0: 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Nous sommes avec Adam Pote, qui est aussi un pote. Et je ne fais pas ça pour faire la rime. C'est quelqu'un qui est bourré de talent. On va se rendre compte tout à l'heure. Tout à l'heure, jusque-là, on a écouté dans les latinos. Un peu plus tard, on va l'écouter dans la rumba pure. Adam Pote.
1: Merci, José. C'est vrai, je sais que là, vous êtes en train de... qu'on parle de moi. Mais je sais qu'en dehors de ça, vous êtes également écrivain et je me retrouve devant moi ici avec un livre de taboulé que vous avez écrit. Est-ce qu'on peut parler de ça? Est-ce que vous pouvez...
0: Ah, mais bon, écoute, moi, je ne voulais pas effectivement parler de ça, mais comme tu m'en parles, oui. J'ai écrit ce livre, c'est sorti cette année... parce que cette année, c'est les 55 ans de son passage à l'Olympia. À l'Olympia, tout simplement pourquoi? Parce que notre musique, que ce soit la musique traditionnelle ou que ce soit la musique moderne, c'est les musiques des balles. Quand les musiciens jouent, tu as envie de danser, tu entres dans la piste, tu n'as pas besoin de demander une autorisation, tu vas danser. Mais ce n'est pas dans notre tradition. Les gens s'assoient dans une salle comme au théâtre et vous regardez jouer. Et c'est lui qui a créé les spectacles à l'africaine et il a joué du 12 au 30 décembre 1970. Et dans ce livre que j'ai écrit, Taboulay, une révolution de la rumba au cœur de l'Afrique, c'est pas vraiment une biographie, mais ce grand monsieur qui nous a quittés en 2013 a beaucoup apporté dans notre musique. Dans notre musique, et quand on écoute ces chansons, on écoute la jeune génération, il y a un peu de taboulé dedans. Et ces chansons servaient aussi des chansons test pour être engagé dans un groupe. Vous voyez? Et il a fait... Là, tu vois, là, tu viens de jouer des latinos. Quand on écoute les bantous de la capitale, l'African jazz et latino, mais lui, il a fait un peu la rupture pour aller vers le pop. Taboulay Rochereau, vous voyez? Et accessoirement, c'est le papa de Youssoufa et le grand-père de Chaï. Il y a tant d'autres enfants. Oui.
1: Ça, c'est vrai.
0: Et voilà un peu, j'ai écrit ce livre-là. Cinquième livre.
1: C'est intéressant. Où est-ce qu'on peut le trouver? Parce que je crois qu'il n'y a pas, dans mon milieu, il n'y a pas trop de gars qui connaissent.
0: Alors, on ne les trouve pas dans de librairies ou à la Fnac ou Amazon parce que mon premier livre, L'épopée de Maquisard, je l'ai mis en librairie et quand j'envoie des amis, allez dans des librairies, demandez les livres. Et vous verrez, les libraires disent « Ah non, je n'ai jamais entendu parler. » Vous voyez, parce qu'on les mettait. Et moi, j'ai dit non. On est maintenant à l'époque des numériques. On a créé un site en ligne et on les vend en ligne sur osondelarumba.com, tout attaché. osondelarumba.com. C'est mon site. Et vous pouvez aussi... vous adresser à la radio, vous aurez l'adresse et le site tout à l'heure parmi les jingles et vous pouvez appeler la radio et ils m'appelleront et puis je vous donne.
1: Très bien. Voilà. Très bien. Je crois que le monde est très renseigné là par rapport à ce que...
0: Oui, puisqu'on parle de Rochereau, peut-être que les gens aimeraient bien écouter aussi une chanson de Rochereau.
1: Tout à fait.
0: Alors... on va écouter Mission officielle. Mission officielle. Et peut-être qu'on verra un peu l'histoire de cette chanson. C'est parti.
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0: Alors, José, elle est très belle cette chanson là. Mais pour ceux qui ne comprennent pas le lingala, est-ce qu'on peut avoir qu'est-ce que Rochero veut exactement dire dans cette chanson?
1: Ah, ça c'est une histoire vraie.
0: Une histoire vraie.
1: Une histoire vraie. J'avais reçu dans cette même radio, là où vous êtes, il y avait Wendo qui est venu.
0: Colossal.
1: Colossal. Il m'a raconté une histoire en disant que Rochero l'a sollicité à la fin de l'année 1966, lorsque l'Afrique en fiesta, il y a une scission de l'Afrique en fiesta. Nico et Décho sont allés faire l'Afrique en fiesta Sugisa. Et lui, il est allé faire l'Afrique en fiesta nationale des peuples. Et il a embauché Wendo. Wendo est entré dans l'orchestre de Rochero.
0: Quoi?
1: Oui.
0: Le vieux Wendo?
1: Oui. Wendo est entré parce que personne ne pensait à Wendo. Lui l'a pris et c'est la première fois que Wendo venait en Europe. Alors, du coup, pendant le... quand il était entré dans l'Afrique en fiesta nationale, il devait aller faire une tournée. Ils ont pris l'avion à l'aéroport de Nzili. Ils ont fait un escale à Luluabourg. Luluabourg, aujourd'hui Kananga. Dès qu'ils ont décollé, la partie gauche de l'avion était tout noir. Les hublots étaient couverts de carburant ou de mazout, j'en sais rien. Donc, ils ont frôlé les catastrophes et l'avion a fait un escale technique à Bujumbura, donc à, au Burundi.
0: Ouais.
1: Et alors là, ils ont vu l'état de l'avion, ils ont dit, oh là là là là, on a échappé.
0: À la mort.
1: À la mort. Et Wendo m'a dit, Rochero est venu me voir à l'hôtel, il m'a dit, ah, papa Wendo, ah, ces avions-là sont dangereux. Il dit, ah, ne me parle pas de ces avions-là, parce que moi, je suis un homme du fleuve, de l'eau, mais je me voyais mourir. Alors, si je mourais dans l'avion, mes enfants ne pouvaient pas retrouver mon corps pour m'assevelir. Me dit, ah, les jours où quelqu'un va mourir, on ne sait pas, ça vient comme ça brusquement. Si c'est la mort dans l'eau ou dans l'avion ou quoi que ce soit. Et puis, tu meurs, tu sens que ta vie arrive à la fin. Si tu es quelqu'un de riche, tu penses à tes avions, tu penses
0: à tes enfants.
1: À tes enfants. Et Rochero est rentré dans sa chambre, il prend mes paroles et tout ça, il fait la chanson Mokolo na Kokufa. Ah! Et c'est Wendo qui m'a raconté ça. Et puis quand j'ai reçu Fogis ici, il dit, mais attendez, c'est pas... J'ai reçu Fogis quelques années plus tard, Wendo n'était plus de ce monde. Fogis me dit non. Wendo a raconté des conneries. L'inspirateur de cette chanson, c'est moi. Mokolo na Kokufa, c'est moi qui l'ai écrit. Mon fils, Roger Izeïdi, donc il a donné le nom de son grand frère à son fils, était gravement malade et il voyait son fils partir. Mais comme on cherchait quelqu'un pour donner du sang, et moi j'étais compatible, et c'est ainsi que mon fils, son fils habite aujourd'hui à la plaine Saint-Denis, juste en face du Stade de France. Ah, il l'a vu sauve. Et il répétait, il faisait des répétitions chez Mwenda, Joseph, dans la commune de Barumbu, dans le quartier Beaumarché. Il arrive un peu plus tôt parce que c'est lui qui gardait des instruments. Il prend sa guitare, il y a une mélodie qui lui revenait, il jouait. Et Givano qui vient, Il écoute ça, il prend sur sa guitare, il s'est mis à l'accompagner pour essayer un peu de s'accorder. Et quand Rochereau est venu, il dit, ah, cette mélodie est bien, recommencez. Ta, ta, ta, ta, ta. Et après les répétitions, il dit, bon, Fogis, Ogi, on va chez toi à Matongé. À l'époque, c'était quartier Rankin. Alors, ils sont allés à Matongé. Ils sont allés à Matongé. Il dit, répétez cette mélodie. Ça, c'est Fogis qui me raconte ça. Il commence à imposer une chanson d'amour. Fogis dit, non, Pascal, non, arrête. On a beaucoup chanté l'amour. Il faut qu'on chante la vie. Mon fils a failli mourir. Pour noyer mon chagrin, j'ai improvisé cette... Elle dit, bon, on va chanter la mort. Ils étaient trois autour de la table. Ah, si quelqu'un sent qu'il allait mourir, qu'est-ce qu'il va chanter? Qu'est-ce qu'il va penser? Chacun d'entre eux donnait des paroles. Mm-hmm. C'est ce qui a donné Mokolona Kokoufa. Et avec cette histoire des risques de crash, ça donnait encore l'ampleur à cette chanson, Mokolona Kokoufa. Moi, j'ai dit, mais attendez. Mais, tel que je vous connais, vous, artistes, tout ce que vous vivez, vous le mettez en musique. Alors, qu'est-ce qui a inspiré... Qu'est-ce que cette histoire a inspiré comme chanson Rochereau? Il a dit « Mission officielle ». C'est pour cela, dans la chanson, on attend « Adios Tété ».« Adios Tété », c'est une chanson qu'il avait dédiée à sa femme, Thérèse Mourouana, Kali, en 1961, « Adios Tété ». Et il fait un clin d'œil à cette chanson. Adios tété. Lui dit adios. 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Alors lui, il fait adios tété. Parce que Tété, on l'appelait plus Georgette. Les gens commençaient à l'appeler Adios Tété, comme un certain Catherine Ngombo. Les gens commençaient à l'appeler Kale Kato.
0: Ah.
1: Voilà. Et il dit Adios Tété, donc Georgette, préviens les enfants que je vais en mission officielle, je vais revenir. Donc, Nake Mosala. Donc, parce qu'il allait dans. Parce que des fois, on invitait des musiciens par des gouvernements pour aller jouer en marge d'une conférence, ainsi de suite. Vous voyez? Et lui, il considérait ça comme une mission officielle. Il va représenter le pays, culturellement le pays, avec sa musique. Hein? Et l'avion, quand il a atterri à Bujumbura, et ils ont changé d'avion pour aller à leur destination, à Kampala, en Ouganda. C'est pour cela, dans la chanson, il dit, les gens étaient... Comment? La nouvelle s'est répandue que, ils ont frôlé la mort. Et après, il dit, quand j'ai atterri à l'Ouganda, on m'a posé la question si j'étais marié. Moi, je réponds que je suis l'époux de Tété. Tété, la mère de mes enfants, qui ne me pleure pas, je vais en mission officielle, je vais rentrer. Et je vais rentrer avec des beaux souvenirs.
0: Pour elle.
1: Pour elle. Nabombe Lio Soukaya souvenir. Voilà un peu l'histoire de cette chanson.
0: Oh là là. J'étais très inspiré, hein, les artistes d'antan.
1: Mais oui, mais.
0: Le texte était bien fourni. Il y avait l'intro. Le corps et la sortie.
1: Ah, mais oui,
0: tout était complet, quoi.
1: Mais tout est complet. Tout est complet. Mais. Ah! Qu'est-ce que tu veux? C'est la musique. Mais. Moi, je suis un peu triste.
0: Pourquoi?
1: Je suis un peu triste parce que. j'ai envie de te garder longtemps. Est-ce que toi-même, artiste, est-ce qu'il y a des histoires perso qui t'ont inspiré des chansons?
0: Bien sûr. Bien sûr. Par exemple, la rumba que nous allons écouter, là, c'est une histoire vraie.
1: Moitié à Bolingo.
0: Moitié à Bolingo.
1: Ah ouais?
0: C'est une histoire vraie qui ne me concerne pas, mais qui était dans mon milieu, quoi.
1: Ah ah. Ouais. Donc, la moitié de l'amour.
0: Disons, une femme qui était très attachée à son mari. Et un jour, celui-ci décide de chasser la femme. Et la femme est restée avec les enfants, quoi. Il dit, depuis longtemps, je suis resté dans son mariage. Je n'ai jamais eu l'intention de partir. On se marie pour rester ensemble et mourir ensemble. Mais l'homme avait décidé. Qu'est-ce que tu veux? La femme ne savait pas où aller rester.
1: Ah oui, mais
0: il
1: malheureusement.
0: Ne savait pas où partir.
1: Malheureusement.
0: Il était avec ses enfants. Et puis, voilà, vous allez découvrir la suite quoi, dans la chanson.
1: Malheureusement.
0: Alors, j'ai chanté avec, avec le grand Wutamai.
1: Ah, Wutamai.
0: Voilà.
1: Que je salue, Papa Blaise, un autre Blaise. Mmh. C'est un grand. Lui aussi, il a chanté avec Lando Rossignol.
0: Oui.
1: Et il a commencé.
0: C'est vous qui me l'apprenez, là.
1: Oui.
0: Je découvre, je sais pas.
1: Mais c'est lui qui l'a. Il a commencé sa carrière professionnelle auprès d'un autre grand qui nous a quittés malheureusement le 11 novembre de l'année dernière. Mmh. C'est Papa Noël. Ah. Papa Noël, Antoine Nedoule, qui a fait carrière aussi bien à Congo-Kinshasa et au Congo-Brazzaville. Mmh. Il a fait carrière aussi ici en Europe, dans les Kékélé.
0: Oui, je me rappelle.
1: Oui.
0: Là, vous m'apportez quelque chose. Je me rappelle quand Loco Masengo avait perdu son...
1: Sa maman.
0: Son grand frère à Brazzaville, qui était ministre à l'époque. Hein, j'ai oublié.
1: Oui, oui.
0: Et puis, il y a eu le retrait d'eux ici. Donc, il fallait chanter une chanson salsa, maricero, tout ça. J'ai vu Papa Noël. Il m'a dit non, yo kendo ye magaga.
1: Mais ce que toi, va chanter.
0: Ce que j'avais écouté ce jour-là, non, non. Le vieux avait beaucoup de mérite. Avait beaucoup de mérite. Hein. Ce jour-là, il y avait les trois, comment on appelle ? L'orchestre de Jeskin.
1: Les Trio Majesty.
0: Le Trio Majesty avait joué.
1: Mais malheureusement, Sakoul vient de nous quitter.
0: Oui, oui, ils avaient joué ce jour-là.
1: Ok. Donc, malheureusement, on arrive à la fin de l'émission. Ouais. Et moi, je te remercie d'être venu.
0: Ouais.
1: Mais tu me promets que tu vas revenir.
0: En tout cas, je reviendrai.
1: Et on va finir, parce que l'émission s'appelle « Au son de la rumba ». On ne pouvait pas faire une émission sans écouter de la rumba congolaise de Adam Pot. On va écouter « Moitié à Bolingo », la moitié de l'amour. C'est parti.
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0: Adam Pote. Tu sais, cette chanson, c'est avec ces chansons que les mariages commencent. Hein, parce que avec cette rumba, on est sûr de s'approcher de la poitrine de sa partenaire.
1: Quand j'écoute ta chanson, je pense à la femme de Utamaï.
0: Ah, Mamadia.
1: Mamadia est beaucoup cette
0: chanson. Ah ben oui, mais c'est une dame formidable. Mais malheureusement, on arrive à la fin de l'émission et on se donne rendez-vous aux mêmes horaires. L'émission Au son de la rumba passe la nuit de mardi à mercredi à minuit et c'est rediffusé samedi à 1h du matin. Donc la nuit de vendredi à samedi à 1h du matin.

0: 22h51 sur les ondes de Paris Pluriel, fréquence Paris Pluriel 106.3, avec le retour de l'émission Deep Funk en direct, avec après quelques semaines d'absence. Voilà, quelques petits impératifs qui ont fait que j'ai pas pu faire l'émission, mais je suis de retour, heureux de vous retrouver. Émission Deep Funk, 100% funk, soul, jazz, années 60 et 70. Et ce soir, c'était la première partie consacrée au funk, le gros funk des années 70. Et on va y rester avec, dans quelques instants, une série illustrations sonores et bande originale de film. On ira en Allemagne, en Angleterre, en France, en Italie, au Japon, aux États-Unis. Un mini voyage musical et surtout mini voyage groovy. Restez bien calés jusqu'à minuit sur les 106.3 fréquences Paris Pluriel. Je vous rappelle juste le numéro du standard pour ceux et celles qui l'auraient oublié, 01 40 05 06 10 01 40 05 06 10. On s'envole tout de suite pour le Royaume-Uni. Illustration sonore juste après. Deep Funk.
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Voilà, ça c'est une illustration sonore d'origine polonaise qui date de 1982 quand même. Et puis là, on va faire un petit tour du côté de chez nous, la France, avec monsieur Michel Legrand juste après. Voilà, de la belle musique, comme on n'en fait plus. En voie de disparition, hein, malheureusement.

Monsieur Jean-Claude Péric, un des plus grands illustrateurs sonores de France. Il a composé des centaines d'illustrations sonores, beaucoup dans le ragroove, mais pas que. Un vrai talent. Jean-Claude Péric, voilà. Et juste après, on reste en France avec Monsieur Vladimir Cosma, un autre grand. Jean-Claude Péric, également producteur. Voilà, compositeur, musicien, producteur, il a plusieurs casquettes.

Voilà, encore un album français, un groupe français avec une qualité d'enregistrement particulière sur ce morceau. Et on quitte la France pour retrouver le Japon avec un morceau assez original. 23h14, Fréquence Paris Pluriel en direct, l'émission Deep Funk, Mr. Charim à la sélection et à la technique. Et continuez à appeler nombreux et nombreuses au 01 40 05 06 10. 01 40 05 06 10. On est en plein dans la série Illustrations sonores et bandes originales de films. Tout de suite, le Japon.

Voilà un extrait de la bande originale d'un film très très connu que vous connaissez tous et que vous avez quasiment tous vu, je pense. Hein. Monsieur Bill Conti, un extrait de la BO de Rocky, le premier, Rocky 1, en 1975, il me semble. Et on reste aux États-Unis juste après avec Monsieur Elmer Bernstein. Le son 100% rare groove, funk, soul, le son du ghetto, c'est tous les jeudis soirs de 22h30 à minuit en direct sur les 106.3 avec Mr. Karim à la sélection et à la technique.

Voilà, on va attaquer la série des 45 tours. Le son 100% funk édité uniquement en 45 tours. Il n'y a pas eu d'album pour ces morceaux-là. Le petit groupe obscur. Restez bien calés, encore une demi-heure de gros son.

Funky Soul Music. Et juste avant, c'était le groupe Prophet Soul avec le morceau Kick the Habit, Attrape le lapin. Un titre assez marrant. Et puis là, c'est un petit inédit. Et on enchaîne comme ça sur du bon petit funk.

Et attention au prochain morceau, très grosse accélération, accrochez-vous bien, attachez vos ceintures, calez-vous bien, ça va décoiffer sec. Le groupe Fabulous Mark III, juste après, avec le morceau Psycho. Très gros morceau, un de mes préférés, que je mets dans les top 50 des morceaux funk 45 tours. Sur le label Twink.

23h55 sur les ondes de Paris Pluriel. Voilà, c'est la fin de l'émission déjà. Et on remet ça jeudi prochain, à partir de 22h30 jusqu'à minuit, pour une heure et demie de bonheur musical, de rare groove, de soul, funk, jazz, années 60 et 70 uniquement. Voire tout début des années 80 pour quelques exceptions, pardon. Et d'ici là, portez-vous bien. J'espère que l'émission vous a bien plu. Moi, ça m'a bien plu. Mais en même temps, c'est normal, c'est moi qui ai fait la programmation, donc je suis pas très objectif. Je pense que ça vous a plu aussi, à mon avis. Dans un instant, c'est l'émission Zuma Capricorne. Et je vous souhaite une excellente fin de soirée, une excellente fin de semaine, un excellent week-end avec un peu de soleil, j'espère. Et à jeudi prochain, portez-vous bien. C'était l'émission Deep Funk. Ciao, ciao.

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Cool Down Bad Boy, signé Eddie Fitzroy, classical sur les ondes. On avait commencé avec Tristan Palmer, morceau Happy Song for Ja, suivi de Johnny Clarkey, Reggae Music. Je me rappelle à cette époque, c'était une des dernières émissions qu'on a fait en direct avec Seni, paix à lui, disparu il y a 3 ans. On fera une spéciale le 7 février. Avec des invités téléphoniques notamment, en attendant mieux, yes I.

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Le terrible Little John, on le reconnaît, Work To Do, sur la célèbre Serec, notamment le Don Carlos, Mr. Big Man, tout ça c'est sur le catalogue Deep Roots Reggae Shop, il faut aller se renseigner, il y a plein de sorties des années 80. Spécialiste juste avant, c'était Madou, le morceau Ends In The Air, avec la version bien sûr, à suivre Sluggy Ranks.

tiré de son album Rise Up, le jeune Young Kolcha. Morceau One Meditation, on entend la version. Juste avant, c'était le fameux Gregory avec le morceau Poor Man in Love, avec la version dub Raw. Ensemble pour la musique, ensemble pour le message, c'est pour aller bien, c'est pour aller mieux. Reggae Remedy jusqu'à minuit sur FPP. Big up à vous.

Rhythm signé bien sûr Kitty Roots par deux fois hein, avec Johnny Clarkey. Ça c'est produit par les New Yorkais de Black Redemption, Raskush. Et puis là Donovan King, j'ai le morceau Black Liberation. Signé Kitty Roots sur son label Black Legacy, disponible en vinyle chez les derniers disquaires. Big up à vous.

Overground Music sur les ondes. Ici Mike Aital, Chapters of Dub. Juste avant, c'était le fameux, le célèbre, le regretté Midnight, aka AKBK, le morceau Résine.

Le rhythm s'appelle Sold Out, produit sur Giddy Mani Records, le label, tu l'auras compris, de Perfect. Yes, I. On a écouté le Natty King, Earth Peace Smoke, je te traduis pas. Il nous reste quoi, allez, une petite 5 minutes. On va terminer avec un 6 d'Akalanji. Je vous souhaite le meilleur, la santé, le bonheur. Merci à ceux qui étaient à l'écoute. Je vous souhaite une bonne semaine. On se retrouve dans 15 jours. La semaine prochaine, ce sera grève générale anti-retraite là à Paris. Pas de train, pas d'émission. On se retrouve le 7 pour une spéciale CENI. Qui est décédé, je vous rappelle, le 6 février 2020. En plus d'un big up à Marley, on fera un gros hommage aussi à CENI. Avec des interviews téléphoniques, on va essayer de produire ça tranquillement, Reggae Remedy, doucement mais sûrement. A plus, yes I, Ja, music only.

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Yes, bien. Bonjour à vous, chers amis auditeurs, auditrices. Vous êtes bien sûr 106.3. C'est l'émission What's Funk Brother, l'émission de référence Soul Funk. Donc, Notorious au contrôle. Vous connaissez le principe de l'émission. On démarre fin 60 et on grimpe comme ça jusqu'aux années 80. Et puis ça sera mixé par mes petits soins, comme d'habitude. Hein, et c'est 100% vinyle. Donc, amateurs Soul Funk, bienvenue à vous. De bon matin, on commence tranquille, déter, prendre notre petit café ou peut-être déjà en balade dans les brocantes pour certains. Voilà, on commence, c'est parti, What's Funk Brother, ça démarre.

Voilà, voilà, on vient de s'écouter le groupe Simonde. Et bah voilà, tranquillement, vous êtes bien sûr 106.3, c'est l'émission What's Funk Brother. Donc tranquille, pépère, on continue. Un petit récap quand même sur ce qu'on a passé. Il y a eu Body Delay, il y a eu Buddy Guy. On a passé Mr. Big Stuff, donc c'était Gene Knight. Et puis bah tranquillement, on va continuer avec Monsieur Denny Awad Hathaway et le morceau The Ghetto. Et là, c'est une petite version live, la petite tuerie de bon matin qui fait du bien. Voilà, vous êtes bien sur 106.3 et c'est l'émission What's Funk Brother. On continue. Notorious au contrôle, 100% vinyle, 100% soul, funk,

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0: Voilà, voilà, Matt Amateur 180. On démarre avec Monsieur Chuck Brown, Back Hill On Up. Et on enchaînera avec Montana 60, Heavy Vibe. Voilà, tout à l'heure.
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Voilà, donc amateur funk 80, tranquille, pépère. On a commencé avec Monsieur Choke Brown, donc c'était le morceau Back in and Up. Ensuite, on a enchaîné avec Monsieur Montana 60, donc c'était le morceau Heavy Vibe et c'était sur le label PSW 82. Ensuite, on a eu Monsieur Lonnie. Non, il y a eu le groupe LTD. Et ensuite, on enchaînait avec The Lonnie Gamble Band. Donc, c'est ce qu'on vient de s'écouter. I Like The Way You Do It. Et donc, c'était sur PPU Record 1984. Et puis, je sais pas. Moi, j'aime bien ce label. On va rester toujours dans ce petit label. Je pense qu'on va terminer l'émission avec ça. On va enchaîner avec le groupe Minority Band. Le morceau Testy Tune est sur le label PPU. Et c'est de 1984. Voilà, donc je vous dis à tout à l'heure. Minority Band, c'est parti.

0: 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L'émission que vous allez écouter est une archive. En 2016, Manuel Valls déclarait à propos du terrorisme et des sciences sociales qui s'intéressent à ce sujet, « Expliquer, c'est déjà vouloir un peu excuser ». Si l'ancien Premier ministre préfère rester dans l'ignorance plutôt que de risquer de comprendre quelque chose, ce ne serait pas le point de vue des invités de l'archive qu'on va écouter aujourd'hui, qui sont François Durègne et David Psalmon, et qui ont mis en scène pour le théâtre une interview de Khaled Khelkhal, qui était pour mémoire impliqué dans une vague d'attentats islamistes à l'été 1995. Et l'archive qu'on écoute date, elle, de 1998. La pièce de théâtre s'appelait « Moi, Khaled Khelkhal » et le texte de cette pièce est celui d'un vrai entretien entre un sociologue et Khaled Khelkhal. Bonne écoute.
1: Vous êtes bien sur le 106.3 Fréquence Paris Pluriel. L'émission « Y a-t-il une vie après le périph ?» commence. Eh bien, donc elle commence avec déjà une bonne nouvelle quand même. Je ne suis plus tout seul comme animateur, Karim m'est revenu.
2: Ouais, je suis parti, petite vacance on dirait.
1: Une petite vacance à Fleury. La dernière émission lui avait plus ou moins été consacrée. Aujourd'hui, on va la consacrer à autre chose. Bah, je te propose d'introduire le sujet. Et puis, vers 8h moins le quart, on aura un appel de la Maison des Ensembles et du collectif AC, donc Agir Ensemble contre le chômage, qui fera un point sur les deux occupations qui ont eu lieu aujourd'hui, c'est-à-dire le Trésor public boulevard de Ménilmontant, puis la NPE, et actuellement, les gens qui avaient fait cette occupation sont au commissariat rue de Charenton. Accueil toujours sympathique par nos amis policiers. J'espère qu'ils ont les petits fours aussi. Voilà, et bon, bah, sur ce, je laisse la parole sur la pièce que tu vas présenter.
2: Moi, je ne présente rien du tout.
1: Tu ne présentes rien du tout.
2: Je vais juste présenter les invités, alors on dira comme ça. Alors, on reçoit ce soir David et François, salut.
3: Salut.
2: Vous faites partie du Théâtre en Branle.
3: Oui.
2: D'accord, on vous a connu, en fin de compte, soyons un peu plus précis, lors d'une représentation de moi, Khaled Khelkhal.
3: C'est ça.
2: Représentation que vous avez tirée d'un dialogue qui était paru dans Le Monde, dialogue qu'il avait eu, Khaled Khelkhal, quelque temps auparavant, avant son arrestation comme grand terroriste. Il s'était fait arrêter en quelle année?
3: Enfin, le pauvre n'a pas été arrêté, il a été abattu le 29 septembre 1995 à Vaugneray, près de Lyon.
2: D'accord. On pourra resituer le personnage,
3: oui.
2: Mais je vais juste vous présenter, je voudrais que vous nous présentiez un petit peu dans quel cadre vous travaillez et dans un premier temps le théâtre en branlant.
3: Nous on est une compagnie qui s'appelle le théâtre en branle, donc on est une compagnie qu'on peut appeler indépendante. On s'interroge surtout au théâtre comme moyen d'intervenir un peu sur ce qui dans la réalité nous semble urgent, un théâtre qui est au service un peu de ce qui se passe aujourd'hui, à la fois de manière complètement intervenante en faisant des actions ponctuelles au moment où les conflits se cristallisent et où il y a un peu le feu aux poudres et on pense que le théâtre est en mesure de réagir, mais aussi pour des projets plus, qu'on peut dire plus classiques, mais dans une voie qui est forcément orientée vers une démarche politique, quoi. Et nous, notre cas, Théâtre en branle, on appelait ça Théâtre en branle parce que mettre les choses en branle, c'est mettre les choses en mouvement, essayer de faire avancer les choses, que le théâtre puisse participer au mouvement qu'on a envie d'introduire aujourd'hui pour faire avancer les choses par le biais du théâtre.
2: Mais je pense qu'on aura l'occasion d'en reparler, mais c'est un peu étonnant de vouloir mettre en branle la réalité des choses. Tu parles de conflit, de cristallisation du conflit, etc., par l'intermédiaire du théâtre, parce que le théâtre, c'est l'imagination, c'est s'évader.
4: C'est aussi un outil de prise de parole. C'est dans ce sens-là, je pense que David parlait d'engagement. C'est-à-dire qu'effectivement, le théâtre, comme tu le dis, c'est tout ça, c'est l'imaginaire. C'est aussi, selon nos convictions, une façon d'agir quotidiennement, d'agir en tant qu'élément historique et de faire l'histoire. Alors, comment on peut y participer avec le théâtre? C'est une grande problématique. Moi, par exemple, avec moi, Khaled Khelkhal, on a essayé d'y répondre. Comme tu présentais, donc on a essayé un petit peu d'interroger cette réalité en fait, en reprenant ce texte qui est un élément vraiment constitutif d'un moment très fort qu'on a vécu en France, c'est-à-dire la vague d'attentats, puis après cette mort de Kelkal qui a été très médiatisée. Donc, qu'est-ce qu'on peut dégager de ces faits? On pensait qu'en reprenant donc, cette interview, qui est l'œuvre d'un sociologue, hein, une interview d'une personne qui a eu la chance, l'opportunité et l'écoute, qui avait beaucoup de qualité pour provoquer ça. Donc cette interview qui permet un petit peu de comprendre comment ce jeune homme, qui était a fortiori pas un monstre, on ne naît pas terroriste, comment ce jeune homme en est arrivé là et qu'est-ce qui se cache derrière tout ça?
5: Juste pour revenir un petit peu, d'abord c'est Clara, j'ai pas été présentée, mais j'étais là la semaine dernière.
1: Notre nouvelle animatrice cool, beaucoup moins de travail pour moi.
5: Donc avant de revenir sur Khaled Kelkal, je voulais juste vous faire parler un petit peu sur le théâtre, grand commentaire de la société, comme j'ai pu lire dans vos écrits, ou théâtre de l'ère scientifique. Je me demandais si c'était l'ère scientifique, si c'était un souci de vérité, si c'était justement se positionner autrement par rapport au théâtre, donc comme en parlait Karim tout à l'heure, de manière plus jeu, imagination, etc. Est-ce que là c'est situé justement grâce à ces mots autrement et comment quoi?
3: Bah c'est vrai que vis-à-vis de ce que disait Karim, enfin ce qu'on pourrait dire aussi, c'est vrai que c'est la réaction est finalement d'être face à une chose qu'on considère comme quelque chose qui touche au domaine de l'imaginaire et qu'on pourrait presque dénommer de sclérosée, elle est très adaptée au théâtre en fait. J'y discutais la semaine dernière avec Jean-Pierre Thorne, qui est un cinéaste qui travaille beaucoup sur le hip-hop, etc., qui me disait qu'il lui agit beaucoup avec les danseurs et les gens qui sont en lutte aussi, que dans le monde du théâtre, ils ont un mal fou à faire bouger les gens. Ils n'arrivent pas à faire bouger les metteurs en scène, etc. Parce que c'est véritablement, ce qu'ils se rendent compte, c'est que c'est, notamment c'était au niveau du projet de l'AMI, dont vous avez entendu parler, l'accord multilatéral sur l'investissement, il n'y avait pas d'hommes de théâtre qui bougeaient par rapport à ça. Et énormément de cinéastes, le milieu alternatif du cinéma bien sûr, mais les cinéastes bougent. Et les gens de théâtre sont très sclérosés, il y a beaucoup de mal à les faire bouger. Donc effectivement, on appartient à un monde, si on veut, encore qu'on appartienne tous au même monde, mais il y a des sous-mondes qui existent, où finalement la possibilité d'avancer vers autre chose, elle est difficile, quoi. C'est vrai que donc, dans le théâtre, c'est un peu difficile. Mais donc, par rapport à ce que tu disais, on touche tout à fait à l'histoire du grand commentateur de la société ou théâtre de l'ère scientifique. Ça, c'est quelque chose qu'on emprunte à Brecht, en fait. C'est Brecht qui parle d'un théâtre de l'ère scientifique. Il fait, en fait, il parle de science. Pourquoi la science? Parce que la science, c'est une chose qui tend à être objective, à analyser les choses dans leur élément constitutif, à savoir comment les choses se constituent, comment les choses existent, comment on fait qu'on puisse essayer de comprendre en analysant, en fait, de manière scientifique, mais ça ne veut pas dire qu'on met à distance ni le travail sur l'émotion, ni le travail sur l'imaginaire, etc., mais qu'on veut analyser aussi précisément que possible les éléments qui constituent notre histoire contemporaine. Parce que l'histoire, ça ne veut pas dire le passé. L'histoire, c'est celle qui se lit et se délie en ce moment. Et Khaled Kelkal, c'était vraiment quelque chose qui nous semblait être l'histoire, notre histoire, quoi. Celle qui se fait aujourd'hui, et comment est-ce que le théâtre peut être justement un grand commentaire de la société, essayer de réagir face aux événements qui nous entourent et qu'on pourrait comme ça laisser passer et passer comme inaperçus parce qu'on ne les retient pas. Il faut retenir l'histoire en mouvement, la mettre sur la table et dire qu'est-ce qu'on fait de ça aujourd'hui et est-ce que l'art n'est pas en mesure de nous aider à comprendre un peu tout ce qui se fait autour de ça.
2: Avec Khaled Kelkal, vous pensez que moi, Khaled Kelkal, vous pensez que vous avez fait du théâtre?
3: C'est une question qu'on nous pose beaucoup, enfin que se posent surtout d'ailleurs les gens de théâtre. C'est assez amusant. On a eu beaucoup de réactions de gens de théâtre vis-à-vis de ça. C'est un spectacle qu'on a joué beaucoup quand même. On l'a joué plus de 80 fois et dans des milieux à la fois très, on pourrait dire, sclérosés comme le Festival du théâtre universitaire de Nanterre ou celui de Sergi Pontoise, qui est un peu moins sclérosé, mais à celui de Nanterre, c'était vraiment, on était face à l'institution culturelle, la haute institution avec Monsieur Jean-Pierre Vincent et toute la clique dans la salle. Donc comment est-ce que ces gens-là réagit face à un projet qui, quelque part, aussi les met un peu en danger, quoi, parce que c'est une idée de la culture qu'ils ne défendent pas, eux qui sont les porte-parole de l'institution culturelle. Et face à eux, ça a été la réaction, la leur, c'était « c'est pas du théâtre ». Oui, parce que eux, bien sûr, ils savent ce que c'est que le théâtre, donc ils peuvent nous expliquer que ce qu'on fait, ça n'en est pas. C'est une façon de faire du théâtre qui est peut-être aujourd'hui plus du tout au goût du jour, mais qui l'était, à notre avis, beaucoup plus il y a une quinzaine d'années. À l'époque où on parlait de théâtre d'intervention, véritablement, aujourd'hui on n'en parle plus du tout et les compagnies dites interventionnistes se comptent sur le bout des doigts, quoi. Mais il y a encore des gens qui luttent alternativement. Mais, oui, enfin.
4: Il y a cette chose que tu disais sur donc théâtre de l'ère scientifique, et ça on peut reprendre vis-à-vis de Brecht, parce que c'est évident que c'est quelque chose qui est d'actualité. Comme disait David, on a du mal à faire bouger les gens de théâtre, et effectivement quand Brecht utilisait ça, il voulait dire aussi que on vit à une époque qui était l'ère scientifique, où la science évolue énormément, et le théâtre il faut qu'il évolue aussi, c'est ça qu'il voulait dire. Donc pour ça aussi qu'on a cette c'est une question qu'on se pose, comment évoluer pour justement intervenir. Donc effectivement, on va toujours se heurter à des gens. Je ne dis pas qu'on apporte des réponses, mais en tout cas, très fortement, on interroge. Et donc tirer un texte comme ça, qui n'est pas un texte de théâtre, ça a des conséquences. Donc pour le faire entendre, et effectivement, ça nous force à utiliser d'autres moyens théâtraux, je sais pas quelle était la provocation quand tu disais est-ce du théâtre. Faudrait qu'on explique peut-être un peu plus notre démarche. Peut-être laisser le metteur en scène pour ça.
2: Juste, je pense que ça va être, vous allez pouvoir expliquer. Tu parlais de théâtre d'intervention et puis d'un contexte de questionnement, parce que c'est pour ça que vous en êtes arrivé à travailler avec des jeunes. Alors, comme je lisais dans la revue de presse, en marginalité sociale.
5: On parle en fait de état des lieux, état des rêves, qui aussi nous questionnait beaucoup avec un titre.
3: Ça, c'est un projet qu'on a mené en fait avec le théâtre de l'opprimé, qui se trouve dans le 12e à Paris, qui est l'équipe de travail d'Augusto Boal. C'est un projet qui était réalisé avec une quinzaine de jeunes qui sont en fait sur une plateforme de réinsertion par une association qui s'appelle Arpège, qui se trouve dans les Hauts-de-Seine. Et ils sont en plateforme comme ça de réinsertion. Et bon, c'est pareil, tous ces mots réinsertion, marginalité, faut mettre des grosses guillemets, quoi. Parce que c'est vraiment à prendre dans un sens. Qu'est-ce que ça veut dire qu'être en marge aujourd'hui, et qu'est-ce que ça veut dire qu'être en réinsertion sociale? En plus, parler de réinsertion quand il n'y a jamais eu d'insertion, c'est assez amusant, quoi. Mais ce projet, c'est dire que le théâtre peut être un outil pour que ces jeunes qui ont entre 16 et 20 ans, quoi, puissent être... Non, pas, il ne s'agit pas de dire « nous, on est là pour vous apporter les outils et vous aider à faire ». Parce que qu'est-ce que c'est que ce grand discours ?« On va vous aider ». Il y a un outil qui est là, qui est mis à votre portée. Et on va essayer ensemble de faire en sorte que le théâtre puisse nous aider à comprendre la réalité dans laquelle on vit et s'octroyer, en fait, devenir, comme dit Gatti, prendre la parole. Le théâtre, c'est une prise de parole. Prendre la parole pour ceux qui sont les lésés de nos sociétés, les opprimés d'aujourd'hui, à qui on ne donne jamais droit à la parole et qui sont représentés soit par quelques groupes de rap, etc., qui ne font pas forcément bien leur travail, d'autres qui le font bien, et qui, effectivement, eux-mêmes n'arrivent pas à dire ce qu'ils ont à dire. Et là, le théâtre peut être un moyen de mettre leurs paroles, leurs verbes en action sur une scène de théâtre.
2: Ils étaient volontaires pour faire ça ?
3: Ils sont volontaires, tout à fait. C'est une plateforme et ils sont. Il y a aucune sélection. La seule sélection pour qu'ils participent à ce projet, c'est la motivation. Et ils viennent donc. Ils sont venus au théâtre de l'opprimé pendant 2 mois et demi. Et on a avec eux travaillé sur les méthodes du théâtre forum, sur lesquelles il serait trop difficile de expliquer ce que c'est. C'est un travail de longue haleine qu'a mené Augusto Boal depuis plus de 30 ans. Et je pense que certains auditeurs sauront de quoi il en retourne. C'est travailler en fait sur la réalité des jeunes, essayer de savoir comment on peut monter des petites scènes qui sont en fait des scènes qui touchent un peu aux oppressions qu'ils vivent au quotidien, et essayer de savoir comment le théâtre peut aider à trouver des solutions contre ces oppressions. Donc on a monté un spectacle avec eux qui s'appelle État des lieux, État des rêves, qui a été présenté dans le cadre des rencontres des cultures urbaines de la Villette, qui ont eu lieu en octobre dernier, et qui a été ensuite repris au théâtre de l'opprimé. Donc c'est une autre démarche qu'on peut vraiment qualifié d'interventionniste, mais dans laquelle nous, on avait aussi un rôle actif. On était aussi, nous-mêmes, François et moi, comédiens dans ce spectacle. Donc il y avait aussi une volonté de travailler, de mélanger des jeunes qui ne sont pas des professionnels du théâtre, mais qui s'intéressent à cet outil, et des gens dont c'est le métier, pour savoir comment est-ce qu'on peut faire. Justement, nous, on définit souvent le théâtre comme tentative de reconstitution de groupes sociaux enrichis par leurs différences socioculturelles. Ça, c'est vraiment notre définition de faire du théâtre aujourd'hui. Essayer de tenter de reconstruire des groupes dans une société où tout se délie, comme ça, et tout se dénoue, et on sait comment est-ce qu'on peut essayer de renouer les choses comme ça. Et avec les jeunes avec qui on a travaillé à l'Arpège, c'était vraiment cette volonté-là.
4: J'ajouterais que le titre de la pièce, Moi, Ralette Calcal, c'est en fait Moi, Ralette Calcal, l'énergie qui émane de l'exclusion. Et donc, effectivement, comme disait David, donc cette énergie, c'est le fond de cette pièce, cette énergie qui émane de beaucoup de problèmes sociaux qu'on trouve aujourd'hui, cette énergie, effectivement, si on s'interroge sur le rôle de la culture, cette énergie peut être canalisée dans un bon sens. Et donc, c'était deux types d'actions qui répondent à cette problématique. Et la culture doit apporter des solutions, puisque...
1: François, la dernière question avant la pause musicale.
2: Ouais, j'interviens tout de suite. Ça veut dire quoi canaliser dans un bon sens? Parce que, enfin, quand moi j'entends ça, il y a un côté un peu moraliste là-dessus, sur laquelle je m'excuse. Enfin, moi je réagis comme ça. Hein, j'ai pas envie. Moi, ce que je veux, c'est qu'il y ait un débat. Quand j'entends des trucs comme ça, j'ai envie que vous m'expliquiez ce que ça veut dire canaliser l'énergie dans un bon sens. Est-ce que ça voudrait dire qu'il y a un bon sens pour canaliser l'énergie? Est-ce qu'il y a un mauvais?
3: Non, dites-moi. C'est vrai que c'est comme quand j'emploie les mots marginalité, réinsertion. Faut vraiment prendre tout ça avec des pincettes. Canaliser. Enfin, dans un bon sens, je sais pas, c'est le mot bon, on va pas être manichéen, il y a pas de bien, il y a pas de mal, c'est pas des gens qui sont mauvais et il faut les aider à retrouver le bon chemin de cette bonne société qui va nous dire comment agir aujourd'hui, mais canaliser une énergie qui est très forte chez tous et effectivement les gens avec qui on travaille, ils ont une énergie très forte et qu'il faut mettre en action et le théâtre peut aider à mettre en action une énergie comme ça. Et celle de Khaled Kelkal, c'est l'énergie qui émane de l'exclusion qu'on emmagasine comme ça et qu'a emmagasiné Kelkal dans sa vie. Quand on entend l'entretien, c'est assez fort tout ce qu'il a pris dans la gueule, si je peux me permettre, et qui après lui il a réagi face à ça d'une manière extrêmement condamnable, à savoir en réagissant de manière comme il l'a fait, de manière terroriste, en disant mon énergie moi je la canalise là-dedans. Et il faut que je sorte de ça. Et ma seule solution de sortir de ça, d'après lui, c'est de réagir face à ses ennemis qui étaient qui finalement, Monsieur Tout le Monde et les gens qui prenaient le métro le lundi matin, quoi. Donc forcément, son énergie là, elle a été canalisée dans un sens qu'on peut absolument pas légitimer. Il s'agit pas de faire de ce spectacle un plaidoyer en faveur de Khaled Kelkal, me dire comment est-ce qu'on peut en arriver à ces dérives-là. Et effectivement, quand on joue ce spectacle devant les jeunes qui connaissent les réalités de Kelkal de l'intérieur, c'est un texte avec lequel ils ont tendance vraiment énormément à s'identifier, parce que ces réalités, ils les connaissent et ils les ont vécues. Et comment est-ce qu'on peut éviter aujourd'hui la formation dans nos banlieues de nouveaux Khaled Kelkal? Parce que je tiens à indiquer quand même qu'après la mort de Kelkal, il y a eu d'autres attentats qui ont été perpétrés. Kelkal est mort, d'autres gens ont pris le relais, des gens qui sont nés en France. Khaled Kelkal est arrivé en France, il avait 2 ans, des gens qui sont français, qui vivent ici, et qui, de par les exclusions qu'ils vivent et subissent ici, cette énergie qu'ils emmagasinent et qu'ils n'arrivent pas à utiliser dans un but social et qui leur est propre, quoi. Eh ben, ils vont et ils sont la proie de mouvements comme les mouvements intégristes qui sauront utiliser ce besoin de reconnaissance et d'identité. Voilà, je crois que c'est.
2: Ok. On va faire une petite pause.
1: On va faire une petite pause musicale avec je sais pas.
2: Avec Timour, c'est pas mieux demain. Enfin, j'espère, mais pour eux, c'est pas mieux demain.
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0: êtes toujours bien sur le 106.3 fréquence, Paris Pluriel FPP. Sur l'émission Y a-t-il une vie après le périph', on est toujours avec Karim, Clara, François.
1: Excuse-moi, on peut partir.
0: Donc, bref, on continue, donc toujours sur, sur le théâtre en branle.
2: Je crois que David avait une petite phrase à ajouter pour conclure un peu sur le sujet du théâtre, le rôle, etc. Et puis après, on va parler un peu de la pièce « Moi, Khaled Kalkal ».
1: Enfin.
2: Enfin.
3: Ouais, enfin, je sais pas, je disais ça pendant la pause musicale, une phrase qui nous semble vraiment définir ce que peut être l'activité théâtrale aujourd'hui, et la nôtre en tout cas, c'est la phrase de Heiner Müller qui disait « Le théâtre est un lieu où la question de l'histoire serait remise en chantier ». Enfin, voilà, c'est une phrase qu'il a...
2: Ça explique beaucoup de choses.
3: Ouais, et ce qu'on disait, c'est que nous, se considérer comme relancer le courant du brechtisme aujourd'hui, pour nous, c'est pas simplement monter les pièces de Brecht qui nous semblent aussi pouvoir parler de notre réalité, si on les monte en tout cas dans un sens, dans une volonté de les mettre en rapport avec la réalité qu'on vit aujourd'hui, mais certaines pièces aussi qui appartiennent aujourd'hui à un univers et à un temps révolu. Forcément, Brecht, c'était son grand génie, si on peut parler de génie pour un marxiste, c'est d'avoir été un homme de son temps et un auteur du XXe siècle, de la première moitié du XXe siècle. C'est pour nous, être brechtien aujourd'hui, entre guillemets, c'est travailler sur Khaled Kalkal, parce que notre histoire aujourd'hui, c'est celle-ci, quoi. Lui, c'était Rosa Luxembourg, et nous, nos révolutionnaires, malheureusement, aujourd'hui, c'est des gens comme Khaled Kalkal, quoi. Mais révolutionnaire dans un sens, comme je disais tout à l'heure, où on est obligé de condamner ça, mais révolutionnaire dans le sens où il y a une action contre quelque chose qui se passe, quoi.
2: On peut peut-être présenter un petit peu, enfin rappeler le personnage de Khaled Kalkal, François ou...
4: Donc Khaled Kalkal, pour ceux qui ont oublié, c'est ce jeune homme qui a été impliqué dans la vague d'attentats du RER de Saint-Michel. Lui-même, donc on avait retrouvé ses empreintes sur une bombe qui était posée sur la ligne du TGV Paris-Lyon. Et s'en est suivi toute une vague de présomptions. De mise en rapprochement avec un groupe terroriste qui était impliqué dans ces attentats. Je rappelle brièvement, je pense que ça va évoquer des souvenirs pour tout le monde. Il fut abattu le 29 septembre 1995, après une course-poursuite et de façon assez violente en direct sur nos chaînes de télé. Ça c'est pour le personnage. Peut-être il faut rappeler maintenant nous ce qu'on représente, puisque ce qu'on représente ne concerne pas cette période-là, même si elle est très présente, si elle est annoncée, rappelée dans le spectacle et qu'elle est présente dans les mémoires. Nous justement, on s'intéresse à l'avant, qui était ce personnage qui va devenir ce que tout le monde sait. Et donc pour ça, on a une chance formidable, c'est qu'on a une trace. J'en avais parlé un petit peu tout à l'heure. Une trace écrite, une trace en fait qui vient d'une cassette, qui est une rencontre qu'avait fait donc ce sociologue qui travaillait à l'époque à Vaux-en-Velin, puisque Vaux-en-Velin était en 92 était une cité un petit peu modèle du système d'intégration. Et donc ce jeune sociologue allemand faisait une étude sur la politique d'intégration des franco-maghrébins dans cette région. Et c'est ainsi qu'il a posé cette suite de questions qui constituent notre spectacle, qui en fait reprend mot pour mot la parole de Kalkal à ce moment-là. Donc voilà pour situer un peu.
2: Juste pour préciser à propos de ce document qu'avait publié Le Monde, donc cette interview de Khaled Kalkal faite par ce sociologue Dietmar Locke. Le journaliste du Monde dit « C'est un document dérangeant parce qu'il bouscule l'idée que beaucoup se font encore du terrorisme et de ses causes. Dérangeant parce que face au désordre du monde et aux conflits meurtriers qui le déchirent, il nous renvoie comme en miroir l'image de nos villes. »
3: C'était une très belle explication un peu à la fois du pourquoi de la publication de cet entretien. Parce que c'est vrai que Le Monde à l'époque avait pris, on peut dire, un certain risque politique de publier cet entretien. Même si après coup, on se rend compte que c'était aussi un excellent scoop que de pouvoir avoir comme ça trois pages issues la bouche même de celui qui vient d'être abattu, c'était quand même quelque chose qui n'était pas négligeable pour un quotidien qui était en crise et qui devait se relever et qui s'en est bien relevé parce qu'il est aujourd'hui le premier quotidien français et qui peut-être le publierait plus s'il devait le faire aujourd'hui. Mais oui, ce que disait François, c'est que c'était une chance absolument incroyable quelques jours après la mort de Kelkal, comme ça, d'ouvrir le monde et de découvrir cet entretien et de finalement lire cette chose et d'avoir une image qui se dégage de cet entretien qui est complètement différente finalement de celle qu'on a pu avoir quand on a vu l'abattage de Khaled Kelkal. Forcément, on est face à un monstre qui veut tuer les innocents dans le RER et on lit ce machin et on se retrouve face à un homme. Et ça fait quand même bizarre de se dire que ce type-là, c'est un homme, et que derrière la bête sanguinaire, celle qu'on a fait aussi une bête sanguinaire, il y a cet homme qui se cache et qui avait ses problématiques et ses questions tellement humaines et tellement sensibles, qui, enfin, dans cet entretien, il est extrêmement touchant. Moi, quand j'ai découvert ça en lisant Le Monde, j'étais complètement bouleversé par sa parole. C'était incroyable de voir que ce type, finalement, ce qu'il voulait, c'est avoir une vie comme tout le monde, avoir un travail, une femme, des gosses, et puis être heureux aujourd'hui, et non pas devenir le grand terroriste qu'il deviendra. Qu'à sa fin, c'est une fin tragique, et s'il en est arrivé là, c'est quelque chose qu'il a priori, en 92, qu'il n'avait pas choisi, quoi. Il souhaitait autre chose.
1: C'est à la lecture de cet entretien que vous avez décidé de monter ce spectacle.
3: Oui, c'est à la lecture. Vraiment, c'est à la lecture de l'entretien. À l'époque, on était à la recherche avec François, on voulait travailler tous les deux sur quelque chose d'assez, je dirais, matériellement montable avec assez peu de comédiens. On cherchait un texte théâtral et il y avait vraiment peu de choses qui nous semblaient montables, quoi. C'est dur aujourd'hui de rencontrer des textes contemporains, même s'il y en a évidemment. Des textes contemporains qui nous semblent vraiment intervenir face à ce qui se passe. Et en ouvrant Le Monde ce jour-là, c'était, je veux dire, il n'y avait pas besoin d'aller chercher plus loin, quoi. La réalité, elle est là. Il faut la saisir, il faut vraiment utiliser cette matière comme une matière à réflexion. Et donc moi, tout de suite, j'ai lu ce machin, j'étais complètement secoué, quoi. Et j'ai dit tout de suite, ça, il faut en faire quelque chose. Et je l'ai fait lire à François, et quelques jours après, on s'est mis à travailler, quoi. Et il n'y avait pas du tout de nécessité, ni de volonté de changer le moindre mot. Il ne s'agissait pas de donner notre version du cas Kelkal et des faits qui s'étaient déroulés autour de la vague d'attentats de 95, mais de donner la parole, finalement, par le biais donc du corps des acteurs, évidemment, avec toute la subjectivité que ça suppose, de donner la parole comme ça à Khaled Kelkal, quand on a monté, un an avant sa mort et 3 ans après l'entretien, quoi. C'était, on dit souvent, comme un plaidoyer post-mortem pour quelqu'un qui a été tué sans jugement, qui n'a pas eu la possibilité de se défendre et de donner sa version du pourquoi, du comment. Et voilà, quoi. C'est pas un plaidoyer pas dans le sens où on essaie de le défendre, mais où on lui donne la parole et il est son propre défenseur, quelque part.

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0: Vous êtes toujours sur FPP avec une archive de l'émission Y a-t-il une vie après le périph qui date de 1998 et où l'on parle de Moi, Khaled Kelkal, qui est une pièce mise en scène par François Duregne et David Psalmon d'après un entretien sociologique avec Khaled Kelkal.
1: Donc on reprend sur Moi, Khaled Kelkal avec David et François. Je voudrais savoir dans un premier temps comment a changé pour vous l'image de Khaled Kelkal entre l'image que vous en aviez avant la connaissance de texte, puis l'image que vous en aviez au bout de quelques mois de travail. Et ça c'est la première question. Et la deuxième question, est-ce que, parce que j'ai pu le comprendre comme ça aussi, est-ce que vous pensez que de la bouche de Khaled Kelkal sort la réalité ? La réalité des banlieues. Comme tu disais, c'est un jeune homme qui exprime, bon an mal an, la volonté de tout un chacun d'avoir du travail, une femme, des enfants, et moi je rajouterais un pavillon. Tu vois ?
2: Ouais, tu touches à quelque chose d'intéressant, là, dont on discutera, je l'espère, évidemment. Bon, la première question, c'était vis-à-vis de...
3: L'évolution du personnage.
2: Évidemment, la vision a changé après la découverte de l'attentat. Enfin, de l'attentat de l'entretien, pardon, le lapsus est révélateur. Mais je dirais plutôt que c'est une image qui est venue se superposer à une autre image. Et quelque part, une image qui s'est transformée par cette superposition. Mais quand on superpose l'image de 92 et celle de 95, comme un double prisme qui se compose comme ça, et qu'on a vraiment une difficulté énorme à comprendre. Parce que, comme disait Clara tout à l'heure en lisant les quelques phrases du journaliste du Monde, ça trouble vraiment l'image qu'on a du terrorisme aujourd'hui et de ses causes.

0: de Vénissieux, en fait, avant qu'il soit mis au chômage, quelques années avant l'entretien, en fait, il est au chômage déjà. Donc il vit dans un univers déchiré, etc., ou socialement déchiré. Et lui, à quoi il aspire, dans la mesure où il est en troisième meilleur élève de sa classe, il faut le rappeler, il était meilleur élève de sa classe, il passe au lycée La Martinière à Lyon, qui est le deuxième meilleur établissement lyonnais. C'est pas rien, c'est Henri IV à Paris, il faut le rappeler, il est dans ce lycée, il est élève brillant. Au lycée, il bascule, parce que, comme il l'explique, il est le seul arabe de sa classe et il se sent discriminé, etc. Il y a d'autres choses, d'autres facteurs qui entrent en compte. Il habite à Vaux-en-Velin. Quelle rupture tu vis quand tu habites à Vaux-en-Velin et tu vas au lycée à Lyon? Quand tu es à chaque fois dans deux milieux différents, tu vis avec des gens qui sont de ton milieu social, etc., et racial aussi, parce qu'il subit à la fois l'exclusion sociale et l'exclusion raciale. Quand tu vas vivre, enfin, plutôt étudier dans un lycée à Lyon où tu es avec des petits bourgeois fils à papa, comment est-ce que là aussi tu as un nouveau double prisme, et comment est-ce que toi tu arrives à faire la part des choses? Quelqu'un, la part des choses, il a du mal à la faire et il se demande où est-ce qu'il est à sa place. C'est quoi ma place aujourd'hui? Qu'est-ce qu'il faut que je fasse pour m'en sortir dans cette société quand j'essaie de m'intégrer et de marcher dans un lycée où je suis bon élève et j'essaie de m'en sortir? On me monte du doigt et où il dit dans le texte comme ça, où forcément s'il se passe quoi que ce soit, c'est moi qui suis responsable parce que je suis le seul arabe. Là, il vit ça aussi de l'intérieur, quoi. Et aussi, il explique aussi parce que il dit dans ma classe il y avait que des riches. Lui qui est fils d'ouvrier, c'est ça qui est vraiment intéressant, c'est qu'il parle à la fois pour la jeunesse franco-maghrébine, si tu veux, ceux qui ont vécu cette double identité culturelle et cette difficulté à assumer ça, et aussi la jeunesse tout court. La jeunesse, il parle, moi personnellement, qui suis pas d'origine maghrébine, je m'identifiais des moments avec son texte vraiment. Il me touche de l'intérieur, quoi. Il touche ma personne et pas seulement mon identité de metteur en scène, si tu veux, mon identité d'homme, ça me touche, quoi. Je me dis merde, moi aussi je me retrouve face à des problèmes comme ça qui sont les miens, quoi, ceux de tous les jours, quoi, l'identité, la reconnaissance, etc. Et ça, c'est fondamental.
1: Alors on va en venir à un autre versant du spectacle qui m'a beaucoup touché, parce que c'est une pratique dont j'ai pas l'habitude de voir et de connaître dans le milieu et dans les lieux du théâtre, qui est celle du débat après le spectacle, qui en fin de compte renvoie le spectacle à un préambule ou à une invitation au débat. Alors je voulais savoir comment vous en êtes arrivé là à vous mettre en face du public et à poser la question qu'est-ce que a soulevé le spectacle et qu'est-ce que vous est venu à l'esprit, et donc comment vous en êtes arrivé là et qu'est-ce que ça vous a apporté?
2: Pour nous, ça s'est imposé très très vite, hein. C'est-à-dire que très vite, avec le parti pris de mise en scène qu'on avait, c'était évident que...
3: Faut peut-être rappeler effectivement ce parti pris de mise en scène très dépouillé, et un petit peu comment ça se passe effectivement.
2: On essaye de rendre le texte le plus clairement possible, de façon à poser le plus de questions possible, et effectivement cette volonté de ne pas, enfin de se cantonner vraiment à cet entretien, à ce moment de vie réel, donc tiré de ces... il faut situer aussi le moment, parce que cet entretien intervient à un moment où quelqu'un sort de prison, parce qu'il a pris 3 ans de prison ferme, 4 ans en fait, mais il en a fait 3 ans et demi, pour un casse à la voiture Bélier. Il a pris ça à l'âge de 18 ans et il sort de prison, et puis là il essaye de reprendre une vie normale, et donc c'est très difficile. Et sur ce, il y a ce sociologue qui est très intéressé par son cas, puisque comme a dit David, c'est un jeune homme qui avait tout pour réussir, qui avait une bonne scolarité, et puis qui va sombrer. Et donc il essaye de comprendre, et comme c'est quelqu'un qui a beaucoup, il le dit dans le texte, j'ai beaucoup gambergé, cette chance, il va la saisir. C'est ça aussi qui est très beau dans ce texte. C'est aussi une sirène d'alarme, parce qu'il le dit. Il le dit. Je veux m'en sortir et je veux me poser ces questions, comme dit David, des questions qui nous concernent. Et donc nous, ces questions, vu qu'elles nous concernaient, elles étaient faites pour provoquer aussi chez le public, peut-être vis-à-vis des deux images, aussi des interrogations, et puis aussi directement ces questions sont posées aussi au public d'une certaine façon, puisque au fur et à mesure on fait le lien avec la salle. Et donc le personnage qui joue Kelkal,

0: s'adresse au public constamment. Et donc, pour nous, ça s'est imposé très très vite que ce spectacle-là n'avait de sens qu'avec le retour qu'on pouvait en tirer, qui fait partie intégrante du spectacle, ce retour qu'on pouvait avoir avec le public. Voilà.
1: C'est-à-dire qu'on peut pas lancer comme ça sur une scène une matière aussi délicate et brûlante que cet entretien comme ça, et puis retirer nos billes et partir en coulisses, quoi. Ça, c'est pas possible. C'est quand on est face à un... De toute façon, je comprends pas de toute façon comment on peut aller au théâtre et pas avoir la possibilité après de rencontrer les artistes et de discuter avec eux, etc. Enfin, je veux dire, les gens, c'est comme un boulanger qui fait son pain, et ben, il y a le metteur en scène qui fait son art, et il y en a d'autres qui font leur peinture, et des gens qui vivent dans le même monde et qui peuvent jamais se rencontrer finalement. Ben là, c'est arrêtons un peu ces conneries et cassons les barrières, quoi. Nous, on va pas en coulisses une fois qu'on a fini. Je veux dire, on fout un pull et puis on essaie de discuter avec les gens parce qu'il y a des choses à dire autour de ça et que les gens ont besoin de réagir. Pas simplement donner leur version et dire oui, on a bien aimé le spectacle et bravo, c'était bien, parce que ça, on s'en fout. On dit toujours qu'on veut pas que vous parliez de ce que vous, simplement de ce que vous avez vu, mais de l'image que vous venez d'avoir et de quelle réaction ça vous fait et ça vous provoque vis-à-vis du phénomène qu'on appelle aujourd'hui la question des banlieues, quoi.
2: Je suis d'accord avec, toi, David, mais vous jouez dans les théâtres. Un théâtre, c'est marqué, c'est un lieu marqué.
1: C'est un lieu marqué, mais ça ne veut pas dire que l'état dans lequel il se trouve, on ne veut pas le changer, quoi. Parce qu'effectivement, aujourd'hui, on expliquait depuis à peu près un siècle l'entrée des artistes et l'entrée du public, quoi. Ils n'entrent pas par la même porte, sauf dans les théâtres dans lesquels on travaille. Ils n'ont pas réussi encore à faire la porte arrière, mais ça va peut-être venir. Mais donc, je veux dire, ça, on n'est pas d'accord. Je veux dire, le théâtre, c'est un lieu de rencontre. C'est un lieu social où les gens viennent assister à une représentation, certes, mais ils sont pas des consommateurs qui viennent avoir leur spectacle et puis après, ils rentrent chez eux. Merci, nous avons notre quart d'heure de bonté dans ce monde de merde. Et après, nos 8 heures de boulot qui nous font bien chier, maintenant, on va rentrer chez nous et pouvoir retourner au travail demain avec un peu plus de joie au cœur. Non, c'est pas ça, quoi.
2: Et la réalité sociale veut qu'aujourd'hui, on rencontre pas tout le monde dans les théâtres.
0: Volonté de construire quelque chose ensemble. C'est notre volonté.
1: Oui, oui. La réalité sociale, elle veut quelque chose, mais nous, on veut pas ce que la réalité sociale veut. On veut une autre réalité sociale.
2: Ça veut dire que vous jouez plus dans les théâtres ?
1: Si, on joue dans les théâtres, mais aujourd'hui, c'est vrai que on l'a fait parce qu'on pense qu'aussi, c'est comme un peu, si tu veux, comme quelqu'un qui aujourd'hui se sentirait proche, du mouvement communiste, mais qui se dit, je veux pas aller au PC parce que c'est tous des enfoirés. Mais il y a un moment où il se dit, c'est aussi de l'intérieur qu'on peut changer les choses. Il dit, je vais aller voir un peu ce qui se passe là-bas pour essayer de voir ce qu'on peut faire de l'intérieur. Et aussi être dans les théâtres, c'est être dans des lieux. Mais le théâtre de l'opprimé auquel on a joué, c'est complètement différent. C'est pas un théâtre comme un autre, je veux dire. C'est pas un théâtre de plus, c'est un autre théâtre, vraiment. Et jouer dans ces lieux-là, ça a un sens dans lequel on va accueillir un public peut-être plus ou moins traditionnel qui va voir les théâtres. Qui va aussi voir Jean-Pierre Vincent et toute la clique, mais qui se dit aussi il y a un autre théâtre qui existe, celui-là je vais le voir, et comment est-ce qu'on peut...
3: Ce que vous aviez dit aussi assez justement quand j'étais venue à la représentation au Théâtre de l'Opprimé, c'était que vous ne cherchiez pas non plus à convaincre des gens déjà convaincus, mais qu'il fallait aussi que ça s'exprime dans certains lieux où il y avait du théâtre traditionnel.
1: Tout à fait, de toute façon, il est évident que de toute façon, enfin, c'est marrant, c'est quelque chose qui m'a toujours... amusé, je me suis dit qu'on devrait inventer une forme de théâtre forcé, finalement je sais pas comment, pour essayer de jouer des choses face à des gens qui de toute façon ne se déplaceraient pas pour venir entendre la parole d'un terroriste ou pour venir écouter des gauchistes s'exprimer sur je ne sais quoi. Je parle pas forcément de nous, mais de plein de gens qui, comme ça, de toute façon, n'iraient voir que des choses finalement que idéologiquement ils cautionnent. Et ça, c'est vachement dramatique d'être face à ça. Et comment est-ce qu'on peut réagir? Évidemment, les gens qui viennent voir Khaled Kelkal, ils savent à peu près ce qu'ils viennent voir. Enfin, à peu près, je veux dire, ils savent qu'ils viennent voir une compagnie qui s'intéresse à ce type, quoi. Alors que beaucoup de gens le considèrent inintéressant et uniquement condamnable et bon à être plombé de 12 balles, quoi. Je veux dire, ça, on est obligé de réagir face à ça. Et comment on peut considérer que le théâtre soit aussi un lieu pour ça? Je sais plus ce que je voulais dire là.
2: Ça va bien grave, mais moi je vais te poser une question, peut-être que ça va revenir. C'est comment donc se passe la rencontre avec le public, entre guillemets, parce que bon, a priori, ça devient plus un public, mais il devient aussi lui acteur.
0: Oui, il est partie prenante du spectacle. Comment ça se passe? Tu as pu le voir, à 95% des cas, ça se passe de façon très naturelle, c'est-à-dire que le débat n'est pas quelque chose de forcé, comme tu vois généralement dans ce genre de représentation. Non, c'est quelque chose qui est complètement naturel, c'est-à-dire que on a simplement à amener très rapidement le débat, puisque les gens ont envie très rapidement de faire partager, de poser les questions, de faire de dire leur réaction, et ça provoque des débats sur, je crois, sur des thèmes qui sont vraiment fondamentaux. Alors on peut parler de ça. Ça dépend aussi beaucoup, puisqu'on a beaucoup travaillé avec des jeunes qui étaient à la fois proches de ces réalités-là, et en même temps, dans le public, on avait des personnes qui étaient complètement extérieures, d'où débat naturel. Et ça, c'est intéressant. Et ça, c'est un moment de rencontre.
1: C'est-à-dire qu'on a joué, si on a joué la pièce 80 fois, on n'a pas fait 80 conférences, quoi. C'est pas à la fin, voilà, les gens, vous êtes là et nous allons vous dire ce que nous avons voulu faire, etc. On n'est pas là pour ça, parce que déjà, ça serait ennuyant à mourir de dire 80 fois la même chose. Déjà que les débats, il faut essayer de faire avancer les choses pour qu'il y ait des choses nouvelles qui sortent, mais des choses nouvelles qui sortent chez les gens. Ce qui était fou, c'est que, je veux dire, la première fois qu'on a fait un débat, on avait des choses à dire, les gens avaient des choses à dire. La deuxième fois qu'on a fait le débat, notre discours à nous était enrichi de ce que les gens avaient dit la première fois. Et c'est vrai qu'il y a des choses qu'on dit aujourd'hui, quand on joue la pièce, qui sont pas des choses qui viennent de nous, qui viennent des heures de discussion qu'on a pu avoir avec les gens, qui connaissent souvent beaucoup mieux que nous la réalité des banlieues. Et qui s'y intéresse et qui essaie de voir ce qui s'y passe. Et on a eu parfois, et vraiment, les débats sont très aléatoires parce qu'ils sont vraiment, ils dépendent des gens qui sont là, quoi. On a eu des moments où les débats étaient, mais extraordinaires, quoi. Je me souviendrai toujours de ce type de colombe qui est venu, je sais pas si c'est, peut-être c'était le jour où vous étiez là, je sais pas, mais ce type de colombe qui est venu et qui était vraiment, mais extraordinaire, qui a apporté des billes au jeu, quoi. Et les gens sont partis, putain, il y avait quelque chose qui avait avancé, quoi. Mais après, il y a d'autres jours où tu te dis, aujourd'hui, on était en France avec François en coulisses. C'est beau les coulisses. Hein. Et on se dit, merde, aujourd'hui, le débat, il était chiant. Ça n'a pas avancé forcément, parce que ça dépend des gens, si tu veux. On essaie de faire décoller les choses, mais on n'est pas là pour dire, oui, on prêche la bonne parole, on sait ce qu'on peut dire autour de quelqu'un. On n'est pas des spécialistes du terrorisme intégriste, quoi. Je veux dire, on s'intéresse à la question, mais comme toi, Karim, comme toi, Clara, comme tous les gens qui écoutent ça, quoi, je veux dire, on est tous...
0: Et la richesse du texte fait qu'on n'a jamais deux fois le même débat, jamais deux fois les mêmes questions.
3: Alors, à propos de terrorisme, justement, j'ai vu que RFI disait « Théâtre engagé sans provocation ni militantisme ». Donc, je voulais savoir un petit peu quelle réaction vous aviez pu avoir suite à cette parole sur qu'est-ce que c'est. Est-ce que c'est effectivement, est-ce que vous prenez une position politique ou militante ou autre?
0: C'est évident que monter ce texte est un acte politique. Non, je crois que en fait, ce qu'il voulait dire par là, il voulait défendre notre parti pris qu'on pourrait appeler didactique entre guillemets, c'est-à-dire notre parti pris d'interroger, à dire que effectivement c'est un acte politique, mais c'est pas un acte
1: militant.
0: Voilà, tout à fait. Voilà, c'est surtout ça qu'il voulait dire. Effectivement, il y a eu notre petit discours sur le théâtre. Effectivement, nous militons pour un théâtre engagé. Mais quel théâtre engagé aujourd'hui? C'est toute une problématique. Nous, on travaille à ça. Effectivement, c'est pour nous un théâtre qui va interroger la réalité. Donc, c'est plus dans ce sens-là, je crois qu'il faut entendre...
1: Provocation, militantisme, c'est vrai que le mot provocation, il fait vraiment... Parce que forcément, monter une pièce autour de Khaled Kelkal, à l'époque où il est si médiatisé, où son histoire a fait tellement de bruit, je veux dire, alors voilà, opportunisme oblige, on va faire une pièce sur Khaled Kelkal, ça va faire du bruit, les gens vont venir, forcément, quoi. Je veux dire, ça... aujourd'hui, avant de monter cette pièce, ça nous a attiré à la fois une joie énorme d'avoir travaillé là-dessus. Encore aujourd'hui, je veux dire, on a beaucoup de mal à passer à autre chose après ça. Parce qu'on sent vraiment l'urgence de l'action théâtrale quand on présente un texte comme ça. Après ça, c'est dur de se ressaisir. Et François et moi, on a du mal, quoi, à se mettre à autre chose. Quelle parole va avoir une telle résonance sociale que celle de Kelkal aujourd'hui, quoi? C'est dur, hein, vraiment, de se dire, voilà, on va faire autre chose, on va monter La Biche ou je ne sais qui, ou même Brecht, quoi. On dit, putain, Brecht. Je sais plus ce que je voulais dire là.
2: C'est pas bien grave, mais moi je vais te poser une question, peut-être que ça va revenir. C'est comment donc se passe la rencontre avec le public, entre guillemets, parce que bon, a priori, ça devient plus un public, mais il devient aussi lui acteur.
0: Oui, il est partie prenante du spectacle. Hein. Comment ça se passe? Tu as pu le voir, à 95% des cas, ça se passe de façon très naturelle, c'est-à-dire que le débat n'est pas quelque chose de forcé, comme tu vois généralement dans ce genre de représentation. Non, c'est quelque chose qui est complètement naturel, c'est-à-dire que on a simplement à amener très rapidement le débat, puisque les gens ont envie très rapidement de faire partager, de poser les questions, de faire, de dire leur réaction et ça provoque des débats sur, je crois, sur des thèmes qui sont vraiment fondamentaux. Alors on peut parler de ça. Ça dépend aussi beaucoup, puisqu'on a beaucoup travaillé avec donc des jeunes qui étaient à la fois proches de ces réalités-là et en même temps dans le public, on avait des personnes qui étaient complètement extérieures, d'où débat naturel. Et ça, c'est intéressant. Et ça, c'est un moment de rencontre.
1: C'est-à-dire qu'on a joué, si on a joué la pièce 80 fois, on n'a pas fait 80 conférences, quoi. C'est pas à la fin, voilà, les gens, vous êtes là et nous allons vous dire ce que nous avons voulu faire, etc. On n'est pas là pour ça, parce que déjà, ça serait ennuyant à mourir de dire 80 fois la même chose. Déjà que les débats, il faut essayer de faire avancer les choses pour qu'il y ait des choses nouvelles qui sortent, mais des choses nouvelles qui sortent chez les gens. Ce qui était fou, c'est que, je veux dire, la première fois qu'on a fait un débat, on avait des choses à dire, les gens avaient des choses à dire. La deuxième fois qu'on a fait le débat, notre discours à nous était enrichi de ce que les gens avaient dit la première fois. Et c'est vrai qu'il y a des choses qu'on dit aujourd'hui, quand on joue la pièce, qui sont pas des choses qui viennent de nous, qui viennent des heures de discussion qu'on a pu avoir avec les gens, qui connaissent souvent beaucoup mieux que nous la réalité des banlieues. Et qui s'y intéresse et qui essaie de voir ce qui s'y passe. Et on a eu parfois, et vraiment, les débats sont très aléatoires parce qu'ils sont vraiment, ils dépendent des gens qui sont là, quoi. On a eu des moments où les débats étaient, mais extraordinaires, quoi. Je me souviendrai toujours de ce type de colombe qui est venu, je sais pas si c'est, peut-être c'était le jour où vous étiez là, je sais pas, mais ce type de colombe qui est venu et qui était vraiment, mais extraordinaire, qui a apporté des billes au jeu, quoi. Et les gens sont partis, putain, il y avait quelque chose qui avait avancé, quoi. Mais après, il y a d'autres jours où tu te dis, aujourd'hui, on était en France avec François en coulisses. C'est beau les coulisses. Hein. Et on se dit, merde, aujourd'hui, le débat, il était chiant. Ça n'a pas avancé forcément, parce que ça dépend des gens, si tu veux. On essaie de faire décoller les choses, mais on n'est pas là pour dire, oui, on prêche la bonne parole, on sait ce qu'on peut dire autour de quelqu'un. On n'est pas des spécialistes du terrorisme intégriste, quoi. Je veux dire, on s'intéresse à la question, mais comme toi, Karim, comme toi, Clara, comme tous les gens qui écoutent ça, quoi, je veux dire, on est tous.
0: Et la richesse du texte fait qu'on n'a jamais deux fois le même débat, jamais deux fois les mêmes questions.
3: Alors, à propos de terrorisme, justement, j'ai vu que RFI disait « Théâtre engagé sans provocation ni militantisme ». Donc, je voulais savoir un petit peu quelle réaction vous aviez pu avoir suite à cette parole sur qu'est-ce que c'est. Est-ce que c'est effectivement, est-ce que vous prenez une position politique ou militante ou autre?
0: C'est évident que monter ce texte, c'est un acte politique. Non, je crois que, en fait, ce qu'il voulait dire par là, il voulait défendre notre parti pris, qu'on pourrait appeler didactique, entre guillemets, c'est-à-dire notre parti pris d'interroger, c'est-à-dire qu'effectivement, c'est un acte politique, mais c'est pas un acte
1: militant.
0: Voilà, tout à fait. Voilà, c'est surtout ça qu'il voulait dire. Effectivement, comme il y a eu notre petit discours sur le théâtre, effectivement, nous militons pour un théâtre engagé. Mais quel théâtre engagé aujourd'hui? C'est toute une problématique. Nous, on travaille à ça. Effectivement, c'est pour nous un théâtre qui va interroger la réalité. Donc, plus dans ce sens-là, je crois qu'il faut entendre.
1: Provocation, militantisme, c'est vrai que le mot provocation, il fait vraiment. Parce que forcément, monter une pièce autour de Khaled Kelkal, à l'époque où il est si médiatisé, où son histoire a fait tellement de bruit, je veux dire, alors voilà, opportunisme oblige, on va faire une pièce sur Khaled Kelkal, ça va faire du bruit, les gens vont venir, forcément, quoi. Je veux dire, ça. Aujourd'hui, avant de monter cette pièce, ça nous a attiré à la fois une joie énorme d'avoir travaillé là-dessus. Encore aujourd'hui, je veux dire, on a beaucoup de mal à passer à autre chose après ça. Parce qu'on sent vraiment l'urgence de l'action théâtrale quand on présente un texte comme ça. Après ça, c'est dur de se ressaisir. Et François et moi, on a du mal, quoi, à se mettre à autre chose. Quelle parole va avoir une telle résonance sociale que celle de Kelkal aujourd'hui, quoi? C'est dur, hein, vraiment, de se dire, voilà, on va faire autre chose, on va monter la biche ou je ne sais qui, ou même Brecht, quoi. On dit, putain, Brecht, il manque, hein, aujourd'hui, en 98, il est un peu à la traîne, quoi, hein, forcément.
2: Toutes ces questions, on va les aborder, mais après la pause.

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1: vous êtes toujours sur FPP avec une archive de l'émission Y a-t-il une vie après le périph, qui date de 1998 et où l'on parle de Moi, Khaled Kelkal, qui est une pièce mise en scène par François Duregne et David Psalmon, d'après un entretien sociologique avec Khaled Kelkal.
2: Pendant la pause, on était en train de discuter sur les petits problèmes que vous avez eus lors des représentations que vous avez faites, et d'autant plus que les représentations, donc, vous ne les faites pas donc, que dans les théâtres et en termes de lieux classiques. Parce que aussi, vous avez la volonté d'avoir un autre public.
3: Ben c'est ça dont on parlait tout à l'heure. Pour nous, c'est une deuxième étape. C'est-à-dire jouer dans le théâtre, on l'a dit tout à l'heure, c'est bien. Ça montre qu'on peut faire d'autres choses dans les théâtres. Maintenant, il faut aussi ouvrir, pour ouvrir les théâtres aux gens qui en sont spoliés depuis trop longtemps, qui n'ont pas l'habitude, pour pouvoir vraiment faire l'action qu'on veut, de réunir des communautés de gens qui vont ensemble réfléchir sur l'avenir, prendre des décisions, etc. C'est à nous d'aller là où est la vie, c'est à nous de bouger, et c'est ce qu'on fait en ce moment. Et donc ça passe par les associations, ça passe par... pour nous, c'est une action de terrain, c'est-à-dire... le week-end dernier, on était à Boulogne. Pour nous, c'était un moment très très fort, très très intéressant.
2: Vous n'êtes plus rattaché du tout donc, à un lieu comme vous l'avez été lors du Théâtre de l'Opprimé.
4: On était rattaché au Théâtre de l'Opprimé, si tu veux, c'était ce qu'on appelle une co-réalisation. Quoi. On a joué le spectacle chez eux pendant un mois, on était accueillis chez eux pendant un mois, comme toute compagnie qui jouerait un spectacle dans n'importe quel théâtre. Après, nous, c'est vrai qu'on a une relation, si tu veux, proche avec le Théâtre de l'Opprimé, parce que... leur politique et leur volonté d'agir est très proche de la nôtre, quoi. Et forcément, il y a eu des cohésions qui se sont faites, et après, on a fait donc ce spectacle avec eux, État des lieux, État des rêves, et on se sent très proche. Et on continue, surtout François, à travailler avec eux fréquemment, avec des jeunes, etc. Donc, on continue, quoi.
5: Vous vouliez aussi faire un petit appel ou expliquer un peu où on peut jouer, comment Khaled Kelkal.
4: C'est-à-dire que, comme disait François, nous, aujourd'hui, l'urgence vraiment de jouer ce texte, c'est pas d'être reprogrammé dans un autre théâtre de France ou de Navarre, n'importe où, mais d'essayer d'agir là où les conflits se cristallisent vraiment, dans les lieux où il y a une nécessité de dire que cette parole, elle existe et qu'on peut s'en servir comme un moyen d'ouvrir les dialogues et les débats. Donc ce qu'on aimerait, nous, aujourd'hui, ce qu'on veut et ce qu'on a déjà fait assez souvent et qu'on aimerait prolonger vraiment autour de Khaled Kelkal, c'est de jouer le spectacle dans des lieux associatifs, salles polyvalentes, MJC, ou je ne sais quoi encore, lycées, comme on l'a fait avec des lycées de Bondy et du 18e, lycées, etc., où on peut jouer ce texte pour que des gens qui sont souvent exclus des théâtres et qui n'y vont pas puissent réfléchir à cette question, et aussi pas seulement eux, mais tous les publics puissent se mélanger au cœur des quartiers, là où les conflits existent où ils n'existent pas, là où les gens vivent ensemble et pensent que c'est important de faire ça, quoi. Donc nous, on est vraiment à même de faire ça, et c'est ce qu'on veut faire aujourd'hui. Donc je lance un appel à tous ceux qui sont intéressés pour mener une action chez eux dans leur ville, de contacter le Théâtre en Branle, donc Branle, BRANSLE, qui se trouve 8 place Paul Verlaine, dans le 13e à Paris.
2: Vous avez eu des problèmes pour les jouer dans les théâtres municipaux, non ?
4: On a eu des problèmes surtout deux fois, en fait. La première fois, quand on a créé la pièce en mai 96 à l'Université de Paris 3, en fait, on était étudiant là-bas avec François à l'époque. Enfin, moi, j'y suis
2: Dauphine,
4: toujours.
2: Hein ? C'est Dauphine ? non ?
4: Non, non, c'est Paris 3, c'est Sancier.
2: D'accord.
4: C'est Sancier, à l'université de Sancier. En fait, on a joué la pièce là-bas. En fait, c'était une espèce de pré-présentation publique d'un travail qui n'était pas encore très abouti, mais on a voulu présenter ça au public étudiant. Et en fait, on a commencé à mettre quelques affiches à la fac. Et au bout de quelques jours, moi, je suis arrivé à la fac un matin et il n'y avait plus d'affiches nulle part. Toutes avaient tous disparu. Alors, j'étais très étonné. Je suis allé voir les gens du service culturel. Je leur ai demandé ce qui se passait. Ils m'ont expliqué que les RG étaient passés, comme ils ont l'habitude, je crois, dans les facultés. Ils viennent surveiller un peu ce qui s'y passe. Les RG sont passés, ont retiré toutes les affiches que la DST a contacté Madame Suzy Halimi, présidente de l'Université de Paris 3, pour poser des questions sur cette représentation. Et ils ont interdit tout affichage concernant cette pièce. On a eu d'énormes problèmes. On avait une subvention à l'époque qui nous a été retirée, une subvention de 15 000 francs qu'on nous a retirée. Il y a eu pression donc de la DST, téléphone sur écoute et tout le Bataclan. On a eu pas mal d'ennuis. Enfin, c'était à l'époque la première fois qu'on le jouait, donc les gens se demandaient ce qu'il y avait derrière ça. Mais nous, on a expliqué, etc., à la présidente de l'université ce qui s'était passé. C'était pas du tout un travail qui venait légitimer, mais qui venait poser des questions. C'était d'ailleurs un entretien qui avait été publié à 400 000 exemplaires dans le monde. Je veux dire, donc on venait pas apporter une espèce de défense, une bombe. Voilà, il y avait pas de bombe dans le panier. Donc voilà, on voulait simplement jouer ça. Et donc, on a eu pas mal de problèmes. Le ministère de l'Intérieur a exprimé son inquiétude vis-à-vis de ce travail. Il a même expliqué à la présidente de l'université que le théâtre en branle était connu pour ses relations avec les milieux intégristes. Donc ça nous avait fait beaucoup rire. De la bouche de la présidente, on l'a eu. Donc c'était assez étonnant de voir ça. Bon, bah écoutez, merci de l'apprendre.
2: C'est de bonne guerre, tout ça, je pense.
4: C'était de bonne guerre, ouais. C'était comme ça.
6: Des barbus du GIE.
4: Finalement, on a quand même pu jouer le spectacle à l'époque.
2: David, quand je dis que c'est de bonne guerre, ouais, c'est que c'est facile aussi de taper sur des étudiants dans une faculté, où on peut imaginer que d'une faculté, il y a un petit peu, les gens sont un petit peu sensibles, hein, sur certains points, et sur peut-être ce point-là aussi, au niveau ce qui se passe au niveau social et politique, et que taper comme ça sur des gens qui font un peu de théâtre, mais c'était bien plus facile aussi que de taper sur des groupes où il y avait vraiment une existence forte de par le nom et par la volonté de ces gens à faire quelque chose. Donc pour, vis-à-vis de vous, c'était facile de vous faire taire. Donc c'est pour ça que j'ai dit cette bonne guerre, quoi.
4: Pour nous, c'était facile de nous faire taire. C'était faire quoi? C'était supprimer la subvention comme ça a été fait. C'est que ce que tu fais auprès d'un petit groupe théâtral qui a pas beaucoup d'argent, bah tu lui sucres 15 000 balles qui lui permettent de faire un spectacle, et là on est bien dans la merde pour continuer à travailler. Et voilà, bon, si tu veux, au début
3: l'information,
4: ouais,
3: déjà
4: empêcher de diffuser c'est l'information, c'est comment mort, tu veux, hein, faire venir le public quand tu interdis les affiches, c'était très difficile.
2: Comment réagit la présidente de Sancier?
4: Elle a expliqué que, alors elle, c'était vraiment hallucinant, cette rencontre avec elle disait que elle voudrait pas que, à cause de ce projet, parce qu'elle disait que oui, vous comprenez, j'ai réussi à avoir beaucoup de visas pour des étudiants étrangers qui étaient à Sancier, qui est effectivement une fac dans laquelle il y a beaucoup d'étudiants étrangers. Elle dit, j'ai eu beaucoup de visas grâce à ça, grâce à leurs études. Alors je voudrais pas qu'à cause d'un spectacle comme ça, je sois mal vu du ministère de l'Intérieur et qu'on me retire les visas. En gros, si tu fais ça, c'est de ta faute qu'on va plus avoir la visa pour les étrangers. Alors c'était vraiment, et mauvaise conscience, Coco, retire ta pièce, parce que là tu vas nous mettre bien dans le pétrin, et les étudiants étrangers, ils vont devoir rentrer chez eux. Enfin, c'était sympa, quoi. Et
6: en après... gros, c'était toi le responsable, quoi. Sinon,
4: enfin, il faut pas non plus jouer les victimes, quoi. Je veux dire, on a vécu ça, maintenant ça fait 2 ans, je veux dire, c'est passé, quoi. La première fois que ça t'arrive, ça fait quand même bizarre, ça fait tout drôle d'avoir ton téléphone sur écoute, d'être obligé de descendre à la cabine pour téléphoner, ça fait vraiment, c'est étrange, quoi. Après, ça nous est arrivé, on a joué ensuite la pièce en Avignon, donc au Festival d'Avignon. On n'a pas eu beaucoup de problèmes, si ce n'est la visite 2 fois de la police municipale qui venait s'interroger sur ce spectacle et demander qu'est-ce qu'il en était. Et voilà, ça s'est arrêté là, mais c'était à Avignon, c'était noyé dans une masse de spectacles, donc à l'aide quelqu'un, ça passait plus ou moins inaperçu, même si la police est venue voir un peu ce qui s'y passait. Mais le pire, ça a été finalement quand on est allé jouer à Mulhouse. En octobre 96, on a joué à Mulhouse, à l'Entrepôt, qui est la deuxième plus grande salle de la ville, dans laquelle ça a été vraiment un périple hallucinant, quoi.
2: C'est quelque chose de, c'est un lieu municipal, c'est une théâtre municipale.
4: Non, c'est un lieu, c'est privé, c'est un lieu privé, mais qui est donc un lieu important à Mulhouse, où il y a beaucoup de choses qui se fait, café, théâtre, musique, concerts, etc. Et donc on a été programmé là-bas. Ils nous avaient vu en Avignon, ils avaient beaucoup aimé les spectacles, ils nous ont programmé. Et donc la municipalité de Mulhouse leur avait octroyé des panneaux municipaux pour afficher, donc mettre leurs affiches concernant les spectacles.
6: Mais l'heure avait, c'est qui l'heure
4: le, ouais. Bah, avait octroyé la municipalité de Mulhouse avait octroyé l'utilisation des panneaux donc à l'entrepôt, à la salle qui les gens qui dirigent l'entrepôt.
6: D'accord.
4: Donc, politique culturelle oblige, la municipalité savait pas du tout pourquoi elle avait octroyé les panneaux. Donc l'entrepôt, par le biais de la municipalité, l'afficheur municipal donne les affiches pour moi qu'elle est quelqu'un, l'afficher dans la ville. Donc moi qu'elle est quelqu'un partout dans la ville sur des mâts drapeaux de 1m20 sur 1m40, donc c'est quand même visible, il y en a partout à Paris, on les voit. Il y a eu 50 affiches posées dans tout Mulhouse, donc c'était vraiment présent quoi. Les affiches sont restées une demi-journée, elles ont été posées le matin, le soir même, la municipalité, le maire est sorti dans la rue, il a dit mais qu'est-ce que c'est que ce truc, qu'elle est quelqu'un, en fait il savait pas pourquoi
6: le
4: il
6: maire, c'est
4: les
6: Jean-Marie
4: affiches.
6: Bockel, c'est pas ça?
4: C'est Bockel, c'est ça. Ouais. Socialiste, rappelons-le, c'était quand même assez amusant.
2: Non, mais
4: c'était fou pour nous, tu vois. Avant, ouais. On a été censuré par un gouvernement de droite, Juppé. Et tu arrives dans une municipalité socialiste, tu te dis bon, bah ça va être peut-être un peu plus facile de mener un travail. Putain, tu te fais couper, tu te fais censurer, interdit d'affichage donc par les municipalités.
6: Ils sont tous libéraux, hein, rassurez-vous.
4: La presse a beaucoup réagi en Alsace. Il y a eu vraiment une presse qui nous a soutenu énormément. France 3 Alsace, France 3 National, Arte déjà en Avignon était venu pour un peu. Entouré ce qui se passait. En Alsace, on a été très soutenu, mais ça a été très très dur quoi.
2: Donc vous avez été donc censuré au niveau de l'affichage.
4: Interdit d'affichage.
2: D'accord.
4: Et donc forcément le travail discrédité vis-à-vis de la municipalité, si tu veux. Rappelons-le, une ville aujourd'hui qui a 35% d'électorat Front National. Une population.
6: Pas mal.
4: Une population. D'ailleurs, je tiens à indiquer que M. Frelay a gagné les cantonales partielles il y a quelques mois à Mulhouse et qu'il est fort probable qu'il soit le 6e maire Front National de France. Ça fait longtemps que les Mulhousiens l'attendent. Voilà, donc c'était dans un lieu hautement symbolique qu'on allait jouer. Comme ça, vraiment, c'était fort. Une population immigrée très très forte. La ville qui a le plus gros taux d'immigration en France, Mulhouse, à cause des usines Peugeot qui se trouvent à côté entre Montbéliard et Mulhouse. Donc, forcément, un public qui va très peu au théâtre. Donc, 35% de fachos. De fachos et d'électeurs du FN qui viendront de surcroît pas voir ce spectacle. 35% de population immigrée qui donc vient difficilement dans les lieux culturels parce qu'elle en est exclue socialement depuis toujours. Et tu restes face à une population comme ça qui est alors électorat PS, etc., qui sait pas trop où se situer. Un spectacle qui est discrédité par la municipalité, etc. C'est vachement dur après de mener l'action, quoi. Même avec un soutien presse et médias énorme, on a eu vraiment du mal à vraiment insister sur la crédibilité du travail.
2: Et donc, vous avez eu une explication de la part de la mairie PS?
4: Oui, on a une explication. Les articles de presse l'expliquent tout à fait bien. Ils disaient que c'était ce qu'on appelle trouble de l'ordre public. Voilà, c'est ce qu'on dit souvent dans ces cas-là, qu'il n'était pas possible de venir comme ça faire écouter la parole d'un terroriste, etc., que les gens allaient prendre ça pour argent comptant, etc. Bien sûr, prenons les gens pour des cons ou laissons-les pour ce qu'ils sont. Je veux dire, les gens vont prendre ça, forcément, tu montes...
2: Les choses peuvent se comprendre dans la mesure où c'est vrai que dans une ville où il y a 35% de votre fasciste, votre faf, eh ben ça fait quand même ça fait quelques pourcentages à gagner pour la mairie PS.
4: Bah c'est ça, ce qui s'est pas. Ouais, vas-y François.
3: Non mais c'est exactement ça. Bon, c'est ce qui était clairement exprimé. Il avait peur du contenu finalement, hein, du contenu de la pièce qui était des thèmes électoraux à l'époque et qui est toujours aujourd'hui, qui est donc allé mettre en avant toute la politique que M. Bockel n'a pas fait depuis des années.
4: C'est que nous, ce qu'on a trouvé hallucinant quand même, c'est qu'il pensait en fait ne pas jouer, en fait, lutter contre le Front National en interdisant cette pièce ou en interdisant sa diffusion. Parce que si les électeurs Front National voyaient ça ou les autres électeurs qui ne sont pas encore Front National mais qui pourraient le devenir, qu'est-ce que c'est que cette ville qui programme un truc sur quel est quelqu'un? La mairie dit il faut réagir, on censure. Ils ont réagi très vite, la décision a été prise en quelques heures. Et au bout de quelques heures et au bout du compte, après la réaction de la presse et de la télé, ils se sont rendus compte qu'ils avaient fait une connerie. Mais il fallait légitimer la décision politique, forcément. Ils ont fait une connerie énorme, ils s'en sont rendus compte, ils ont joué le jeu du FN en censurant ça. Nous, on a eu M. Frelay au téléphone à l'époque, le chef du FN Alsace et celui qui sera peut-être prochain maire de Mulhouse. Allons-y avec nos banderoles pour faire quelque chose contre ça. Les gens réagissent plus, quoi. À Mulhouse aussi, ils sont presque démissionnaires, quoi. Ça y est, ça va passer, quoi. Ils ont conscience de ça. Et donc, on a téléphoné, nous, à M. Frelay, pour savoir s'il allait réagir. Parce qu'on avait peur, nous, qu'il envoie ses bandes de loulous avec leurs battes pour exploser le théâtre, quoi. Et il nous a dit, de façon très manichéenne, machiavélique, pardon, il nous dit, mais pourquoi vous voulez que je réagisse? Le PS est en train de faire le travail à ma place. Alors moi, je suis dans mon fauteuil confortablement installé et je ramasse les voix. un homme extrêmement intelligent politiquement. Il savait très bien ce qu'il faisait. Et il avait tout à fait raison. Pourquoi ? Pourquoi
6: exactement.
4: Il
6: allait... Exactement.
2: C'est un peu la symbole... mais... ça retrace un petit peu aussi la politique du PS
4: tout
2: qui,
4: à fait, tout
2: depuis
4: à fait.
2: Ce temps...
6: Au-delà de ça, si on... Enfin bon, là, je fais une diver... enfin, je diverge un tout petit peu, mais c'est pas compliqué. Quand on a sur des villes qui sont très à forte proportion immigrée, des gens, quelle que soit leur coloration politique, hein, on peut prendre de droite comme de gauche, qui de toute façon ont des politiques sécuritaires par le biais de leur police municipale, ont des politiques qui de toute façon collent de plus en plus à une politique anti-immigration entre guillemets, parce que l'immigration officielle n'existe plus, mais qui réprime ou qui met comme bouc émissaire les immigrés ou qui donne l'impression de le faire. C'est pas compliqué, hein. C'est pas en interdisant le. Enfin, ils le font d'ailleurs à travers ce que tu dis. C'est simplement un fait révélateur. C'était évident que ça allait être interdit. Ça aurait pu être interdit n'importe où. Peut-être pas sur Paris, qui est un grand melting pot culturel et il y a beaucoup de choses. Mais quand tu as un événement qui se passe sur des villes qui sont de moyenne importance, c'est pas du tout. Moi, ça m'étonne absolument pas, quoi. Et que ça vienne d'eux, ça m'étonne pas du tout non plus. Ils font le lit de toute façon à chaque fois, hein. C'est pas compliqué. C'est-à-dire qu'ils calquent une politique en pensant prévenir. De toute façon, ils font le lit.
3: Ça m'était
6: l'interdiction,
3: aussi,
6: l'interdiction, c'est quand même l'arme des fachos, quoi.
3: Non, t'as raison, mais ça mettait aussi en avant, bon, on va pas revenir là-dessus, mais ça mettait aussi en avant aussi le vide de la politique culturelle qu'il y avait dans la région, puisque...
4: Ils savaient même pas pourquoi ils octroyaient leurs panneaux municipaux pour les affiches, c'est quand même hallucinant. Le responsable de la culture, Monsieur Weiss, le responsable de la culture à Mulhouse, il savait même pas de quoi il en retournait. L'entrepôt, c'est pas la salle du coin avec trois pelés et un tendu, c'est la deuxième salle culturelle après la filature à Mulhouse.
3: Et comme enfin, par
4: quand
3: hasard,
4: même, il sait même pas pourquoi il octroie ses panneaux municipaux.
3: Comme par hasard, là-bas, il dépense des millions culturellement pour un grand centre national, et puis tout le monde morfle. Puis donc il y avait aussi cette politique culturelle qui était catastrophique, et donc bon c'était un facteur supplémentaire. Donc ils se sont défendus un peu tout seuls.
4: Ce qui a été surtout hallucinant, je peux rajouter juste une chose, c'est qu'après nous avoir donc censurés, après s'être rendu compte de cette erreur grossière, quoi, ils ont voulu récupérer, et quelque part on peut dire qu'on s'est fait récupérer de ce point de vue-là. Ils nous ont acheté le spectacle pour qu'on aille le jouer à Bourdes-Villers. Bourdes-Villers, c'est le quartier chaud de Mulhouse. On est allé jouer à Bourdes-Villers, donc dans le gymnase de Bourdes-Villers, acheté par la mairie. Mais acheté par la mairie, mais attention, acheté par la mairie avec le spectacle qu'on voulait jouer et avec le débat qu'on voulait mener à la fin. Donc il y a des articles de presse qui en rendent compte après. Ça a été vraiment un moment de rencontre qui est aujourd'hui le plus extraordinaire qu'on a vécu autour de ce spectacle. Vraiment un moment avec 200 personnes dans la salle, des gens du quartier qui étaient venus, qui étaient pour la plupart jamais allés au théâtre, qui avaient payé 10 balles pour venir voir la pièce. C'était vraiment symbolique que de faire ça, et les gens étaient venus voir cette pièce comme ça, qui touchait à un phénomène qui les touchait de l'intérieur, et on a eu un moment de rencontre mais extraordinaire, quoi. Aujourd'hui,
6: c'est cool, ça.
4: Ça a été vraiment chouette, quoi, d'avoir fait ça. Si tu veux, mais la municipalité a voulu tenter de récupérer en disant, mais c'est pas vraiment de récupération seulement, parce que le mec qui s'occupait de l'intégration à Mulhouse était vraiment quelqu'un de bien. C'était vraiment quelqu'un de bien. Lui, il n'était pas d'accord avec la censure. Il avait essayé de s'y opposer, mais M. Bockel avait fait pression avec son adjoint pour que la censure soit opérée. Et lui, il avait vraiment fait le maximum. Et ensuite, il a lutté pour que le spectacle soit réhabilité. Et il a notamment voulu faire ça en allant le jouer au cœur du quartier de Bourdes-Villers.
2: Vous avez discuté avec lui des problèmes du concept d'intégration
4: Lui, il est tout à fait au courant de ce qui se passe. Il vit le quartier, il sait la vie que vivent les gens. Il est vraiment là de l'intérieur. Michel Samenweiss, le mec de la culture, ou Bockel, ils comprennent rien à ce qui se passe, quoi. Ils savent pas, ils sont là, alors faisons quelque chose pour l'intégration, ils savent pas quoi faire. Alors ils mettent quelques mecs pilotes comme ça qui connaissent un peu la réalité dans les banlieues pour essayer un peu d'aller calmer le feu et coller quelques gros pansements, mais c'est pas ça qui va faire changer les choses, quoi.
2: Il va falloir vraiment.
6: Bien, sans vous pousser vers la conclusion, je crois qu'on a l'appel, donc j'aimerais qu'on s'exprime en une ou deux minutes si c'est possible pour pouvoir prendre l'appel. Une ou deux minutes.
2: Donc si vous avez des. Je pense que c'est le moment de répéter, de. François, je te laisse.
3: Ouais, j'aimerais juste ajouter une petite chose, parce qu'on a parlé, bon, effectivement, de problèmes importants. Sur le fond de la pièce, comme on a parlé provocations, des problèmes qu'on a eus, que, effectivement, comme David évoquait ce qui s'est passé à Bourdes-Villers, c'est un spectacle aussi qui a une force. En fait, là, je parle du texte, parlons du texte surtout, parce que, avec tout ce qui bouscule, il donne aussi une image touchante, très touchante de cet homme, mais aussi d'un quartier, d'une réalité sociale, et c'est aussi un spectacle, je crois que on en a eu la preuve, qui permet de réconcilier aussi des gens en montrant ce qu'on sait, c'est qu'il y a, cette énergie dont on parlait tout à l'heure. Cette énergie, elle est forte, elle est belle.
4: Par réconciliation, je crois que ce que veut dire François, c'est qu'il y a vraiment des populations d'origine différentes qui sont venues voir le spectacle à Bourzviller. Des gens, je me rappelle toujours de cet immigré russe qui était arrivé en France au moment des mines, dans les mines en Alsace, et qui racontait comment il avait vécu l'intégration, lui, à l'époque, dans les années 50 et 60, et comment lui pouvait parler avec les gens, eux, qui étaient issus de la deuxième génération d'immigrés maghrébines. Et c'était vraiment un mélange extraordinaire. Des gens qui habitaient dans le quartier, les quartiers plus bourgeois, qui venaient là parce qu'ils pensaient que c'était important. Des gens qui disaient que aussi le théâtre, c'est un lieu où on peut se rencontrer dans la ville où on est sans cesse opposé. Nous, venant de Bourzviller, et vous, venant du quartier du Reberg, qui est le quartier bourgeois de Mulhouse, on est des opposants, des gens en lutte. Et maintenant, quand on est là, quand on est en plus dans le quartier défavorisé, c'est là où la pièce se joue, et pas toujours dans les lieux bourgeois. Là, le conflit est là, là, le conflit existe, et on pense qu'on peut le résoudre et que le théâtre peut aider à ça. Et disons que ces populations ont des choses à faire ensemble parce qu'elles habitent la même ville.
3: Moi, je pensais à ces jeunes qui sont venus nous voir et dit oh, c'est bien que des Français comme vous. Fassiez ça.
4: Ouais, il y a plein de choses qu'on n'a pas abordées.
3: Il y a plein de choses très belles comme ça qu'on a eues.
4: Il y a plein de choses qu'on n'a pas abordées là. On n'a plus beaucoup de temps. C'est vrai, le fait que ce soit pas des gens d'origine maghrébine qui jouent le spectacle, pour nous c'est fondamental. Le Khaled Kekal est joué par quelqu'un qui est pas d'origine maghrébine. On disait toujours, pour nous c'est une volonté de sortir du problème communautaire. Dit que c'est pas les Arabes qui s'intéressent aux histoires des Arabes, quoi. C'est des hommes qui s'intéressent à l'histoire d'un homme comme ça. C'est pas. Il y a plein de choses à dire, etc. qu'on n'a pas dit ce soir. Mais donc je rappelle vraiment à ceux qui sont intéressés par le spectacle, vraiment, et qui veulent qu'on mène une action chez eux, etc., auprès d'un public qui aurait intérêt à écouter ce texte et une envie profonde de mener une action culturelle autour de ça, culturelle et sociale, de nous contacter, de contacter le Théâtre en Branle, donc, au 8 place Paul Verlaine, dans le 13e à Paris, au téléphone 01 45 88 60 23. Et c'est David Psalmon et François Durenne qui vous ont parlé et qui espèrent que vous nous appellerez. Rassurez-vous, le spectacle est pas cher du tout. On fait vraiment ça symboliquement pour mener une action de front avec ceux qui pensent que c'est important de faire avancer les choses. Voilà.
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6: On va tout de suite enchaîner avec Michel, d'agir ensemble contre le chômage, si je l'ai en ligne. Allô Michel ?
7: Oui, je suis là.
6: Oui, salut. Alors, il nous reste peu de temps, mais on va essayer de faire vite, parce que je voulais aussi, en dehors des deux occupations dont tu vas nous parler, et de leur conclusion, s'il y en a une pour le moment.
7: Ouais.
6: J'aurais aimé savoir aussi, rappeler un peu l'itinéraire des marches, etc. Je les ai, mais je voulais les rappeler au niveau des lieux.
7: Ouais, ouais.
6: Commence d'abord par les occupations.
7: Alors, pour les occupations, donc on est parti à 14h30, on a occupé le trésor public à Paris 11e, boulevard de Ménilmontant. On a tenu à peu près 2 heures. Là-bas, vers 16h30, on a été évacué par 3/4 de CRS.
6: Sympa,
7: et ouais. Aussi tout après, on a été rejoint par des camarades de la PES Champigny, et on a profité pour occuper la NPE qui est juste à côté, rue du Moulin Joly, dans le 11e également. Là, on avait engagé la négociation avec la direction qui commençait donc à négocier avec nous, mais les forces de l'ordre sont intervenues alors que la direction de la NPE ne les avait pas contactés, n'avait pas demandé l'évacuation. Hein.
6: Ah oui, d'accord.
7: Bon, il y a un certain nombre de personnes, une cinquantaine environ, qui ont été emmenées au commissariat rue de Charenton.
6: Pour simplement vérification
7: alors,
6: de l'identité.
7: C'est d'une part un contrôle d'identité. Bon, ils seront arrachés. Par contre, on a un jeune homme de chez nous qu'on connaît très très bien, qui bon, il fait 1m60, il doit faire 50 kilos tout habillé, donc tenu par 2 balaises, il est accusé par les policiers d'avoir fait des violences à Jean.
6: Il y a rebelote,
7: ça nous paraît un peu bizarre. Hein.
6: Il est inculpé là
7: Là, pour l'instant, il était isolé des autres.
6: D'accord.
7: Et il a été placé en garde à vue. Alors, on suit cette chose très attentivement.
6: Oui, et il y a un numéro de téléphone
7: Non, tout le truc passe par la MDE ici, chez nous, à AC. Hein.
6: Non, mais je voulais dire pour faire exploser le commissariat du... Pardon.
7: je ne l'ai pas, non, je ne l'ai pas. Bon,
6: standard
7: on a des gens,
6: du commissariat.
7: Nous, on a des gens déjà qui sont sur place. Hein. ça va arriver aussi au fur et à mesure. On a contacté aussi des gens qu'on connaît, qu'on a l'occasion de se frotter à eux et qui peuvent peut-être intervenir au niveau du commissariat. Enfin, on va suivre ça de près, quoi. Mais là, j'ai pas le numéro de téléphone du commissariat, sinon j'aurais communiqué à l'antenne pour le
6: faire. Ça semble après les quatre inculpations qui avaient lieu, à la suite, puisque nous, on avait un des animateurs qui effectivement avait été inculpé. On a l'impression que à la suite des actions, ils ont l'air de vouloir durcir un petit peu le ton vis-à-vis
7: durci parce que donc moi, comme en plus avec Jean-Luc, on est obligé de tenir la permanence ici au bureau d'assez Île-de-France. On est revenu, on n'a pas voulu se faire bloquer, hein, compte tenu qu'on doit assurer la coordination de la marche. Et juste au moment où on partait, on a vu quand même une douzaine de balèzes qui n'avaient rien de fonctionnaire de police. Et moi, comme je fréquente souvent le métro pour les transports, j'ai reconnu un grand homme noir au crâne rasé qui on le voit souvent parmi les
6: GPSR,
7: la police du métro. Là.
6: GPSR.
7: Oui, GPSR. Donc, on dirait qu'il y avait une forme de mise en place d'un système milice, paramilice ou paramilitaire, je ne sais pas trop quoi. Hein. Bon, maintenant, il faut dire que les deux évacuations sont faites quand même, assez bien par rapport à ce qu'on a connu ces derniers jours. Hein, mais là, notre ami Dimitri, qu'on connaît très bien, qui n'est pas un homme violent, qui est plus entre guillemets, sans que ce soit péjoratif, un intellectuel, là, ça nous paraît un peu gros. Hein, et sa version des faits, puisque des gens reviennent du commissariat au fur et à mesure qu'ils sont libérés, nous ont donné des informations. Et un type comme ça, quand vous le voyez, inculpé de violence à agent, quand on connaît la corpulence d'un garde mobile, ça nous paraît un peu gros. Hein.
6: Oui, et puis bon, moi ça me paraît un peu gros aussi après la suite de quatre inculpations qui reposaient sur pas grand-chose pour le moment, et pour l'instant il y a quand même quatre personnes qui se sont fait 15 jours de détention provisoire
7: Faut être très attentif au sujet des quatre gars qui ont été remis en liberté, mais le jugement renvoyé en un mois,
6: oui.
7: C'est-à-dire que si on n'est pas attentif, il risque de prendre d'ici un mois une condamnation avec sursis, par exemple, une forte condamnation avec sursis, qui pourrait être tombée ultérieurement lors d'un autre affaire.
6: Hein. Et c'est vrai que si la répression continue et qu'à chaque action chômeur, il y a quelqu'un qui tombe, ils peuvent très bien aussi mettre un grand coup d'arrêt à tout ce qui se fait comme action, parce que c'est pas compliqué, effectivement, et on l'a vu sur plein de mouvements. Pour décréter la fin d'un mouvement, c'est pas compliqué. Hein.
7: On prend
6: quelques personnes et puis on les inculpe, quelle que soit leur responsabilité, et puis à la fin, on se retrouve avec des gens qui n'ont pas forcément envie de bouger sur des actions X ou Y en se disant il y a quand même un risque pour moi. Quoi.
7: Nous on avait préparé cette action-là qui faisait suite, en plus c'était donc une journée d'urgence sociale, c'est-à-dire ça faisait suite à tout un travail qu'on a fait depuis une quinzaine de jours auprès de la population qui se rendent dans les CAF, dans les ACDIC, etc., qui ont droit au fameux milliard de Jospin, là, parce que les services préfectoraux et les services sociaux ne donnent pas aucune information à ce sujet. Donc on a fait le travail des services sociaux, on était voir les gens dans les CAF, les centres sociaux, on l'a fait remplir des imprimés, et c'est ces documents-là qu'on allait remettre, donc comme on fait habituellement depuis 4 ou 5 fois à la préfecture. Mais là, aujourd'hui, on a changé notre itinéraire, il nous attendait à la préfecture, on était donc au trésor public, qui est bien significatif et symbolique au point de vue argent, et à la NPE.
6: Bon, je vais rappeler le numéro de la DPJ de la rue Charenton pour les gens qui veulent appeler en solidarité avec le copain qui est gardé en garde à vue. Et après, tu feras un rappel rapide des dates des marches parce qu'il nous reste que 2 ou 3 minutes.
7: Okay. Alors,
6: je vais donc le rappeler donc pour faire exploser le standard de la DPJ et non pas pour faire exploser évidemment la DPJ comme je l'ai dit tout à l'heure par lapsus et par bêtise. Donc je voulais dire, donc le numéro c'est le 01 43 45 96 08 pour téléphoner et demander sa libération. Ensuite, j'aimerais que tu rappelles le calendrier de la marche.
7: Alors le calendrier de la marche.
6: Partie de Beauvelin le 22. Et là aujourd'hui ils en sont où?
7: Ils en sont à Rennes après quelques petites actions ludiques, là, des réquisitions, des discussions avec les cités, etc. Bon, on était un peu perturbés par toute la journée avec les réactions. Bon, enfin, il n'y a rien de majeur qui s'est passé entre les deux. Là, ils vont donc, je crois, une conférence de presse à Rennes. Il faut signaler qu'ils ont enlevé l'étape de camp qui était prévue normalement. Hein. pour respecter, parce qu'il est peut-être possible qu'ils se rendent à Arras, ce qui n'était pas prévu à l'origine. Par contre, là, donc, ce soir, ils sont en Rennes, et demain, ils vont en direction de Vernon.
6: Ouais.
7: Ensuite, il y aura peut-être un peu plus de séjour entre Vernon et Nantes, et Mantes.
6: Et Mantes-la-Jolie, oui. Hein,
7: et Mantes-la-Jolie. Ensuite, Mantes-la-Jolie pour Nanterre. Et Nanterre, ils nous retrouveront pour la manif du 7 à Paris, Gare du Nord, à 14h.
6: T'as un lieu à Mantes-la-Jolie ou à Nanterre ?
7: Pour l'instant, j'ai pas encore. Hein. C'est les marcheurs qui décident en fonction du temps qu'ils mettent pour arriver, du programme qu'ils ont à faire avec les chômeurs et les précaires du coin, enfin locaux. Hein. Ils organisent, ils font en fonction vraiment des problèmes locaux. Hein.
6: Okay,
7: donc c'est eux qui gèrent. Nous on est là pour coordonner, surtout s'il y a quelque chose qui marche pas.
6: Okay. Hein,
7: par contre, on diffuse tous les soirs, normalement, mais c'est pas repris par la presse parisienne, alors que c'est très bien repris par la presse locale. On diffuse des fax pour faire un récapitulatif de la journée, hein, quand même.
6: Très bien.
7: Voilà.
6: Bon, bah, écoute, je te remercie de ton intervention. Hein.
7: Et, ben, et puis, tout le monde.
6: Et puis, vive le mouvement des chômeurs, hein, que la lutte continue. Hein.
7: Ça continue, ça ne s'éteint pas. On est très mécontents d'abord du rapport Jean Lambert. On n'est pas du tout satisfait de la prestation télévisuelle de Jospin la dernière, là. Et on n'a pas l'intention d'arrêter tant qu'on n'aura pas au moins l'obtention des minima sociaux, qui est la condition. Bon, c'est la première étape hein, pour l'amélioration des conditions de vie. Et si tant qu'on n'aura pas obtenu ces 1500 balles-là, il n'y aura pas de solution possible qui sera dégagée pour modifier les conditions de vie. Hein.
6: Ok. Bon, ben, Michel, je te remercie. Et puis, ben, on conserve les dates. Et puis, évidemment, la date de la manif pour ceux qui ne se déplaceraient pas sur les marches du 7 mars.
7: Okay.
6: Aujourd'hui, samedi. Et sur ce, ben, merci beaucoup
7: de
6: ton intervention. Et puis, on vous laisse. À bientôt. Ciao.
7: À bientôt.
6: On vous laisse l'émission Y a-t-il une vie après le périph' passe le relais à Sportmidable. Sur ce, dans deux semaines. Et je vois que l'équipe avec Knight sont déjà chauds pour danser sur le sport, tout ça, machin. Je vous signale que ces sportifs fument dans le studio, d'ailleurs, entre parenthèses, je trouve ça vraiment scandaleux. Mais bon, c'était pour le passage de relais, ils auront le droit à leur défense après. Merci à Yannick, notre technicien, merci à nos invités, merci à Clara et à Karim, merci pour ton retour Karim, enfin. Et puis, à bientôt, à dans 15 jours, ciao.
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Bonjour chers auditeurs, vous écoutez Antenne Fréquence Paris Pluriel 106.3 émission Visage de Kurdistan. On est samedi, il est 10h02 5 septembre 2026.

Et oui, dans l'émission d'aujourd'hui, notre dossier évolution de la question kurde en Turquie et en Syrie et Moyen-Orient dans notre actualité. Et pour nous contacter, nous appelons au 01 40 05 06 10 pour nous écouter en direct sur Internet, tapant 3xw.rfpp.net tous les samedis de 10h à midi.

Et après longues vacances d'été, aujourd'hui encore on est ensemble sur Antenne Fréquence Paris Pluriel en direct pour 120 minutes. Bien sûr, aujourd'hui on va parler questions kurdes. On va aller en allemand, ville de Dortmund, festival de Kurdes, 34e fois organisé en Europe, dans notre actualité d'aujourd'hui. Et pour nous contacter, nous appelons au 01 40 05 06

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1: Et voilà, l'émission Visage du Kurdistan en direct continue. Bien sûr, on va aller directeur adjoint de l'Institut de Recherche Internationale, Didier Bion. Son recherche et son analyse sur les questions kurdes en Turquie et en Syrie. Également, récente évaluation de la question kurde en Turquie et en Syrie. Au cours des dernières semaines, de significatives évolutions ont modifié le paramètre politique de la question kurde en Turquie et en Syrie. Ces processus différenciés renvoyant enfin aux spécialités national de pays dans lequel ces défis, ces certificats démocrates ont une nouvelle fois que la séparation des peuples kurdes au sein de quatre États de Moyen-Orient, Turquie, Syrie, Irak, Iran, au lendemain de la Première Guerre mondiale, ont induit des modèles de socialisation et de mobilisation politique différents, ces différentes composantes. Significative avancée en Turquie. En Turquie, un processus engagé en cours de l'autonome 2024 lors de la surprise de la plupart des observatoires de dirigeants d'un parti extrême droite nationaliste, pourtant connu par son intransigeance, le garde de la question kurde, ouvre le voie en proposant que le chef de parti travailleur de Kurdistan, PKK, emprisonné depuis 1999, puis est venu expliquer devant le Parlement turc. Les décisions s'enchaînent alors rapidement et le 25 février 2025, Abdullah Öcalan rédigé un appel rendu public deux jours plus tard, que fera dater dans la longue histoire de la question kurde en Turquie. Un tumulte appelé pour la paix et une société démocratique, la déclaration est brevée. Évoquant la très ancienne cohabitation entre Turquie et Kurde, revenons sur la raison du moment de la PKK a été créée, insistant ensuite sur l'importance fondamentale des valeurs et des pratiques démocratiques. Öcalan marquait une claire rupture avec quelques-unes des revendications qui ont été scellées de PKK au cours de son histoire. Ainsi, l'idée d'un État séparé, l'hypothèse d'une solution fédérale ou le perspective d'une autonomie administrative des régions du sud-est de la Turquie sont abandonnées. Il est frappant qu'aucune revendication préparant kurde n'est pas rasée dans cette déclaration au profit de références imprécisées à une vie démocratique et harmonisée. A contrario, c'est la pierre angulaire de la déclaration et clairement formulé le appel au dépôt des armes et l'auto-dissolution de PKK, ce qui traduit un bouleversement radical de perspective. Le 15 mai suivant, lors de son congrès, le PKK a voté en effet son auto-dissolution, décision d'une importance considérable à propos d'un dossier qui évanouit la vie politique en Turquie depuis des décennies. Même si depuis une dizaine d'années, une significative baissée d'activité des militants de PKK sur le sol turc pouvait être constatée le 11 juillet 2025, une cérémonie de destruction symbolique d'armes de combattants dans le montant de Kurdistan, de Irak, sud de Kurdistan, et ensuite mise en séance parlement, une commission parlement pour la solidarité nationale, la fraternité et la démocratie ont créé dont les propositions sont enfin rendues à la public le 5 août 2026, puis adoptées par le Parlement le 10 août. Bien que le ferme d'amnistie ne soit pas mentionné, il s'agit avant tout de la perspective de la libération de milliers de prisonniers politiques. On estimait lors de nombre de 5 000 à 7 000 et de retour en Turquie des cadres de combattants qui trouvent à l'étranger. Le prisonnier condamné pour appartenance de PKK bénéficieront d'une suspension de la leur peine pour une période de 5 à 10 ans, puis de son annulation en cas de non-récidive. Le dirigeant kurde de PKK considérant qu'un débit de flux de certaines mesures, un premier pas qualifié d'historique et accompli puisqu'il l'a voté dans un cadre juridique au désarmement, au retour de la réintégration dans la vie civile de ses combattants. Abdullah Öcalan lui-même déclarait une route de milliers de kilomètres commencée par un premier pas. Et c'est la fin de conflit commencé le 15 août 1984 et qui a fait minier 45 000 victimes. Il est trop tôt pour l'affirmer, tant le recul et les désillusions ont été nombreux ces dernières années. Son nez à moins réunir les éléments d'avancée politique qui restent à compléter et surtout à concrétiser. Il s'agit dans les semaines à venir de poursuivre un processus politique en abordant des questions non résolues à ces jours. Statut de langue kurde de leur enseignement. L'organisation territoriale de la Turquie, des enjeux de démocratisation de la vie politique et enfin l'avenir de prisonniers politiques emblématiques, le Selahattin Demirtas et Figen Yüksekdağ, ancien dirigeant du Parti démocratique du peuple HDP, en prison depuis 2016, et bien sûr celui de Abdullah Öcalan. On va écouter une chanson, puis on va nouvelle séquence en Syrie aussi dans notre actualité. Bien sûr, toujours on peut nous appelons 0140 05 06 10 et puis on peut nous écouter sur internet aussi tapant www.rfpp.net.

les dossiers kurdes et Kurdistan dans le Moyen-Orient, c'est très lourd. Entre quatre pays et aujourd'hui, pays international aussi occupe de ce grand dossier. De nord de Kurdistan, on va aller ouest de Kurdistan, de côté Syrie. Il y a uniquement une file de fer entre les deux parties de Kurdistan. En Syrie, c'est une tout autre dynamique qui est l'ouvre dans le cours de guerre civile 2011 et 2014. Une région communautairement appelée la Rojava s'est autonomisée, dirigée par les forces démocratiques syriennes FDS au sein de laquelle le PKK joue un rôle politique propagandant. La chute de Bachar al-Assad en décembre 2024 rebat les cartes et le nouveau dirigeant de Damas déclarant rapidement vouloir rétablir l'unité et la souveraineté de pays. Pour eux, il s'agit donc d'en finir avec le statut d'autonomie de la facto dont jouit la Rojava. Constance, l'échec négociation entreprise, une offensive militaire éclair est lancée début de l'année par le troupe de Ahmad al-Shara, le président de transition en Syrie, au cours de laquelle le FDS, de façon surprenante, s'est débandant rapidement un protocole d'accord et alors signé le 30 janvier 2026. Très favorable au gouvernement de Damas puisqu'il enterrait les perspectives de la prévention d'une autonomie kurde au Rojava et consacrait les récompositions territoriales de Syrie. L'autorité interminaire de Damas prenant ainsi le contrôle des institutions locales, des postes frontières, des champs gaziers et pétroliers, ainsi que des camps d'internement dans lesquels se trouvent des prisonniers de l'organisation État islamique. Il est alors que prévu que l'institution d'administration autonome nord de la Syrie seront intégrées appelé l'État syrien et les combattants de FDS, incorporer selon des protocoles stricts dans la nouvelle armée syrienne. Aucune mention n'est faite quand l'avenir unité de femmes combattants de FDS et de combattants étrangers de PKK, principale concession, elles sont importantes. Le kurde est reconnu comme langue nationale et pourra être enseigné librement. Le nouvel an kurde, le Nevroz, sera quand elle lui férié et les nationalités syriennes enfin accordé la totalité des citoyens d'origine kurde. Nulle connaissance à l'autogouvernement ou le autodétermination, donc, mais bien plutôt celle de quel droit de une minorité. On le voit, l'accord sanctionné, rapport de force peu favorable aux forces kurdes. C'est au mois de août 2026 que le processus de négociation semble finalisé et l'institution politique, administrative, militaire et sécuritaire kurde intégrer l'appareil de l'État syrien. Le 25 août, la dissolution FDS est annoncée par son chef Mazloum Abdi. Ancien cadre de PKK, ces dernières et une autre nommée conseil après Ahmad al-Shara le 28 août, c'est la première fois dans l'histoire de la Syrie contemporaine que les Kurdes sont ainsi représentés au sommet de l'appareil de l'État syrien. Quelques enseignements de ces évolutions au délai de différences structurelles et conjoncturelles, il est possible de formuler plusieurs remarques sur les questions kurdes telles qu'elles s'est posées aujourd'hui en Turquie et en Syrie. Pour leur part, le cas irakien et iranien sont très différents.
Nous constatons tout d'abord l'échec, l'impasse de choix de la lutte armée initiée par le PKK il y a de nombreuses années et les possibilités d'une intégration potentielle de la dimension kurde dans le combat plus strictement politique au sein de deux pays concernés. Nous nous sommes nés en moins aux prémices d'une nouvelle séquence qui reste confirmée pour que les décisions prises s'inscrivent réellement dans le fait et dans la durée. L'histoire du peuple kurde est parsemée par les multiples itérations à son encore et il convient de rester prudent sur la pérennité de la disposition prise. Heureusement, elles ne sont pas moins porteuses d'espoir. Le corollaire de cette citation est abandonnant de la perspective la création d'un État kurde dont il faut souligner que le PKK l'avait déjà théorisé il y a de nombreuses années pour certains des composants du mouvement national kurde. La question territoriale est donc de l'État est centrale. C'est le cas de l'organisation kurde en Irak. Alors que l'autre affirme refuser désormais de la situer de perspective éthique et l'inscrivement dans une démarche de revendication présentée avant tout comme sociale et autogestionnaire. C'est permettre ces centrales car il exprime de profondes divergences sur le type de société de construire. Doit-il être sur des bases ethniques ou contrario sur le basé d'une citoyenneté politique transcendant l'appartenance communautaire, identitaire. La question n'est pas tranchée et les rivalités suivant aiguillées persistantes entre les différentes branches du mouvement national kurde. Se pose aussi la question centrale des droits démocratiques. Si la question kurde potentiellement porteuse de nouvelles dynamiques étatiques régionales n'est supposée pas à ce stade celle d'un État indépendant unifié à soulever de contrôler celle de l'ouverture des champs politiques et l'instauration de systèmes pluralistes. L'échec de mouvements de contestants récentes qui se sont cristallisés dans le monde arabe, en Iran, en Turquie démocratique, l'a envie que les obstacles sont nombreux que le régime est placé sont prêts à utiliser tous les moyens, y compris le plus violent pour préserver leurs privilégiés. En outre, alertation, parfois le négrossé de nombreux appareils étatiques prévoyant dans certains cas à transformer des liens d'importance nationaux en liens d'allégeance communautaire exclusive. Contradictoire avec le processus d'ouverture démocratique, c'est pourquoi le processus de transition sont infiniment complexes. La seule garantie effective résidait dans la capacité offerte à tous les peuples et tous les citoyens, sans exception, d'exprimer librement, d'organiser au sein d'associations, de partis ou de syndicats, d'accéder entrave le presse à intérêt aux réseaux sociaux ainsi que dans le droit pour les femmes, de porter ou non le voile selon leur libre choix. Ces droits ne sont pas opposition, ils constituent de socles irréductibles où tout exercice démocratique, loin d'être abstrait ou utopique, ces principes représentaient une condition sinon suffisante de moins indispensable pour mieux réguler l'évolution
de ces sociétés comme relation internationale. Le peuple kurde ne fait pas exception à ces défis. Son droit l'autodétermination doit donc être une principale le permettant de s'approprier son propre avenir. D'autant que les dirigeants kurdes intègrent désormais le nécessaire de s'emparer des champs politiques. La lutte armée n'étant plus l'unique moyen promu pour faire valoir leurs revendications. Si la perspective de la création d'un État kurde unifié n'est guère envisageable, c'est alors la question de droit démocratique, culturel et politique qui est principalement posée pour les Kurdes et ses amarrés stratégiques dans tout projet politique émancipé. C'est certainement l'un des enjeux essentiels auxquels seront confrontés les différents composants du mouvement national kurde au cours des années futures. Il ne pourra faire l'économie de l'alliance avec les autres composants politiques, syndicales, associatifs, qui se situant dans une perspective d'amortisation citoyenne progressiste dans la région et l'international.

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Midi moins 4 minutes, on est arrivé à la fin de l'émission d'aujourd'hui. Merci de nous écouter sur Antenne Fréquence Paris Pluriel. On vous souhaite un bon week-end. Au revoir à tous. 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

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C'est l'heure de l'hebdo, le magazine de l'actualité sociale et politique. Et en compagnie de Joseph Daher, nous reviendrons sur la situation au Liban à l'aune de la guerre au Moyen-Orient. Joseph Daher est chercheur militant internationaliste et spécialiste du Moyen-Orient. Il nous a rejoint par téléphone et cet hebdo est enregistré les lundis 31 août.

0: Nous assistons en Palestine, en Syrie et au Liban à l'expansion de l'occupation israélienne dans toutes ses formes. La guerre impérialiste menée par les États-Unis et Israël contre l'Iran a déstabilisé la région et ses répercussions se font sentir au Liban. Une nouvelle guerre a débuté en mars dernier. Cette guerre israélienne contre le Liban s'inscrit dans les contextes post-7 octobre. Elle est inscrite dans les logiques historiques israéliennes d'expansion territoriale, de nettoyage ethnique et de destruction. Dès 1948, lorsqu'il y a eu la création d'Israël, les forces du futur État ont attaqué 15 villages au sud du Liban et il y a eu un massacre des civils dans le village de Houla. Joseph, quelle lecture tu fais de cette guerre coloniale au Liban dans les contextes politiques et de domination hégémonique de la région par les États-Unis et Israël? Quelles répercussions pour les populations, pour l'intégrité de l'État libanais? Alors bonjour Joseph.
1: Bonjour, merci pour l'invitation.
0: Alors, alors qu'Israël œuvre à l'anéantissement du sud du Liban en reproduisant les politiques des terres brûlées pratiquées à Gaza et en Cisjordanie, l'exécutif libanais est rentré dans une nouvelle session des négociations avec Israël sous la tutelle des États-Unis. Début juin dernier. Et un nouveau cycle des pourparlers est prévu début septembre à Rome. Ben, qu'est-ce que le document prévoit? Quelles sont les conditions d'un cessez-le-feu, si cessez-le-feu il y a? Parce que chaque jour, on voit que les bombardements, les attaques, ils continuent dans le sud du Liban.
1: Oui, bonjour à nouveau. Tout à fait, Julia, le problème principal, c'est déjà que le cessez-le-feu n'a jamais été respecté. Et on peut revenir déjà au précédent cessez-le-feu à la suite de la guerre à l'automne 2024, avec un cessez-le-feu déclaré en novembre 2024, et à la suite de cela jusqu'à la nouvelle guerre en mars 2026. L'armée d'occupation israélienne a constamment violé le cessez-le-feu en violant plus de 10 000 fois ou 15 000 fois la souveraineté libanaise au niveau de particulièrement du survol aérien, mais également en continuant les assassinats, que ce soit de membres de Hezbollah, mais aussi de civils, de kidnapping et destruction des villages dans le sud qui s'apparentent à un nettoyage ethnique, ce qui se passe dans le sud. Actuellement, il y a plus de 600 km², presque 700 km² du sud Liban qui sont occupés avec, comme tu l'as mentionné, une continuation des attaques, destruction, malgré le dit cessez-le-feu. Maintenant, sur la question de l'accord cadre, qui a été mis en place ou qui a été signé, conclu à la suite de la dernière guerre de mars 2026, qui s'inscrit aussi dans les dynamiques plus régionales, hein, avec également la guerre américano-israélienne contre l'Iran. Il pose une série de problèmes. Tout d'abord, il porte la responsabilité principale de la guerre sur le Hezbollah, présenté, décrit Hezbollah comme l'acteur créant de l'instabilité, et qui est l'acteur amenant l'insécurité entre les deux pays. Ensuite, il y a aussi également la question qu'il n'y a pas de période limitée ou une période fixe pour la question du retrait des forces armées d'occupation israélienne et que la responsabilité principale du désarmement du Hezbollah porte sur l'armée libanaise. Et c'est pour ça que, dont moi, on a un certain nombre de personnes, d'analystes ont parlé, il y a une sorte de responsabilité qui est donnée au gouvernement libanais pour assurer la sécurité d'Israël, qui rappelle à bien des égards les responsabilités portées par l'autorité palestinienne comme servant un peu de... il sert la sécurité de l'État d'Israël, et alors que ça renverse complètement les responsabilités qui sont que ce sont... ces guerres sont lancées de manière continue par l'État d'Israël. C'est l'État d'Israël qui continue à occuper les régions du sud Liban. Et ensuite, il y a toute la question sur, il y a ce qu'on appelle des régions qui sont des zones pilotes où voilà, où il va y avoir des collaborations entre, direct, indirect, entre l'armée libanaise et l'armée d'occupation israélienne pour voir un retrait de l'armée israélienne de certaines zones.

0: certain nombre, même depuis la signature de l'accord cadre, tout un certain nombre de déclarations d'officiels, ministres israéliens qui disent on ne se retirera pas tant que le Hezbollah et toutes les hautes forces armées au sud du Liban sont complètement désarmées. Un dernier, je pense, problème dans l'accord cadre, c'est qu'aussi il y a une volonté d'affaiblir toutes les institutions civiles du Hezbollah en disant voilà, la reconstruction doit passer par le gouvernement libanais, ne doit pas aller à des institutions considérées comme terroristes. Et on voit aussi que là, soit au niveau international ou local, il y a de nouveau une pression sur toutes les institutions civiles du Hezbollah qui jouent un rôle social ou de reconstruction pour l'empêcher d'avoir toute forme d'activité dans le futur dans ce cadre-là. Donc voilà, il y a au-delà que, en l'occurrence, il y a des problèmes politiques de fond dans le contenu de l'accord cadre, comme je viens de l'expliquer, cet accord cadre n'avance pas parce que Israël continue de violer constamment la souveraineté libanaise, à faire des attaques, à assassiner des civils et voilà, des membres également du Hezbollah, ce qui est extrêmement problématique.
1: Alors, Joseph, d'après ce que tu viens de, l'analyse que tu viens de porter de cet accord cadre, quelque part, on dirait que le centre de gravité de la situation va se déplacer sur l'Hezbollah, que, comme tu disais, devient l'ennemi intérieur. Mais c'est vrai que, disons que la société libanaise est quelque part polarisée et qu'il existe des tensions à l'intérieur des sociétés par rapport à la perception du Hezbollah. Parce que, bon, effectivement, l'Hezbollah, il y a un projet hégémonique qui ne se réduit pas à la question de la résistance. Mais quelles sont les conséquences, justement, d'instrumentaliser cette polarisation et que, quelque part, est en train de nier la capacité, et le droit à résister de tous les Libanais face à l'invasion israélienne.
0: Tout à fait, tu as totalement raison. Il y a plusieurs dynamiques dans ta question. Tout d'abord, il faut peut-être quelque chose que j'aurais pu mentionner auparavant, mais c'est de dire que l'accord cadre ne bénéficie pas du soutien d'une grande majorité de Libanais. Hein. Il faut savoir que même des personnes pas forcément, des groupes politiques pas forcément alliés au Hezbollah, du type Walid Jublat, mais d'autres, responsable du, ou bien ancien responsable, mais disons responsable historique du Parti socialiste progressiste, chef Druze, a critiqué cet accord cadre et d'autres aussi personnalités politiques hein, qui voient que c'est vraiment plus une forme de soumission. Il y a simplement, je dirais, véritablement la droite historique libanaise, maronite, style Kata et force libanaise qui soutiennent cet accord. Donc c'est déjà de dire. Cet accord cadre ne bénéficie pas d'un soutien interne très important, ni même au niveau régional. Hein, l'Arabie saoudite, Turquie, voyaient ça pas forcément d'un bon oeil, parce que ça renforçait l'hégémonie israélienne, voilà, également, en tout cas, la capacité d'intervention d'Israël au Liban. Donc, il n'y a pas un soutien large, hein, il faut dire. Ensuite, oui, il faut, particulièrement qu'on vit en Europe, rappeler le droit à la résistance de tous les Libanais et Libanaises, y compris par une résistance armée, face à l'occupation israélienne, face aux violations de la souveraineté libanaise. Et ça, c'est un droit qui est inaliable pour tous les peuples opprimés, toutes les populations opprimées, de la même manière que pour les Palestiniens. Ou bien on pourrait parler du sud de la Syrie également, qui subit, alors pas au même niveau que le sud du Liban, mais également une occupation élargie des forces d'occupation israéliennes, des assassinats, destruction également d'agriculture, attaques sur des villages, kidnapping, etc. Donc il y a un droit à résistance qui est bien sûr inaliénable. Maintenant, sur la dernière question, oui, il y a une polarisation et au niveau de la société politique libanaise. Et le problème, c'est que même, disons, des partis de la gauche libanaise comme le Parti communiste libanais sont critiques du Hezbollah qui a monopolisé la résistance, particulièrement depuis les années, fin des années 80, pour des dynamiques historiques qui sont liées voilà, à la baisse du soutien apporté aux forces de gauche de résistance. Dans les années 80, la répression du régime syrien, le soutien à l'Iran et du régime syrien au Hezbollah qui puisse maintenir ses armes. Et ça, c'est pas du tout pour enlever la légitimité du parti du Hezbollah dans sa lutte hein, contre Israël historiquement, qui a mené au retrait de l'armée d'occupation israélienne en 2000, à une certaine défaite politique, on peut dire, en guerre.

0: de 2006. Mais le problème, c'est que voilà, il a un projet politique qui est qui a été, comme tu l'as dit, hégémonique dans le sens il fait partie depuis particulièrement 2005, depuis son entrée à tous les gouvernements libanais, voilà, il contribue le Hezbollah à maintenir le système confessionnel néolibéral libanais, à participer aux politiques d'austérité, mais aussi, surtout, à utiliser ses armes, pas simplement contre l'armée d'occupation israélienne, au Liban, à l'intérieur, en 2008, où il a pris une partie, il a lancé des attaques en partie à Beyrouth, à la suite d'une décision du ministre des Communications, mais il avait promis de ne pas utiliser ses armes à l'intérieur, et surtout son intervention en Syrie pour soutenir le régime des Assad. Et pendant 13 ans, essayer de le soutenir, intervenir massivement militairement, mais aussi au sein, voilà, encore une fois, du Liban, son opposition au soulèvement politique libanais, au soulèvement populaire libanais en 2019, mais auparavant également, mais surtout en 2019, il a envoyé ses membres, voilà, attaquer les manifestants, manifestantes, que ce soit à Beyrouth ou dans des villes du Sud, s'opposer à ce soulèvement populaire. N'a pas challengé à un moment donné, à aucun moment donné, le système d'économie politique. Et il y a eu une multiplication de tensions confessionnelles, ce qui a isolé le Hezbollah. Ce qui dit à tout un certain nombre d'acteurs, on ne peut pas voilà, promouvoir une forme de résistance, en tout cas sur la durée, sans qu'il comprend tous les Libanais et Libanaises, de toutes les confessions, de toutes les classes, des classes populaires. Et surtout, voilà, le Hezbollah fait partie également des politiques régionales de l'Iran, ce qui n'en enlève en aucun cas sa libanité, mais il est lié aussi, voilà, aux politiques, on peut dire, expansionnistes qu'a pu avoir la République islamique d'Iran dans la région, particulièrement en Irak, en Iran, mais en moindre partie au Yémen, et ce qui pose tout un certain nombre de problèmes. Donc, un parti politique tel que Hezbollah qui ne défie pas du tout le système économique politique du Liban, basé sur le néolibéralisme, la corruption et autres, et qui est dans une crise profonde depuis 2019, un parti politique qui s'appuie, voilà, sur une forme de confessionnalisme, très loin de protéger ou de promouvoir les droits des femmes ou des droits des travailleurs, travailleuses. Et voilà, donc fait que ça permet l'ouverture d'exploitation des contradictions internes au sein du Liban, d'exploiter, d'instrumentaliser les différences confessionnelles qu'il peut avoir. Est-ce que l'État d'Israël a fait historiquement, que ce soit au Liban particulièrement, mais a essayé aussi, on le fait actuellement, par exemple en Syrie. On peut le voir avec la question de Soueida, qui, à la suite des massacres commis par les forces gouvernementales syriennes, a exploité ces massacres pour essayer d'élargir son influence, soutenant des acteurs politiques, et notamment Cheikh Hajri, au sud de la Syrie. Donc voilà, ce qui fait que, à la fois, il faut affirmer le droit à la résistance armée, qui est un droit inaliénable, mais voir aussi les limites du projet politique que porte le Hezbollah, et qui empêche, voilà, selon moi, d'avoir une résistance qui comprendrait tous les Libanais de toutes les confessions et des classes populaires, et voilà, qui permettrait de soutenir un projet de résistance politique qui soit à la fois anticolonial, mais aussi social, démocratique et autre.
1: Et je te remercie, Joseph, d'avoir parlé de ces résistances qui dépassent les Hezbollah, parce que justement, il y a eu, par exemple, l'Action sociale du Liban, qui c'est un groupe de résistance populaire qui s'est manifesté. Il y a le manifeste des intellectuels arabes contre la normalisation avec Israël et pour les droits des peuples arabes à l'autodétermination. Et effectivement, le Parti communiste libanais qui appelle à la création d'un front libanais de toutes les forces libanaises opposées à cet accord. Quelque part, une nouvelle résistance qui pourrait dépasser, comme tu disais, l'état confessionnel, le confessionnalisme.
0: Alors, c'est vrai que, d'ailleurs, aussi, j'aurais pu le mentionner en introduction, c'est que l'horizon de l'accord cadre, c'est une normalisation, hein, entre l'État d'Israël et le Liban, qui fait partie du plan états-unien pour renforcer son hégémonie dans la région en renforçant les processus de normalisation entre l'État d'Israël et l'État arabe. Ces déclarations sont très intéressantes et bien sûr absolument nécessaire d'avoir une résistance, je pense, populaire et politique face à tout processus de normalisation, face également voilà, à l'occupation israélienne et autres, voire différentes formes de résistance, j'ai envie de dire civile, mais surtout populaire, s'exprimer. Cependant, quelle forme pratique cela va prendre? Parce que c'est un des soucis. Même les partis alliés du Hezbollah ou bien qui ont essayé d'agir dans le sud peuvent agir simplement, je parle de groupes armés, que ce soit palestiniens ou libanais, seulement avec l'accord du Hezbollah. Il n'y a pas de possibilité de résistance, même civile, au sud, sans un accord du Hezbollah. Et c'est une problématique qui demeure. Et bien sûr, Hezbollah demeure le principal parti politique, notamment au sein de la confession chiite, avec le parti Amal, mais est encore dominant, bénéficie d'un soutien populaire, parce que, encore très important, que ce soit par sa légitimité de la résistance armée, mais aussi par les services de charité sociaux qui procurent l'emploi de dizaines de milliers de chiites, et surtout parce que cette classe populaire chiite ne voit pas d'alternative politique, et est menacée de toutes parts, que ce soit par l'occupation israélienne, mais également par aussi une vision qui voit le gouvernement syrien comme une menace. Hein. Si on regarde le background politique de Ahmed Sherer, Hayat Tahrir al-Sham, les nouvelles classes dirigeantes en Syrie, il faisait partie de Jabhat al-Nusra, qui n'avait pas hésité en 2014 à faire des attentats à la bombe contre des Libanais de confession chiite dans les quartiers ou régions à majorité chiite du Liban. Et également par rapport aux politiques du gouvernement libanais qui néglige un peu, on peut dire, véritablement voilà, ces populations. En tout cas, c'est ce qui transparaît ou ce qui et le sentiment d'une grande majorité libanais de confession chiite à travers cet accord cadre. Et donc, face à cette situation, il faut bien sûr reconstruire des forces de résistance populaire qui lient à la fois, je pense, résistance anti-impérialiste, anticoloniale, mais aussi avec un projet politique, social, démocratique et laïque. Et ça, c'est un vrai challenge. Leurs capacités sont quand même relativement réduites, ce qu'il ne faut pas du tout empêcher de soutenir ces initiatives. Mais actuellement, il y a une vraie domination, que ce soit dans le sud ou Beyrouth, dans la forme de résistance par Hezbollah et ses alliés qui ne verraient pas forcément d'un bon œil, je dirais, ces initiatives qui seraient, pour certaines, pas toutes, indépendantes et qui ont un projet politique beaucoup plus global. Donc il y a véritablement des challenges à ce niveau-là, au niveau local, et surtout, il ne faut pas oublier, le Liban accumule guerre, crise économique profonde où de larges secteurs de la société sont appauvris, où on voit une large, encore plus que d'habitude, migration pour trouver des meilleures opportunités de vie, de travail. Donc, et aussi, voilà, les autres partis confessionnels qui n'ont, voilà, plutôt également de l'establishment qui soutiennent les accords cadres, ne voient pas d'un bon œil également ces initiatives. Donc, il y a énormément de défis politiques pour que ces initiatives qui restent relativement petites se transforment en initiatives plus larges qui permettent politiquement d'avoir un effet sur le terrain.
1: On va faire une petite pause musicale, je te réponds tout de suite, Joseph.

0: Bon, c'était toujours à l'écoute de l'hebdo, sur Fréquence Paris Pluriel. Nous abordons avec Joseph Daher la situation au Liban. Joseph est l'auteur, entre autres, du livre L'Hezbollah, un fondamentalisme religieux à l'épreuve du néolibéralisme, publié aux éditions Sileps. Alors, Joseph, nous disions en introduction et que cette nouvelle guerre au Liban s'insère dans une histoire longue, dans l'histoire longue de la colonisation israélienne, mais on a l'impression qu'il y a quand même des ruptures par rapport à cette histoire, du fait de la situation particulière, et, disons, de la guerre en Iran, qui fait qu'un journaliste des Mégaphones, média indépendant apparu dans les sillages de 2019, nous dit que la question israélienne aujourd'hui, c'est une question existentielle pour l'intégrité territoriale du Liban et pour la continuité du pays. Est-ce que tu partages cette analyse?
1: Oui, en partie, ces deux guerres est-ce qu'il faut inscrire les deux dernières guerres israéliennes contre le Liban, c'est-à-dire en 2024 et 2026, se déroulent après le début du génocide à Gaza, l'expansion de la colonisation, la dépossession des Palestiniens et Palestiniennes en Cisjordanie, mais également l'expansion de l'occupation du sud de la Syrie et des guerres menées par les États-Unis et Israël contre l'Iran en 2025, aujourd'hui, sans oublier les attaques contre le Yémen. Tout ça s'inscrit dans une période où il y avait une baisse relative de l'impérialisme états-unien, et la meilleure manière pour les États-Unis, parce qu'ils ont un avantage de plusieurs décennies par sa force militaire, de réaffirmer ou de consolider son hégémonie, et ils ont donc utilisé le prétexte du 7 octobre en lançant ces attaques et guerres tous azimuts, et dont le génocide à Gaza. Et l'autre pays qui a, entre guillemets, le plus s'y faire de cela avec l'Iran, c'est bien sûr le Liban, avec ses deux guerres, des millions, des dizaines de millions de dollars nécessaires pour la reconstruction, des destructions massives, que ce soit dans la banlieue sud de Beyrouth, dans le sud du Liban et en partie dans la Bekaa. Il y a eu plusieurs centaines de milliers de déplacés. Comme je disais auparavant, c'est 100 km² encore occupés, et des créations de no man's land. On vide la population totalement, pas simplement on occupe, mais on vide sa population, on détruit des villages complètement, des dizaines de villages. Une volonté également de créer des tensions, comme on en a parlé auparavant, tensions confessionnelles, politiques, à l'intérieur du pays, en instrumentalisant les contradictions politiques, les tensions confessionnelles et autres. Donc oui, clairement, hein, le Liban fait face à une menace extrêmement importante. Dans cette guerre, on peut dire barbarique, hein, menée par l'État d'Israël, qui, faut le rappeler, on disait en introduction, oui, il reproduit ce qui a été fait à Gaza en partie. Oui, c'est vrai, mais initialement, ce qui se passe à Gaza, ça fait partie de ce qu'on appelait, ou ce que Général Galland, à l'époque, avait appelé la stratégie d'Ahyé, c'est-à-dire destruction totale des habitations civiles, des villes et tout ça, pour isoler le soutien populaire ou affaiblir le Hezbollah. Et il l'a répété, comme on l'a dit, à Gaza, mais aujourd'hui, le répète aujourd'hui au Liban et particulièrement dans les zones à majorité chiite. Donc il y a clairement, à ce niveau-là, oui, un défi existentiel dans le sens par l'occupation militaire, par les destructions, mais également par sa dimension politique, hein, par les problèmes que ça crée à l'intérieur, les contradictions politiques et le fait qu'il y a un vrai danger que le gouvernement libanais actuel se transforme en assurant cette sécurité à Israël, comme l'accord cadre le met en avant, à une sorte de, voilà, une nouvelle autorité palestinienne, sans parler que, alors là, les différences qu'il y a avec l'autorité palestinienne, c'est que ça va créer, c'est pour ça aussi qu'il y a des vrais doutes au sein de l'armée libanaise, même des refus d'appliquer totalement cet accord cadre, parce que ça peut créer des véritables dissensions, peut-être des défections, ou des formes de tensions internes extrêmement importantes. Donc à ces niveaux-là, que ce soit militaire, politique, mais également, voilà, ce que ça a comme impact social, les déplacements dans une situation où le Liban est déjà en crise économique intense depuis 2019, oui, ça crée des défis multiples qui peuvent aller dans le sens de cette phrase du journaliste de Mégaphone.
0: Alors, justement, ce qu'on peut voir, c'est que la question palestinienne est quand même au centre de ce qui se passe au Liban et quelque part, il est au centre de toute la région. Alors, disons, quels sont les liens intenses entre la question palestinienne et la situation régionale?
1: Oui, il y a un lien dans le sens où la question palestinienne étant la plus, au centre, dans le sens que pour consolider l'hégémonie américaine, il faut consolider, pour consolider, pardon, l'hégémonie américaine, il faut liquider la question palestinienne, ce qui est un plan qui dure depuis plusieurs décennies, dont les normalisations font partie, mais également voilà, les guerres, les dépossessions et maintenant le génocide à Gaza. Dans ce cas, en plus de liquider la question palestinienne, c'est de discipliner ou de liquider, ou de supprimer, en tout cas de discipliner, mais aussi de potentiellement liquider, ou en tout cas affaiblir fortement, tout acteur qui refuse cette hégémonie états-unienne dans la région. Alors, ce qui est le cas de l'Iran, du Hezbollah et de certains autres acteurs politiques régionales qui. Voilà, dans le cadre actuel, refuse cette hégémonie états-unienne. Cela ne veut pas dire que forcément il n'y aura pas de potentiel accord qui pourrait être trouvé dans l'avenir entre les États-Unis et l'Iran ou que ça donne une couleur progressiste à la République islamique d'Iran qui elle-même, ou que lui-même comme État, a eu des politiques expansionnistes dans la région, comme je le mentionnais auparavant, notamment si on regarde en Irak ou en Syrie. Et autre part, en partie au Yémen, une influence qui a été dénoncée par les classes populaires de ces pays. Mais clairement, les États-Unis veulent discipliner ces acteurs, y compris par des guerres meurtrières, comme on peut le voir, pour les faire soumettre à cette hégémonie états-unienne régionale, car comme on en a discuté auparavant, cette région, elle est fondamentale dans l'économie politique internationale et pour l'influence américaine dans le monde, pour la concentration de ces énergies fossiles et des revenus qui sont issus, mais également par ces canaux de distribution. On peut voir aujourd'hui le principal moyen de pression de la République islamique d'Iran, c'est la fermeture du détroit d'Ormuz, comme auparavant les Houthis au Yémen qui faisaient pression. Surtout par en fermant le détroit Mendeb, parce que toute une partie des énergies fossiles, particulièrement pétrole et gaz, passe par ce détroit et influence l'économie internationale. Donc la question palestinienne est centrale, de même que, et cela est lié là à la question de, bien sûr, l'hégémonie américaine dans cette région et de la volonté de supprimer tout acteur ou de discipliner tout acteur qui refuse cette hégémonie. Et là, le rôle d'Israël est historique depuis 1967. C'était d'abord les attaques d'Israël sur les régimes nationalistes arabes qui refusaient cette hégémonie états-unienne. Ensuite, c'était les acteurs politiques palestiniens, en particulier l'OLP et tous les partis qui faisaient partie. Et ensuite, c'était maintenant l'Iran, le Hezbollah, y compris le Hamas. Mais plus généralement, quand il s'agit des Palestiniens, il ne s'agit pas simplement d'éliminer Hamas, mais bien sûr. Tous les Palestiniens et Palestiniennes. La répression, le génocide ne différencient pas la couleur politique des Palestiniens et Palestiniennes. Donc oui, la question palestinienne reste centrale, elle est centrale pour cette région. C'est un impact, mais on le voit aussi également au niveau international, où elle a des conséquences extrêmement importantes. Si on regarde les évolutions politiques depuis 2023, la solidarité internationale avec la Palestine a eu des impacts également sur... J'ai envie de dire le paysage politique d'un certain nombre d'États européens aux États-Unis, notamment en galvanisant, en redonnant une énergie certaine à des partis politiques de gauche ou des figures de gauche. On ne peut pas, selon moi, comprendre voilà, la popularité plus importante de la France insoumise dans des grands pans de la jeunesse et autres, ou bien voilà, de gagner des pans sans ce soutien à la Palestine. En Angleterre, c'était le Labour de Jeremy Corbyn. Et on voit également ces effets aux États-Unis, même Dani et d'autres qui sont élus, notamment sur ce soutien, sur ces dynamiques liées au mouvement en solidarité avec la Palestine.
0: Alors, sur les terrains, souvent on dit effectivement qu'on pratique la politique de la terre brûlée, mais on peut voir notamment, on l'a vu à Gaza, on les voit en Cisjordanie et maintenant dans le sud du Liban, qu'en même temps, j'aime pas trop utiliser ces termes, mais c'est aussi un écocide, parce que par exemple, il y a la lutte des paysans libanais du sud pour essayer de sauver même les semences propres de la région. La région devient pratiquement stérile. Et ça,
1: Tu as
0: c'est
1: totalement raison. Tu as totalement raison. Ça fait partie de la politique israélienne qu'on peut décrire comme écocide. C'est la volonté d'empêcher, en fait, le retour des Libanais et Libanaises dans ces régions en leur enlevant leur capacité de vivre de leur terre. Très souvent, c'est des régions voilà, où on voit énormément de personnes qui vivent des cultures agricoles, de la production agricole, et une volonté de tuer la vie, en fait. Tuer la vie dans ces régions, comme on a pu le voir à Gaza. Donc ça fait partie, bien sûr, des politiques israéliennes. Et voilà, ce qu'on peut rajouter à Gaza de génocide, écocide, mais il y a tout un certain nombre d'autres qualificatifs qu'on pourrait parler également de voilà, d'urbicide, de destruction de villes entières ou de villages entiers. C'est pour ça que au sud du Liban, clairement, il y a on peut parler de nettoyage ethnique. Donc, ces politiques font partie de l'attirail, de la force utilisée par l'armée d'occupation israélienne, avec le soutien en particulier des États-Unis, mais également d'États comme la France ou la Grande-Bretagne jusqu'à aujourd'hui, malgré les violations massives des droits humains, le génocide, nettoyage ethnique, et comme tu venais de le mentionner, écocide, que ce soit à Gaza ou au sud du Liban.
0: Alors effectivement, et le problème des fonds reste aussi l'impunité d'Israël.
1: Totalement. Il faut dire les choses comme elles sont. Israël, matériellement, n'aurait jamais pu poursuivre le génocide, l'occupation du sud du Liban, la Syrie, ces guerres multiples, sans le soutien, pas simplement matériel, mais politique, économique, des États-Unis et de certains États occidentaux, y compris, la France.
0: Alors, c'est vrai, quand on a parlé de la résistance au Liban, on a dit qu'on pourrait parler du besoin, c'est vraiment de créer une résistance populaire et qui dépasse les confessions. Et on voyait qu'en 2019, il y a eu un début des mouvements importants dans ce sens. Est-ce qu'aujourd'hui, à l'intérieur de la société civile, il y a des débats et d'ouvertures politiques dans ce sens-là qui dépassent les cadres des partis politiques existants.
1: Alors bon, par rapport à 2019, il faut savoir que dans le mouvement populaire, il y avait énormément de différentes tendances politiques, hein, qui allaient de la gauche jusqu'à, j'ai envie de dire, plutôt des tendances néolibérales contre la corruption, et des gens sans forcément des convictions politiques claires. Et ceux qui ont d'ailleurs le plus profité du soulèvement populaire de 2019, politiquement, j'ai envie de dire, c'est les libéraux, hein, c'est des gens. Pour certains, voilà, qui sont focalisés sur la lutte contre la corruption, qui est bien sûr nécessaire, hein, et plus de démocratie au Liban, qui est encore une fois nécessaire, mais qui pas forcément avait une vision pro-résistance pour la majorité. Donc ça restait un débat très important, et que voilà, le soulèvement populaire de 2019 a été étouffé, à la fois par une répression, mais pas similaire aux autres pays arabes, hein. Mais voilà, un étouffement, que ce soit politique, social, en premier lieu par les partis politiques dominants, qui voyaient d'un mauvais œil ce soulèvement populaire, y compris le Hezbollah, mais également, il faut se rappeler, par le Covid, par la crise économique profonde et autres, et l'incapacité, voilà, de transformer, c'est une question qui se pose au niveau toujours international, comment transformer ces mouvements populaires larges en forces politiques organisées avec un clair programme politique, démocratique, social, et en l'occurrence dans le cadre du Liban, résistant. Sans parler que, voilà, même si le Hezbollah et ses officiels ne cessent de dire qu'ils veulent parler d'une stratégie de défense nationale, ils n'ont jamais voulu vraiment de l'appliquer, parce que, comme on le disait aussi, ces armes sont à la fois, bien sûr, une forme pour résister contre Israël, mais pas simplement, c'est pour maintenir une situation dominante au sein du Liban et aussi dans le cadre voilà, des politiques régionales de l'Iran, comme on a pu le voir en Syrie, mais aussi à moindre mesure en Irak, où il y avait des infesteurs ou des membres du Hezbollah qui allaient pour jouer un rôle au niveau aussi d'entraînement de milices, qui ont joué un rôle dévastateur au sein de l'Irak, hein. Donc, évidemment, mon défi. Et donc là, aujourd'hui, encore une fois, hein, les capacités, qu'elles soient politiques et autres, sont très compliquées. Et il faudrait en fait, voilà, c'est un travail de longue haleine pour permettre une alternative politique, mais qui a du mal de plus en plus à s'exprimer à cause de nombreuses divisions, mais aussi des difficultés, comme je mentionnais auparavant, qu'elles soient sociales, économiques, politiques, de guerre. Et donc, les petits mouvements initiatifs qui ont exprimé une volonté d'une résistance plus démocratique, non confessionnelle, restent quand même minoritaires. Et le Hezbollah reste dominant avec le soutien continu de la République islamique d'Iran, mais aussi, encore une fois, une base populaire qui reste attachée au parti, parce qu'il peut y avoir des critiques, mais c'est autre chose de vouloir quitter le parti. Donc on est encore relativement loin, et je pense que aussi une autre dimension à prendre en considération, c'est qu'il faut qu'on dépasse une résistance face au projet impérialiste qui reste à l'intérieur d'un État. Si on n'a pas une collaboration régionale, que ce soit des Libanais, Libanaises avec des Syriens, Syriennes, Jordanie, Palestiniens et autres pays de la région, ça sera très compliqué avec une alliance avec la solidarité internationale. Mais déjà, il faut des formes de résistance démocratique et populaire qui s'intègrent également dans les différents pays de la région, qui aient des formes de coordination. Donc, il y avait pu avoir en partie dans le passé, particulièrement entre forces politiques palestiniennes et mouvements de gauche dans certains pays, on avait pu voir ça en Jordanie, en Syrie, au Liban, mais qui ont été écrasés hein, à travers les dernières décennies, des choix politiques aussi qui n'ont pas permis de développer cela. Donc, il y a à la fois au niveau interne des grands défis au Liban, mais il faut avoir aussi une perspective plus régionale et également internationale. Mais c'est bien sûr très très compliqué, mais c'est un horizon qu'il faut commencer à mettre les bases, à travailler, mais ça prend du temps et c'est en effet très compliqué face, comme on le disait, à cette barbarie impérialiste. Et voilà, la barbarie israélienne face aux classes populaires de la région, mais aussi des régimes autoritaires qui n'ont pas intérêt de voir ces formes de résistance populaire locale se développer et développer des liens hein, régionaux.
0: Alors, on va faire une petite pause musicale et on continue après.

0: Vous êtes à l'écoute de l'hebdo sur Fréquence Paris Pluriel et Joseph Daher est notre invité et nous parlons du Liban. Alors, Joseph, on a fait, je ne sais pas, et qu'est-ce que tu penses que tu pourrais ou que tu voudrais apporter de plus sur la situation au Liban à l'égard de tout ce qui se passe dans la région pour effectivement essayer de développer une solidarité avec les peuples de la région?
1: Oui, c'est la question la plus importante et la plus difficile à mettre en pratique, hein. Donc, il y a des tentatives pour essayer au niveau voilà, de jeunesse de gauche d'avoir un peu plus de collaboration. Ça reste extrêmement, pas extrêmement développé, j'ai envie de dire, mais c'est le défi le plus important. Au vu de la supériorité militaire israélienne, américaine, voilà, il faut un projet de résistance armée sans projet politique régional et international. Ça me paraît compliqué de construire un horizon qui permettrait des formes de libération des classes populaires régionales. Et ça peut paraître un peu. Voilà, rêveur de parler comme cela, mais voilà quelle est l'alternative à poser. On a pu voir que, certes, les États-Unis ne réalisent pas tous leurs objectifs dans leur guerre face à l'Iran. Cela ne veut pas dire que ça se traduit par une victoire des classes populaires, que ce soit en Iran ou bien au niveau régional. Et historiquement parlant, on a pu voir que lorsque il y a des. Et bien sûr, c'est aussi un peu lointain, il y a 15 ans maintenant, mais lors des processus révolutionnaires au Moyen-Orient du Nord, au début, après la chute de Moubarak, Ben Ali, on a pu voir une résurgence, entre guillemets, hein, de la question palestinienne qui n'a jamais disparu. Mais c'est la première fois qu'on voyait des manifestations devant l'ambassade israélienne au Caire, de remettre en cause plus ouvertement les liens entre l'Égypte et Israël qui sont développés. Avec des volontés de campagne de boycott, mais aussi des marches du retour hein, depuis l'Égypte, Jordanie, Liban, Syrie à ce moment-là, de Palestiniens et autres pour voilà, demander ou appuyer la solidarité avec la Palestine, appuyer le droit au retour. Et le ministre des Affaires étrangères de l'époque avait dit, à la suite de la chute de Moubarak, la plus grande menace pour Israël, c'est une Égypte démocratique. Et je pense que une démocratisation de la région sera bien entendu un danger pour l'État d'Israël parce qu'il y a un fort soutien pour la cause palestinienne, parce que aussi il y a un lien entre les intérêts directs des classes populaires régionales qui font face au régime autoritaire de leur région, très souvent alliés de manière directe ou indirecte avec l'impérialisme états-unien, volonté de normalisation avec l'État d'Israël, mais qui a des difficultés d'aller de l'avant parce que c'est très impopulaire. Mais voilà, donc c'est développer cela, c'est compliqué, mais aussi, voilà, encore une fois, je pense pas qu'il y ait une autre alternative, ça prendra du temps, avec toutes les difficultés qu'on a mentionnées, les défis, qu'elles soient de guerre, d'appauvrissement social, régime autoritaire et autres, et bien sûr développer des solidarités internationales, car l'impunité d'Israël est permise grâce au soutien des États, en particulier occidentaux, hein, et donc, voilà, réaffirmer la solidarité internationale. Et aussi parce qu'on a pu voir qu'aujourd'hui, la question palestinienne elle pose la question des droits démocratiques dans nos sociétés. Les classes dirigeantes soutiennent Israël comme voilà, un pion de l'impérialisme occidental, mais aussi voient un modèle politique en Israël de répression, de société ouvertement raciste, ultra-sécuritaire, puis rêveraient de traiter les populations non blanches comme les Israéliens traitent les Palestiniens. Et en même temps, ils voient dans la solidarité avec la Palestine une menace parce que ça conglomère tout un certain nombre de secteurs de la société progressistes, démocrates, qui font des expériences en commun. Et c'est pour ça que la répression, c'est terrible. Mais en même temps, nous, en soutenant la Palestine, en poussant pour la solidarité avec la Palestine, en dénonçant nos classes dirigeantes, aussi on protège nos droits démocratiques ici, qui sont menacés. Par ces classes dirigeantes qui instrumentalisent la question palestinienne pour encore renforcer un climat autoritaire dans nos sociétés. Donc là, on voit les liens, les intérêts communs qu'on peut avoir. C'est pas dire qu'on est bien sûr dans la même situation, mais voilà, c'est construire ces ponts, c'est construire ces mouvements parce que c'est important pour la solidarité à la Palestine, mais c'est aussi important pour le caractère démocratique ou ce qui reste des sociétés dans lesquelles on vit, en Europe et aux États-Unis.
0: Alors, une partie aussi de ces solidarités internationales passe aussi par une connaissance de ce qui se passe à l'intérieur du Liban, de la Palestine, de la Syrie ou autre. Connaître aussi ce que les populations subissent et comment elles aussi s'organisent et essayent de faire résistance.
1: Oui, je suis entièrement d'accord avec toi et c'est ce que j'essaye personnellement de faire à ma petite échelle avec d'autres personnes. Il y a une nécessité d'éducation politique, de comprendre les dynamiques régionales, mais aussi ce qui est important, je veux dire, c'est que ce soit dans le cas de la Palestine ou du Liban, ne pas l'isoler, question palestinienne uniquement, question libanaise, mais le voir dans une perspective régionale et internationale et voilà, dans le monde capitaliste dans lequel on vit. Les dynamiques impérialistes, les dynamiques d'économie politique, pour comprendre pourquoi ces guerres, bien sûr, nous concernent, pas simplement par rapport à la hausse des prix, ce qu'on entend souvent des puits de pétrole ou du pétrole et tout ça, mais qu'est-ce que ça a comme incidence sur nos vies à moyen et plus long terme. Donc, parce que ces guerres sont aussi. Des producteurs de pollution immense, hein. En plus des destructeurs d'humains, c'est destructeur de conditions de vie humaine, des sociétés et autres, ce qui leur rend aussi une cause écologique très importante. Donc tous ces facteurs doivent être compris. Donc oui, bien sûr, l'éducation politique pour ces régions, dynamique, comprendre ces différents aspects, mais les lier plus largement aux dynamiques internationales
0: Merci
1: du monde
0: beaucoup.
1: dans lequel on vit.
0: Merci beaucoup, Joseph, pour ton
1: Merci à
0: intervention.
1: toi.
0: Et je rappelle à nos auditeurs que l'hebdo d'aujourd'hui était consacré à la situation au Liban, que nous étions en compagnie de Joseph Daher, chercheur militant internationaliste, que l'Université de Lausanne n'a pas honoré son contrat académique pour son engagement politique pour la cause palestinienne. Voilà une preuve des liens entre nos prises de position et la politique internationale. Merci Joseph et à très bientôt.
1: Merci, Gina.
0: Au revoir.

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1: Bonjour à tous, vous êtes bien sur Fréquence Paris Pluriel, le 106.3 en Ile-de-France et rfpp.net partout ailleurs. Alors vous savez qu'on se retrouve le deuxième et quatrième mardi, jeudi de chaque mois. Rodrigo qui est à la technique, il se moque déjà. Entre midi, entre 11h et midi. Alors à cette occasion, je reçois un auteur-compositeur-interprète. Ce matin, j'ai en face de moi Louise Haussmann. Bonjour Louise.
2: Bonjour Christian.
1: Tu vas bien ?
2: Oui, très bien, merci.
1: Bon, alors on va au long de cette émission parler de ton dernier album, qui est le deuxième d'ailleurs je crois, si
2: oui.
1: J'ai bien suivi,
2: hein,
1: qui s'intitule L'heure d'été. Alors on va écouter quelques chansons, puis on va parler un peu de ta carrière. Mais pour l'instant, il y a une petite tradition dans l'émission, je passe toujours en entrée. Un titre d'un artiste que j'aime bien, alors mort ou vivant, mais qui a laissé une empreinte dans ce métier. Alors là, j'ai joint l'utile à l'agréable, puisque moi j'adore Alain Leprest. Donc tu as repris une chanson d'Alain Leprest, donc on va t'écouter, plus Alain Leprest, voilà, ça fait qu'un voyage. Donc on va écouter « Où vont les chevaux quand ils dorment ?»

0: Alors voilà, premier titre dans cette émission, hein, une référence à Alain Leprest où vont les chevaux comme quand ils dorment. Alors j'ai des petits ennuis avec ce nouveau casque là. Voilà, merci Louise de me l'avoir remis à l'endroit. Maintenant je le quitte plus. Alors, Louise, on n'est pas là pour parler d'Alain Leprest, mais bien de toi. Alors, j'ai une petite question, hein, toute simple, pour commencer. Je voudrais que tu me racontes un petit peu l'histoire, c'est-à-dire tes débuts, premier texte, première musique, ta formation musicale, enfin, comment t'es venue, alors, pas depuis l'enfance peut-être.
1: Oui.
0: Hein? Non, ça ne veut pas dire que les années ont passé. Mais voilà, je voulais savoir comment t'étais venue à écrire ton premier texte, ta première musique, à qui tu les as présentées, voilà.
1: D'accord. C'est vrai que moi, je crois que j'ai vraiment commencé par la musique. Donc, très jeune, je commence l'accordéon à 6 ans. Et puis après, je grandis et puis je fais des études d'histoire. Donc je fais un master d'histoire dans un premier temps et puis un master de sociologie des arts aussi.
0: Ah oui.
1: Et pendant ces 3 années, du coup, je vais vraiment baigner dans l'écriture de ces mémoires. Et je prends vraiment beaucoup de plaisir à les écrire et puis à soigner les introductions, les conclusions avec un peu des effets de style.
0: D'accord, tu le signales parce que ça va jouer évidemment
1: oui,
0: dans ton style, hein, c'est ça,
1: oui, tout
0: au niveau
1: à fait.
0: De l'écriture.
1: Oui, ouais. Et donc ça c'est donc aux alentours de 25 ans, enfin entre 22 et 25 ans. Et voilà, et c'est à la fin de ces études-là que naît la première chanson. Qui est bien sûr qui naît avec l'accordéon, puisque c'est vraiment mon instrument de prédilection.
0: Alors, donc, tu écris ton premier texte, tu écris la musique à l'accordéon, donc tu composes.
1: Oui, c'est ça. Le premier texte et les tout premiers textes arrivent vraiment comme ça, musique et texte en même temps.
0: D'accord.
1: Et d'ailleurs, le premier texte est assez peut-être révélateur, puisque c'est une chanson sur Arthur Rimbaud. Que j'ai jamais enregistré, mais qui s'appelle Arthur et qui retrace en fait un peu la vie d'Arthur Rimbaud. C'est le premier que j'ai eu dans la chanson.
0: Oui, c'est pas surprenant parce que on va s'apercevoir que tes textes là sont plutôt poétiques.
1: Hein? Oui, je crois.
0: on va en parler. Alors donc premier texte, première musique. Enfin, j'imagine qu'ils sont suivis d'autres. Donc tu les fais écouter à ton entourage, c'est ça?
1: Oui, un petit peu, oui. Ouais. Oui, tout à fait. À l'époque, on n'avait pas encore trop les enregistreurs de téléphone, là. Donc ouais, je travaillais beaucoup avec des petits magnétophones, là.
0: Ah ouais.
1: Et puis je les fais. J'ai encore des trucs comme ça. J'ai retrouvé. C'est vrai que le son est un peu pourri, mais mais ouais. Et puis la voix est aussi très différente. C'est fou aussi comment la voix elle change.
0: Il y a un peu de souffle. Années.

0: compositrice de un peu des musiques et puis surtout enfin derrière je fais un peu des chœurs tout ça.
1: Mais alors là il y a une petite différence entre composer des musiques sur des textes qu'on te propose et puis monter sur scène avec ses propres textes parce qu'il faut se débarrasser d'une certaine pudeur, non?
0: Oui, c'est sûr.
1: Comment ça s'est passé là?
0: Alors j'ai la chance de travailler avec une amie de longue date qui s'appelle Dylan Roche qui est violoncelliste et avec qui on arrange mes premières chansons. Et donc cette première formule qui est vraiment sur mes textes et mes musiques arrangées pour accordéon et violoncelle s'appelle No Man's Louise. Donc en fait c'est une association de No Man's Land qui est un peu la notion du vide que j'apprécie particulièrement. Et puis Louise qui est le prénom de quelqu'un qui est cher à mon cœur puisque ça fait référence à Louise Michel évidemment. Louise Reissner qui est la première accordéoniste concertiste de l'histoire. Louise Lam aussi qui est le protagoniste d'un roman après lequel j'ai écrit très rapidement, c'est le roman de Robert Desnos, La liberté ou l'amour.
1: D'accord.
0: Puis Louise, ça veut aussi dire combattante. Enfin bon, voilà, il y a plein de choses j'aimais dans ce prénom, voilà, donc No Man's Louise. Et donc on va commencer à tourner avec ce duo-là. On remporte un premier prix, les amoureux de la scène, je crois que comment ça s'appelait ce tremplin, un tremplin à Avignon.
1: Oui.
0: Au chien qui fume.
1: Ah oui.
0: Et là, on gagne un prix qui nous donne l'occasion de faire un enregistrement.
1: C'est pas mal ça.
0: Ouais. Et donc, on enregistre un EP de 5 titres. Donc sous le nom de No Man's Louise. Donc ça c'est vraiment les tout débuts. Donc c'est dans les années, disons que c'est en 2016, 2017.
1: Oui.
0: Voilà.
1: Oui, ça peut pas et remonter puis tellement plus loin. Hein. T'as pas 80 ans non plus.
0: Voilà. Okay.
1: Je reviens à ma question. Hein. Ouais. T'avais le trac là, hein, quand t'as monté les trois marches là.
0: Ah oui, j'avais le trac et puis je crois que j'ai toujours le même trac aujourd'hui.
1: T'as le même trac.
0: Oui.
1: Alors moi, je t'ai vu hier soir. Hein. Toi, tu m'as pas vu. Hein. J'étais assez vexé. Mais donc j'ai assisté à ton concert à la Manufacture. Donc c'est ce qui nous permettra aussi d'en parler. Alors, ce que je propose pour l'instant, parce que, j'ai vu tes textes sont assez longs. Il y en a un que c'est pas de la censure, mais il y a tout un instrumental là qu'on sera obligé de couper. C'est parce qu'une heure, c'est assez court. Tu verras.
0: Okay.
1: Pour l'instant, je propose qu'on écoute le nom.
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1: Voilà un premier titre de Louise Haussmann, hein, qui est notre invitée ce matin dans l'émission Entrez, c'est ouvert. Voilà, donc ce titre est issu de l'album L'heure d'été, ce titre donc qui s'appelle Le Nom. Alors Louise, on va parler, on va rentrer un peu dans tes textes. Alors je ne vais pas te demander une explication de texte à chaque fois, c'est pas la question, mais et on va en parler quand même. Tu as un style très poétique, hein, et qui n'est pas forcément facile à saisir spontanément, on va dire. Hein, je rentre un... cette chanson-là, alors là je prends des risques, hein, parce que j'espère que je ne suis pas passé à côté. Est-ce qu'elle parle de la condition des femmes ?
2: Oui. Globalement.
1: je sens que c'est pas franc, là. C'est pour me faire plaisir.
2: Si. Non, vas-y, non, c'est bien ça. Non, c'est tout à fait ça. Après, ça peut être aussi un peu élargi, oui, ouais. À la condition de gens qui sont enfermés dans une condition quelconque, en fait.
1: D'accord.
2: Mais oui, c'est vrai que j'ai l'impression quand même que les femmes ont cette particularité d'être un peu plus enfermées que les autres, en tout cas, un peu plus que les hommes. Ah ouais. Donc voilà, donc c'est ça parle de la condition des femmes, ouais.
1: Oui, alors, non, mais j'ai bien compris qu'il fallait un peu extrapoler. Mais ce qui m'a fait dire ça, c'est que tu dis un peu dans le texte là, elle n'a pas la chance d'avoir été un garçon, c'est ça. Donc on n'a pas le même destin, en fait.
2: Oui.
1: Hein, y a des destins préfabriqués pour les femmes.
2: Oui,
1: de moins en moins.
2: Oui, puis aussi dans certains pays. Enfin, oui, particulièrement. Ouais, donc ouais, c'est un peu aussi à ces femmes-là que j'ai pensé en écrivant ce texte. Ouais. Alors aussi, je dis pas qu'en France c'est réglé. Hein, il y a encore beaucoup de choses à faire. Mais mais voilà, par exemple, quand je dis elle portait sous son tronc. Enfin, on exigeait déjà qu'elle porte sur son front la fierté des autres fois.
1: C'est ça.
2: Ça, c'est un peu l'idée que voilà qu'on insuffle. Enfin, on lui demande d'avoir un peu la dignité de la famille. Ouais. Voilà, enfin un peu tout par le mariage, par exemple, ou par des choses qui se font encore dans certains pays où on lui demande aussi d'être forte, d'avoir cette quand je dis la force du trois-mâts, c'est ça, d'avoir une force qui n'est pas forcément la sienne au moment où à un moment donné, quoi.
1: Oui, oui. Non, mais tu parlais de la liberté et de la condition des femmes. Bon, là, on est en France, mais on va pas aller jusqu'en Afghanistan, mais là, il y a un vrai drame, là.
2: Bah oui, oui.
1: Hein, parce que je lisais dernièrement, là, qu'ils sont en train de murer toutes les fenêtres des femmes pour pas qu'on les aperçoive soit en train de faire la cuisine, soit dans la salle de bain, qui paraît plus logique. Mais enfin, là, il y a un enfermement total. Hein.
2: Ben oui.
1: Hein, patience, là, ça exprime quoi? Une lueur d'espoir? D'évolution?
2: Quand on dit... Bah alors non, justement, en fait, les refrains, c'est vraiment, justement, c'est des caractéristiques, du coup, qui sont aussi appliquées aux femmes. C'est-à-dire patience, prudence, constance. C'est aussi des choses qu'on leur demande d'être, en fait.
1: D'accord.
2: Donc, et qui pourraient être aussi être des prénoms, en fait.
1: D'accord, oui, mais...
2: Donc voilà, c'est plus... ouais, c'est un peu...
1: Mais on a l'impression, alors c'est peut-être une fausse impression, on a l'impression que ça... Il y a quand même un peu d'espoir et que ça peut évoluer, quoi.
2: Ah ben bah oui, en tout cas, si on écrit aussi des chansons, c'est pour que les choses évoluent dans les mentalités, en tout cas de faire bouger un peu des lignes.
1: Voilà.
2: Donc oui, bien sûr, il y a l'espoir qui est quelque chose qui bouge. D'ailleurs, c'est pour ça que j'aimais bien aussi cette image de quelqu'un qui fabrique des lampions. Enfin, c'est quelqu'un en gros qui, parce que je trouve que la femme, elle est aussi très liée à la maison, au foyer, à cette flamme en fait que
1: ça m'a pas échappé, ça.
2: Ah. peu la vestale quoi de ouais, quelque ouais. chose et donc voilà on l'a assigné à être à cette place là et puis quand on en a plus besoin bah voilà on passe à autre chose et on prend quelqu'un d'autre qui pourra faire persévérer le ouais. la dignité de la famille et voilà enfin en tout cas la femme est un peu dans un conditionné dans un statut et au oui, service oui, quoi, de quelque chose.
1: Bon, ça
2: quoi,
1: évolue
2: toujours.
1: Quand même un peu.
2: Oui, ça évolue un peu, mais ouais. voilà. C'est...
1: Mais alors, justement, une petite anecdote à propos de l'émission, là, au début. Alors, je t'ai dit qu'on était dans la 10e année. Au début, je m'étais imposé un rythme en disant un garçon, une fille, un garçon, une fille. Et puis, je me suis aperçu, là, je reçois à peu près 60% de filles, quoi, de femmes.
2: Ah, oui.
1: Vous avez pris le pouvoir dans la chanson hein, parce que moi, quand je chantais il y a quelques années, là, il y avait 4-5 filles. Là.
2: Et puis, je sais pas si c'est...
1: Alors, non seulement il y en a beaucoup, mais c'est vachement bien.
2: Ah, alors en même temps, la chanson, c'est peut-être le genre qui est le moins écouté de tous les genres. Donc, je ne sais pas finalement si c'est une bonne nouvelle qu'il y ait beaucoup de femmes dans la chanson, parce qu'elles ne seront pas forcément plus écoutées.
1: Alors, ouais, mais enfin, elles véhiculent quand même des idées.
2: Ah, bah oui, bien sûr.
1: J'ose
2: oui,
1: espérer
2: bien sûr.
1: Que ça fait quelque oui. part avancer
2: oui,
1: un peu les choses.
2: Oui, oui, bien sûr.
1: Peut-être un grand rêveur, mais on est là pour ça.
2: Ah, oui, oui. Non, bah, c'est très positif en tout cas, oui.
1: Ouais. Bon, dis donc, Louise, une question un peu plus personnelle. Pourquoi tu chantes ? J'étaye un peu ma question. Qu'est-ce que tu cherches ? Des sensations, une reconnaissance, un besoin de communiquer, de partager, une façon d'exister ?
2: Alors non, déjà je chante parce que j'écris, en fait, vraiment, tout simplement. C'est vrai que
1: oui, alors...
2: j'aurais pas chanté si j'avais pas écrit.
1: Oui, alors attends, si tu me contournes, moi aussi, pourquoi t'es écrit alors ?
2: Pourquoi j'écris ? Alors, ça c'est une très bonne question parce que l'écriture vient d'une manière un peu mystérieuse. J'ai pas, enfin souvent j'écris et c'est après avoir écrit que je comprends plus ou moins ce que j'ai voulu écrire. Donc il y a pas vraiment de but en fait, pas vraiment de. Oui.
1: En fait, c'est un besoin, quoi. Enfin,
2: oui,
1: c'est
2: ouais,
1: assez naturel.
2: Bien sûr, ouais, c'est vraiment une nécessité, je pense, ouais, quelque chose qui.
1: Est-ce que c'est une thérapie, non ?
2: Alors une thérapie, je ne sais pas si j'irai jusque là, mais je dirais que oui. En tout cas, c'est quelque chose qui permet de peut-être de traverser des choses qu'on pourrait pas traverser autrement, quoi. Enfin.
1: Et puis je relis ça à ma première question. C'est quand on monte sur scène, quand on franchit le pas, quoi. C'est
2: oui.
1: quand un peu pour partager, là.
2: Oui, bien sûr. Bah alors ça, c'est pour moi, c'est vraiment le.
1: T'as vu, je m'accroche à mes questions. Hein.
2: ouais, tu perds pas le fil.
1: Non.
2: oui, bien sûr. Bah. C'est pour moi la musique en tout cas c'est vraiment ça, c'est vraiment l'idée de partager des ondes,
1: oui,
2: quoi, quelque chose ensemble. Donc le chant du coup fait partie de la musique et j'ai l'impression que dans une salle de spectacle voilà il se passe quelque chose en tout cas sur un instant T, et d'ailleurs j'en parlais hier pendant le spectacle.
1: Oui.
2: Je crois que pour moi le temps présent est très difficile à fixer, très difficile à saisir, et je crois que je suis pas la seule. Enfin, je pense qu'on est beaucoup, soit un peu avant, soit un peu après. Et pour moi, le temps du spectacle est enfin un moment où on peut être un tout petit peu. Alors, on ne l'est jamais vraiment, mais un tout petit peu dans le temps présent.
1: D'accord.
2: Ensemble.
1: Ok. Bon, juste, on va écouter. Il ne faut pas que je parle trop parce qu'il y a plein de chansons et elles sont assez longues et jolies. Hein, donc, on ne va pas se priver. Mais une petite remarque qui n'est pas un reproche, hein, Louise. T'as pas de chanson d'humour.
2: D'humour ?
1: Ouais.
2: bonne
1: Ou alors
2: question.
1: Je suis passée à côté parce que j'étais au concert hier soir.
2: Non, c'est vrai que j'ai pas de chansons d'humour. J'ai que
1: c'est
2: des chansons d'amour, mais si peut-être dans un certain troisième degré, mais non. Effectivement, je pense pas que
1: c'est
2: les chansons soient très rigolotes.
1: Non, mais c'est pas un reproche.
2: Ouais.
1: Mais je dis ça parce que l'humour c'est un bon vecteur aussi pour faire passer plein de choses.
2: Ah
1: hein,
2: oui, bien
1: hein,
2: sûr.
1: Là, je propose, alors on va rentrer un peu plus dans ce que tu fais, encore que le nom on était déjà. Là, on va écouter Portons nos âmes, on va en parler après. Là, c'est un texte vraiment poétique. Et puis on va rentrer donc dans ton style. Et ce qui m'intéresse aussi, c'est le ressenti des gens. quand ils t'écoutent, quand ils te découvrent pour la première fois. On va écouter Portons nos âmes pour l'instant.
0: 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Arrêtons-nous sur le pas de leur pendule, trébuchant sur la virgule du temps qui attend. Enfourchant son aiguille furibonde, comme on ferait le tour du monde, cueillant chaque seconde comme un bouquet de thym. 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
1: Voilà ce titre de Louise Haussmann, hein, qui est notre invitée ce matin dans l'émission Tresse est ouvert. Alors sur le 106.3 en Ile-de-France et rfpp.net partout ailleurs. Alors on rentre dans le vif du sujet là, je voulais parler de ton style, hein, qui est très poétique. Par contre, est-ce qu'on peut résumer en quelques termes cette chanson, le thème ? C'est pas facile, ça.
2: De Portons nos âmes, tu veux dire ?
1: Oui, je parle de celle qu'on vient d'écouter.
2: Oui, moi, c'est vrai que j'ai l'impression que j'ai rien à rajouter, en fait. Que tout est dit.
1: Alors, je vais le tourner autrement. je veux dire, il y a une succession d'images poétiques.
2: Oui.
1: Et alors, elles sont débitées quand même à un certain rythme. Mmh. Et la question que je me pose, j'anticipe un peu sur ce que je dirai plus tard, mais est-ce qu'on peut, capter, assimiler tout instantanément ?
2: Ah, mais ça, je sais pas. Je crois que, justement, le fait de chanter des images, ça fait apparaître des choses dans nos têtes. Après, qu'il faille la réécouter, pourquoi pas. C'est ce que j'aime, en fait, aussi, je crois, dans la poésie. C'est que c'est quelque chose auquel on peut revenir et revenir, en fait, de manière infinie. Et que, en fait, c'est aussi des percussions de mots qui se rencontrent et qui évoquent, en fait, quelque chose. On peut être dans une évocation qui est pas forcément très nette, qui peut rester un peu flou, mais qui nous met dans une sensation, en fait. Et c'est ça que j'aime beaucoup dans la poésie, c'est que je crois qu'il y a quelque chose de l'ordre de la sensation, de l'émotion pure, en fait, qui n'est pas rattaché à quelque chose de rationnel ou de concret.
1: Oui, voilà. Alors, tu vois, j'avais écrit, tu te dit, il y a des sensations, des émotions. Donc, je suis pas très loin. Mais je reviens quand même sur ce rythme, je veux dire, sur l'assimilation instantanée. Tu dis, à la limite, faudrait les écouter plusieurs fois, ce que j'ai fait. Mais je reviens à un spectacle, et pas à quelqu'un qui te suit, mais quelqu'un qui te découvre, là. Je voulais savoir si... parce que on parlait tout à l'heure hors micro, j'ai lu des papiers sur toi, on dit que c'est très beau, que c'est très doux, c'est poétique, avec une voix cristalline, ok. Mais une fois qu'on a dit ça, on n'est pas rentré vraiment... Dans le thème de la chanson. Non, mais dans le thème de la chanson, parce que je pense que c'est pas n'importe quoi ce que tu écris. Hein? Donc, j'ai l'impression, alors, j'en ai des impressions, hein, mais c'est peut-être plus facile quand on découvre à lire qu'à écouter, non?
2: Alors ça, c'est une très bonne question. C'est vrai que je... Peut-être que oui, qu'il y a quelque chose de la poésie écrite qui est très présente dans mon travail. Mmh. Mais en même temps, c'est vrai que je me sens vraiment musicienne, en fait. Enfin, c'est marrant, je me sens plus musicienne que chanteuse, par exemple.
1: Et
2: parce que j'ai commencé. Bah oui, parce que c'est vrai que j'ai vraiment commencé par l'instrument. Et dans la poésie, il y a aussi cette scansion du mot qui devient une percussion et qui fait partie de la musique, en fait. Donc même sur des choses parlées, là par exemple, j'ai écrit une chanson il y a pas très longtemps qui est parlée, et je crois que j'ai pas du tout envie de mettre de musique dessus parce qu'elle a déjà sa musique, en fait, sa musique intrinsèque. Et je crois que dans le prochain spectacle que je ferai, elle sera simplement parlée. Donc oui, c'est un mélange. Pour répondre à ta question sur l'auditeur qui préfère, enfin, peut-être lire plutôt qu'écouter, je sais pas, parce que même, et puis même quand on lit, pour moi, il y a cette musique.
1: Si je fais ce petit distinguo là, c'est que il me semble qu'il y a, en lisant, moins de déperdition. Qu'en écoutant. Tu vois ce que je veux dire? Parce qu'il y a une foule d'images.
2: Ah oui.
1: Alors, on en prend, mais je pense qu'on passe à côté de certaines, peut-être, non ?
2: Oui, mais en même temps, je reviens à ce que je disais tout à l'heure, je crois que j'affectionne aussi cette chose de ne pas forcément tout comprendre dans une instantanéité. On est justement, je trouve, dans une époque et une société qui veut qu'on comprenne tout instantanément, que tout soit d'une clarté absolue, qu'on soit dans une communication, enfin, pour reprendre un peu les mots, une communication claire, et voilà, avec des mots qui parlent à tout le monde. Et en fait, je crois que je suis peut-être pas née à la bonne époque. Enfin, moi, en tout cas, je suis beaucoup plus pour la subtilité, pour faire appel à des choses plus inconscientes, qui vont chercher un petit peu plus, oui, un peu plus loin, et qui vont pas forcément droit au but, pour justement laisser une certaine liberté, en fait, aussi à celui qui la reçoit.
1: Et créer un climat, hein, parce que là, il y a la rencontre du texte et de la musique, hein, et ça fonctionne, par contre.
2: Oui.
1: Mais tu vois, ce que je veux dire, c'est que du reste, tu peux citer les deux musiciens qui t'accompagnaient hier. Là.
2: Oui, donc Jérémy Chacre à la guitare électrique et Alexis Campé qui est multi-instrumentiste, qui fait donc batterie, basse, clavier, et qui sont tous les deux arrangeurs.
1: Alors c'était ma question justement, comment vous travaillez Alors tu écris la musique et les arrangements, comment ça se passe? C'est un travail collectif?
2: Alors chacun a écrit sa partie, en fait, c'est-à-dire que on a commencé par travailler par des maquettes, parce qu'Alexis est parisien, il habite à Paris, et avec Jérémy on habite à Marseille.
1: Ah oui.
2: Donc on a commencé par un travail comme ça, un peu à distance, et Alexis est réalisateur, donc lui il a vraiment, en fait, quand il a entendu ma musique...
1: Alexis c'est celui qui était au clavier, au percussion.
2: Voilà, le multi-instrumentiste. Ah oui. Et comme il est réalisateur, il a vraiment cette manière d'approcher les chansons d'une manière en 3D, quoi. C'est-à-dire que lui il voit tout de suite ce qui va falloir mettre. Lui, Jérémy, il a plutôt la casquette du musicien, très, très spécialisé dans son instrument, donc virtuose, et puis improvisateur de grand talent. Et voilà, et donc la réunion des deux a été superbe, puisque du coup Alexis s'est vraiment mis au service de la chanson, et donc avec tout ce qui manquait par rapport à Alexis, qui lui était plutôt qui était plutôt soliste, quoi. Donc voilà, et puis j'aime bien dire que Jérémy est plutôt dans les hauteurs, avec ses sons très évanescents, donc je dirais que c'est un petit peu le ciel, quoi. Et puis Alexis qui lui vraiment assoit la chanson avec les percussions et les nappes de clavier et la basse, et lui il est plutôt du côté de la terre, et voilà. Je suis un peu entre ces deux éléments.
1: Et l'ensemble, c'est super. Bon, dis donc, je vois qu'on parle beaucoup et encore on a beaucoup de titres à écouter. On va y revenir. Hein, là, je propose qu'on écoute, alors, qu'on se ressemble. Alors, elle fait 6 minutes 42. Je prie ces messieurs de m'excuser par avance parce qu'on va couper l'instrumental. C'est pas que je trouve pas ça beau. Hein. C'est une question de temps parce que... heure.
2: Donc c'est sympa pour eux, merci.
1: Voilà, je pense qu'ils ont éteint le poste. Là, je propose qu'on écoute, qu'on se ressemble.

0: Voilà cette chanson qu'on se ressemble. Alors, hein, je m'excuse encore auprès des musiciens. On a coupé l'instrumental. C'est pour gagner du temps sur l'émission. Je vois qu'il est déjà à moins 20. On a plein de choses à dire. Puis je m'accroche à la compréhension des textes, mais c'est bien normal. Hein, en fait, je suis spectateur, moi. J'ai des droits aussi.
1: Et des devoirs.
0: Et des devoirs. Moi, mes devoirs, je les ai faits. J'ai écouté les chansons et j'ai essayé de les analyser. Bon, dis donc, Louise, là, comment tu pourrais qualifier ton univers, alors, finalement ?
1: Oh là là.
0: C'est pas facile, ça. Hein ?
1: Non, j'ai l'impression qu'on est
0: mal placé. Alors, je vais t'aider parce que j'ai espionné, quand même. Hein. Tu sais, je fais mon boulot, sérieusement, moi.
1: D'accord.
0: Alors, ça nous arrange pas beaucoup, hein, parce qu'on t'a posé la question, déjà. C'est un entretien que j'ai relu dans Hexagone. Hein. C'est un magazine pour lequel je travaille, pour lequel j'écris. Et alors, on t'a posé la question, là, ton univers, et tu as répondu imagination, paysage, interrogation, réflexion, coloriste, contemplatif, onirique, immersif, aérien, mais aussi aquatique, introspectif. Bon, une fois qu'on a dit ça, là, hein, bon, on retombe...
1: On comprend toujours rien.
0: Non, c'est pas ça, mais c'est encore très dense. C'est encore très dense.
1: Oui.
0: Alors, est-ce que tu peux résumer ? Moi, à mon avis, c'est pas possible.
1: Résumer, je dirais que c'est.
0: Donc, on va faire plus simple.
1: Oui.
0: Toi, qu'est-ce qui te plaît, en fait ? C'est de créer un climat, en fait. Voilà.
1: Ah non, comme je disais déjà au début, j'ai pas vraiment de but quand j'écris ni quand je compose en fait. Donc c'est vraiment en fait de l'art brut, je dirais. C'est-à-dire
0: mais
1: que
0: d'accord.
1: Voilà, c'est ce qui est sorti de moi, de mon existence qui vit dans cette société quoi aujourd'hui après et d'une certaine d'un certain amour de l'imagination, je crois, et de quelque chose qui nous emmène un peu ailleurs.
0: D'accord. Alors, je vais simplifier encore.
1: Ouais.
0: Les thèmes là que tu affectionnes particulièrement, c'est l'espace, c'est le temps.
1: Ah oui. Alors ça, par contre, oui,
0: c'est plus facile.
1: Vrai. Oui.
0: J'ai bon là.
1: Oui, là, c'est en plein dans le mille.
0: Bon.
1: Oui. Je crois que je suis fascinée par notre rapport au temps, oui. Notre rapport au temps et à l'espace, du coup, puisque je crois que c'est intrinsèquement lié.
0: Ouais, et à la vie, d'ailleurs. Hein, la vie, enfin, on traverse le temps,
1: oui,
0: la jeunesse, il y a juste la mort.
1: Oui,
0: hein.
1: Oui, tout à fait. Je suis fascinée par le fait que là, par exemple, les secondes sont en train de passer,
0: ouais.
1: Qu'il y ait des...
0: Et que ça te paraît long, c'est ça. C'est là que tu voulais en venir. Je te vois arriver, Louise.
1: Non, mais en tout cas, voilà que, enfin, c'est vrai que je crois que le temps est un thème qui traverse, bon, particulièrement cet album, mais aussi celui d'avant. Et oui, c'est vraiment notre place dans le monde et comment on continue à vivre, quoi, finalement,
0: ouais,
1: avec le passé et le futur, et surtout comment on arrive à s'inscrire dans un présent en l'acceptant, en étant...
0: Oui, tout en se démarquant, hein, en essayant de suivre sa propre route, quoi.
1: Oui, alors... Hein.
0: Ça, c'est un grand message aussi dans ton album. Hein.
1: Alors, oui, se démarquer, je sais pas si c'est le bon mot, en tout cas, c'est effectivement peut-être être le plus centré, quoi, en tout cas le plus juste avec soi-même.
0: C'est ça, le plus sincère.
1: Oui, voilà. Mmh. Et être peut-être au bon moment, au bon endroit, même si on l'est jamais, mais essayer de l'être, quoi.
0: Bon, d'accord. Bon, je vais te torturer davantage. Il y a une autre petite tradition dans l'émission. Je passe un titre de mon prochain invité. Donc, ça sera dans 15 jours de mémoire. Ça doit être le 16 février, quelque chose comme ça. C'est Lucas Rocher qui vient de sortir un album. Hein, comment il s'appelle son album ? Premium. Donc, je recevrai Lucas dans 15 jours. Et on va écouter un titre qui s'appelle Départ. Donc, on écoute Départ de Lucas Rocher. Et puis on revient à toi, Louise, hein, parce qu'il nous reste un petit peu de temps.

0: Bonsoir à tous.
1: Voilà ce titre de Lucas Rocher, hein, que j'aime beaucoup, il le sait. On s'était bien amusé la dernière fois. Ça sera la même chose. Hein. Là, aujourd'hui, on est avec Louise Haussmann. Alors, on s'amuse bien aussi, hein, parce que j'essaye de percer un peu ses secrets de fabrication. Bon, c'est pas évident, mais on avance quand même. Hein. On voit les thèmes que tu abordes. Il y a une chanson, peut-être qu'on va écouter sans transition, parce que je vois qu'il en reste deux, et j'aimerais bien après qu'on parle de tes projets et de la manière dont tu fonctionnes. Donc je propose qu'on écoute tout de suite l'heure des lices.
2: Oui.
1: Et puis on en parle.
2: Allez.
1: Bon.

0: Voilà l'instant.
1: Voilà cette chanson, donc l'heure des lys, donc Louise Haussmann, hein, qui est toujours notre invitée ce matin dans l'émission Tressé tout ouvert. Alors l'heure des lys, elle parle de quoi? Toujours. Et puis tu vas m'expliquer aussi d'où vient ce petit côté oriental, ce grand côté oriental. En tout cas au début, hein, ça, oui. ça se perd un peu après.
2: Oui. Bah c'est alors le thème, bah, c'est exactement ce dont on parlait tout à l'heure. C'est vraiment oui. le thème du temps. Là, c'est on est ouais. vraiment en plein dedans. Mmh. Donc bah, l'instant, d'ailleurs c'est pour ça que j'ouvre le spectacle live avec cette chanson, parce que j'aime justement, j'aime alors, bien poser un peu ce cadre-là de « on est là dans cet instant ensemble ».
1: Alors en parlant d'ouverture, Louise, ça me fait penser à une autre question, oui. parce que j'étais présent hier au concert, hein, ça fait trois fois que je le dis, mais comme je dis à tout le monde, je vais les voir, puis je ne vais pas souvent, parce que je ne suis pas souvent sur Paris. Alors tu arrives sur scène, tu te présentes pas. Bon, mais on sait que c'est toi, puisqu'on est venu.
2: Oui.
1: Mais t'enchaînes trois chansons sans respirer.
2: Deux.
1: Deux.
2: Oui. Oui, mais justement, c'est pour poser un peu cette chose de, mm-hmm. bah, vraiment de la musique et du sensoriel, quoi. C'est
1: ouais.
2: vraiment
1: ouais.
2: l'idée.
1: Mais ça, c'est déjà surprenant. Non
2: ah oui. Oui.
1: Non, parce qu'il y a, enfin, si il y a pas de transition, je veux dire, t'as enchaîné les deux textes.
2: Oui, enfin, si pour... une petite transition. Bah, mais oui, c'est vrai que c'est vraiment pour l'idée de poser ce que tu disais
1: ouais,
2: tout à l'heure,
1: ouais.
2: un climat, en fait,
1: ouais, c'est ça.
2: Et vraiment d'amener les gens dans quelque chose qui est voilà qui n'est pas de l'ordre du rapport direct, en fait, vraiment de quelque chose qui enveloppe, qui enrobe et qui élève un peu quoi. Enfin, quelque chose qui nous prend par la musique quoi. Surtout moi, c'est surtout la musique en fait et l'onde.
1: Ah ouais, c'est surtout la musique. Musicale. Moi, je trouve qu'il y a des textes quand même. Il y a du texte. Hein.
2: Oui, mais comme tu dis, je sais que les textes sont pas forcément perceptible à la première écoute, donc oui. c'est vraiment cette idée de voilà de prendre et de saisir par l'onde, quoi, je dirais l'onde musicale, et puis après oui bah, se présenter, je trouve ça un peu
1: un peu
2: superflu.
1: C'est non, sympa mais... pour les copains.
2: Non mais c'est vrai que ça n'a pas grande importance finalement.
1: Enfin, non, pour, c'était voilà, une remarque pour, encore oui. une fois, ce sont pas des reproches, hein, c'est oui, des oui. observations, hein.
2: Oui. et puis les transitions aussi entre les chansons, peut-être que tu auras remarqué, c'est vrai que je parle aussi très peu
1: oui.
2: entre les chansons, c'est aussi une manière de
1: alors,
2: rester.
1: Là, je te donne pas tort, parce que il y a certains artistes aussi, ils se doivent, enfin, ils s'imposent d'être rigolos entre deux titres.
2: Oui, et ça
1: c'est
2: marche
1: pas
2: forcément.
1: Toujours.
2: Pas forcément.
1: On va dire du mal un peu. Hein. On va pas se retenir pendant une heure. Et alors, je reviens à l'inspiration orientale. Là.
2: Ah oui. Alors ça vient aussi de ma formation musicale, je pense, parce que donc moi, je suis accordéoniste aussi. Donc dans oui. plusieurs groupes différents.
1: Enfin, alors c'est ça que je voulais que si tu peux étayer un peu aussi, c'est t'as joué avec beaucoup d'artistes là, si tu peux m'en parler.
2: Oui, bah alors j'affectionne beaucoup la musique des Balkans, donc je joue avec un groupe qui s'appelle Jarava, qui est un groupe donc avec bouzouki, percussion, une chanteuse bulgare et parfois une chanteuse grecque.
1: Ah, j'ai reçu un trio bulgare moi.
2: Ah oui.
1: Ouais, je sais plus comment il s'appelle le trio. Je sais plus, son nom m'échappe. J'avais les trois filles ici là en direct.
2: Ah oui, c'est pas bulle de.
1: Non, c'est un nom
2: coton.
1: Très court.
2: Non, un truc avec coton,
1: non.
2: pas ça.
1: Non.
2: Ok. Bon.
1: Passe.
2: Appelle à un ami. Non.
1: Bip.
2: Bon, alors effectivement, non. Bon, bah, pour revenir à ce que je disais, c'était oui, voilà, je suis avec ce groupe-là, Jarava, donc qui m'a un peu ouvert tous ces univers orientaux et balkaniques, et puis la rencontre aussi avec Hakim Amadouche.
1: Oui.
2: Qui affectionne mon travail, et donc ça a été une très belle rencontre humaine et musicale.
1: Alors, son instrument, c'est d'où
2: alors, non, c'est du mandolut, mandol, ouais. donc, qui est un instrument.
1: Parce que je l'ai vu jouer, mais je confonds moi, un peu toujours le luth, le oud, le.
2: Ah oui. Ouais, c'est du mandol, c'est de la famille de la mandoline, en fait.
1: Ah oui.
2: Mais version orientale.
1: Ouais, mais lui, c'est un virtuose. Hein. Il jouait avec Rachita.
2: Oui, bah oui, tout à fait. Oui.
1: Ouais, je l'ai vu sur scène. Oui. Et sinon, alors, Clara Sanchez, tu vois que je suis partout. Hein. Hein, j'ai analysé un peu. Alors, tu as travaillé avec Clara parce qu'elle doit venir me voir aussi, mais je sais qu'elle est loin.
2: Et oui, elle habite dans le sud-ouest.
1: Ouais, ouais.
2: Bah alors avec Clara, en fait, on a été. Enfin alors, c'est le festival Bernard Dimet que tu connais sûrement,
1: oui.
2: Qui a commandé à Clara Sanchez donc un hommage à Edith Piaf
1: ah, ouais.
2: En novembre dernier, non l'année dernière.
1: Ouais.
2: Oui, et donc bah, Clara Sanchez m'a appelée parce que elle avait cette idée de l'arranger pour deux accordéons. Et
1: c'est ça, voilà. Elle joue de l'accordéon aussi.
2: Voilà, elle est chanteuse accordéoniste aussi. Et voilà, et donc on s'est retrouvés autour de ce projet et donc ça s'appelle l'hymne à l'amour et on a quelques dates qui arrivent. Donc c'est vraiment voilà Edith Piaf, plutôt des chansons d'amour. Il y a un tout petit peu de notre répertoire, on a deux de nos chansons d'amour à nous dedans pour faire un petit écho. Mais voilà vraiment.
1: Ah, il y a des chansons d'amour.
2: C'est quasiment que des chansons d'amour.
1: Ah ouais, mais pas sur ton...
2: Sur mon disque sur... Mais je dis toujours, oui. c'est que des chansons d'amour.
1: Ah oui.
2: De toute façon, quand on écrit, c'est ouais. Un acte d'amour.
1: Oui, tout à fait. Bon, on va garder ça. Bon, dis-moi, alors je vois qu'il reste 5 minutes. On est bien sortis, là. Je voulais juste, alors que tu me parles de tes projets et de la façon dont tu fonctionnes, et surtout cette question, est-ce que tu as proposé tes créations à des gros labels, par exemple, ou ça t'intéresse pas, t'aimes bien comme tu fonctionnes actuellement?
2: Ben non, justement, je me faisais la réflexion il y a pas longtemps. En fait, je crois que je suis très satisfaite du réseau dans lequel je suis, parce qu'en fait, c'est un réseau qui est très humain et très...
1: Ouais.
2: Très éthique aussi. Et je me disais, justement, il y a pas longtemps, c'est marrant, je rencontre que des gens vraiment... très sympa, enfin en tout cas très très très aligné avec mes valeurs. Et du coup je crois que c'est une grande chance en fait d'être dans ces réseaux aussi. D'accord. Indépendants, et parce qu'on est protégé de ces ouais. Ces grosses machines qui peuvent vous...
1: je vais devoir t'interrompre.
2: Oui.
1: Non, je posais juste cette question parce que gagner de l'argent, c'est pas forcément un gros mot. Ça permet de louer des studios, de payer des musiciens.
2: Ah bah oui,
1: tu vois,
2: sûr,
1: de travailler dans des meilleures conditions, c'est dans ce sens là
2: oui.
1: C'est pas pour avoir une affiche de 3 mètres sur 6 dans toutes les rues.
2: Oui, et même, je dirais même plus que ça, d'avoir un petit peu plus de diffusion, c'est-à-dire
1: exactement.
2: D'être un peu plus...
1: Tout
2: de pouvoir effectivement remplir les salles un peu plus facilement.
1: La diffusion, sûr, c'est...
2: Oui. Ça reste mais en même problème. Temps, ça reste une grosse machine qui est très liée à l'argent, et voilà, et donc c'est toujours un peu dangereux, quoi.
1: D'accord. Bon, écoute, Louise, j'étais ravi, j'espère que je ne t'ai pas fait trop souffrir. J'étais ravi
2: de
1: t'accueillir pendant cette heure d'entrée, c'est ouvert. On doit dire la vérité ici. Hein.
2: Ah bah, c'est ouvert.
1: Bon, alors, on va écouter pour finir à voix basse. En 30 secondes, là, tu peux m'en parler. Et puis, on l'écoute parce qu'il reste 3 minutes et la chanson fait 3 minutes.
2: D'accord.
1: Juste le thème.
2: Parler à voix basse, c'est vraiment notre rapport à l'absence et à la mort.
1: Ah oui. Ah ben on finit comme
2: on
1: ça.
2: Finit sur,
1: hein, dans les, dans les cotillons, les langues de belle-mère. Bon, ok. Merci Louise. Je te dis à bientôt. J'espère qu'on te reverra sur scène dans la région parisienne ou ailleurs. Et puis moi, je conseillerais vraiment d'aller te voir. Ça, c'est vraiment, je pense sincèrement, c'est un univers tout à fait particulier et vraiment important à découvrir. Je te dis à bientôt. On écoute à voix basse. Nous, on se retrouve le 16 février. Salut à tous.

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Ici l'émission Amérique. Dans quelques instants, nous allons parler sur le blog de ACPF. Je suis Anna Medina, la coordinatrice générale de l'Association des étudiants peruviens en France, ACPF. Je fais partie de cette institution créée depuis 2003 au service des étudiants professionnels et chercheurs peruviens en France. Et voilà, je vais vous présenter un sujet très important que c'est étudier en France, mes premières démarches. Alors, dès votre arrivée à l'aéroport, vous devez acheter une carte SIM française, que ce soit avec les opérateurs Free, Orange, SFR, Bouygues ou autre. Pourquoi ? Parce que l'administration française envoie des codes par SMS. Et donc, sans numéro français, vous risquez d'être bloqué partout. Dans un deuxième temps, bon, il faut avoir une adresse, même temporaire, que ce soit une résidence, hôtel ou chez quelqu'un d'autre, qu'on dit en général d'être hébergé. Parce que sans justificatif de domicile, ouvrir un compte bancaire devient très compliqué. En troisième lieu, il faut photographier les tampons d'entrée dans votre passeport, parce qu'on ne sait jamais si vous perdez votre passeport au chemin. Ensuite, une fois que vous êtes déjà confortablement installé, premièrement, vous allez vous inscrire à l'université. Et pour cela, il faut payer les CEVEC. Qu'est-ce que c'est les CEVEC ? C'est la contribution vie étudiante. On paye à peu près 105 euros sur le site cevec.etudiant.gouvernement. Et sans ça, l'université ne finalise souvent pas votre inscription parce qu'il faut payer d'abord les CEVEC et ensuite les frais d'inscription. Non, et que c'est différent pour chaque université. Pour les licences, pour les étudiants étrangers hors Union européenne, comme c'est notre cas en tant que latino-américaine, on paye à peu près 2902 euros. Pour un master, 3950 euros. Pour un doctorat, 398 euros. Alors là, par rapport à ce sujet du frais d'inscription, comme vous savez bien, l'association a agi avec l'Union nationale des étudiants de France contre la hausse des frais d'inscription des étudiants extra-européens. Et nous, on a fait une intervention volontaire devant le Conseil constitutionnel au soutien de la QPC, demandant de déclarer inconstitutionnel la troisième ligne de l'article 48 de la loi des finances du 24 mai 1951. Non, parce que cet article permet au gouvernement de fixer par arrêté les droits d'inscription dans les universités publiques. Non. Et quelque chose qui est mémorable, qui est resté dans ma tête à ce moment-là, c'est que différentes institutions comme l'UNEF ont invoqué aussi l'égal accès à l'instruction, non, parce que l'entrée à l'université doit reposer sur les capacités, pas sur l'argent. Ensuite, en deuxième lieu, pour passer à notre sujet, vous allez devoir s'inscrire au service de votre établissement pour récupérer votre carte étudiante. Ne dites jamais « je le ferai après, à la rentrée », parce que parfois c'est trop tard. Ensuite, si vous avez évidemment une visa de long séjour, vous allez les valider tout de suite en ligne sur le site d'administration étrangère en France, et plus connu comme le nom de ANEF. Et les délais maximum, c'est de 3 mois. Mais faites-les dans les premiers jours, non ? Parce que sans validation, votre séjour n'est pas vraiment régulier. Vous aurez du mal à vous inscrire à la sécurité sociale et aussi à pouvoir voyager. Quatrièmement, vous devez ouvrir un compte bancaire français et il vous sera demandé un passeport, justificatif d'adresse, une attestation d'inscription à l'université ou de votre école. Non? Ensuite, vous allez devoir vous inscrire à la sécurité sociale, surtout si on n'est pas européen. Non? Sur le site d'Amélie, la rubrique étudiants étrangers, après l'inscription à l'université, après la validation des visas. Non?

0: 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Aujourd'hui, c'est samedi 5 septembre 2026. Il est 16h26. Ici, sur Fréquence Paris Plus, la voix des 100 voix. Vous ne vous êtes pas trompé de bande, c'est bien sûr la voix des 100 voix. Aujourd'hui, à la cabine technique, au micro, votre fidèle animateur est la Ndiaye. C'est le premier samedi de la rentrée scolaire. On va souhaiter vraiment une très, très bonne rentrée scolaire à tous les enfants, à tous les adultes, les professeurs, les enseignants, les directeurs, les universitaires, à tout le monde. Nous souhaitons de bonnes rentrées, une bonne année scolaire pour tout le monde, de bonnes réussites dans les examens et beaucoup de courage surtout à tous et à toutes. Donc, bonne chance à tout le monde exactement aussi et bon courage bien sûr aux professeurs, aux enseignants aussi qui vont tout faire pour que les réussites soient vraiment à la hauteur, vraiment que les réussites soient bonnes. Donc, bonne chance à tous pour la rentrée scolaire 2026-2027 sur Radio Fréquence Paris-Pluriel 106.3, la voix de la PS. 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

Merci beaucoup, les talibos. Merci beaucoup à notre ami Bassirou Doucouré. Bienvenue sur Radio Fréquence Paris Pluriel 106.3, la voix de la paix. C'était la chanson des talibos. C'est des étudiants soninkés, des étudiants arabes qui sont dans le milieu soninké, qui chantaient les louanges de... Les patriotes. Alors, bienvenue sur la bonne fréquence, bienvenue sur Radio Fréquence Paris Pluriel. Premier samedi de la rentrée scolaire, bonne chance à tous nos écoliers, à tous les professeurs, tous les enseignants, tous les directeurs, directrices, toute l'éducation nationale. 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sur la bonne fréquence la radio fréquence paris pluriel votre fidèle animateur Elage Ndiaye au micro et à la technique. N'hésitez pas, vous pouvez nous appeler pour participer à cette émission, pour nous parler un peu de vos vacances, mais aussi de la rentrée scolaire. Un peu de musique, ça fait du bien.

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0: C'était Mamoudou Demba Magassa, paix à son âme, Mamoudou Demba Magassa qui nous a quitté, un des grands chanteurs soninké qui nous a quitté à un âge très très très jeune. Paix à son âme, nous ne l'oublierons jamais, jamais, jamais. 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Nous reviendrons ici pour en parler avec les responsables de cette langue, de l'APS, pour parler de cette langue, de cette journée internationale qui est dédiée à la langue soninké partout dans le monde. Les pays soninkés sont en train de se préparer partout, que ce soit en Mauritanie, au Sénégal, au Mali, en Gambie, en Guinée-Conakry, en Côte d'Ivoire, au Burkina Faso. Partout, partout, il y a des soninkés. Aux États-Unis, ici même en Europe, en France, en Angleterre, en Espagne, partout, les soninkés se préparent à fêter cette grande journée, la troisième édition cette année. Donc, on va sûrement revenir ici sur la voie de la paix, sur la voie de l'APS Radiofréquence Paris Pluriel pour parler vraiment de cette journée qui se prépare pour nous. Donc, n'hésitez pas, on va prendre quelqu'un en bout de ligne. Allô? 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Encore un mot. 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Ah, toi, c'est le Kempal. En cas d'aller, il y a l'anjambo, le Linky, le Kotan Linky. Antoine, il y a pas le Soumaré, Soumaré. J'aime le Soumaré, Ando Tampier. Ah, ok. Ah, ouais, Soumaré, Soumaré, Linky, l'ambo, Siri, Soumaré. On a aussi commenté un Kay, Soumaré. Soumaré, Ando Drogré, Soumaré, Soumaré. Ah ouais, l'IA, oui, l'inclusivité qui est à Gomu et année scolaire qui est 2026-2027, à Sibiti Fananyan. Yo, quelqu'un qui aussi même à na Marou Moukoussimandi, nanti toi qu'on a menta. 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
1: C'est toi qui est le plus important. Voilà, donc on est en Ankara,
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1: 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Nous venons d'avoir l'appel de notre président silma sumare président de radio soni karapo yankom. Qui nous a appelé pour que donner sa contribution à la rentrée scolaire 2026-2027. Très très importante contribution. En tout cas, nous le remercions vraiment vivement. Remercions en tout cas tous ceux qui nous écoutent actuellement sur la bonne fréquence, sur la fréquence de 100 voix, radio fréquence Paris Pluriel 106.3 FM. Vous pouvez nous écouter sur la bande FM 106.3. 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Vous pouvez participer aussi au téléphone au 01 40 05 06 10. 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

0: Bonsoir et bienvenue sur 106.3 FM, fréquence Paris Pluriel. Donc pour une nouvelle émission de L'Inde en lutte, donc avec, nous sommes assez nombreux ce soir, il y a Marek, il y a Dipanjana, donc une dame, pour une première fois je crois, Dipanjana, nos camarades habituels, il y a Aslam, il y a Delon et notre ami Parto. Ça va, vous n'avez pas trop chaud? Il fait très chaud aujourd'hui à Paris, il fait très chaud aussi en Inde, hein, très très chaud en Inde. Bienvenue pour cette nouvelle émission donc, qui est présentée donc, par l'association, par l'organisation Indian Islands Paris. Hein, donc, pour rappel, qui regroupe un petit peu la diaspora qu'on va appeler un peu progressiste sur Paris. On va tout de suite, avec Tilak qui est aux manettes ce soir, comme d'habitude, lancer un petit programme musical, une petite chanson qui a été sélectionné par Aslam. Et après, on va tout de suite dérouler le programme. On va revenir sur pas mal de choses qui se sont passées en Inde et aussi en Suisse. Merci, à tout de suite.
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0: Merci Tilak pour ce premier morceau Azadi. Azadi qui veut dire
1: liberté, liberté.
0: Liberté, merci, voilà. On va commencer notre émission donc, de l'Inde en lutte, hein, sur, toujours sur 106.3 FM, fréquence Paris Pluriel. On va vous parler d'une petite expédition qu'on a fait, trois d'entre nous, à Genève le week-end dernier. Donc le week-end, nous étions le 13 et le 14 juin donc, à Genève. Nous avons rejoint l'organisation, le contre-sommet NoG7, qui a rassemblé quand même plus de 30 000 personnes, hein, au moins 30 000 personnes donc, dans les rues de Genève. Donc le NoG7 qui était évidemment une réponse au sommet du G7 qui s'est tenu donc à Évian en présence évidemment des sept plus grandes, enfin pas plus grandes, non surtout pas plus grandes, mais on va dire les puissances qui se veulent, qui veulent un peu gérer les affaires du monde. Et nous y avons été donc parce que Narendra Modi, le Premier ministre de l'Inde, était invité. Là-bas. Donc, il était invité en espérant rencontrer Trump, Modi, enfin Trump, Macron, etc. Et donc, ben, on a pensé, donc avec Ayapik, ça serait pas mal de venir là-bas et de participer donc à la contre-manifestation qui était vraiment formidable avec énormément de monde. On a pu distribuer sur place à peu près 400 tracts qui ont été écrits où nous avons dit pourquoi. Narendra Modi, pourquoi on le critiquait évidemment et en dénonçant évidemment sa participation avec cette espèce de réunion comme ça entre les gens qui veulent mettre le monde entier à leurs bottes. Donc Narendra Modi, évidemment, bah, il a voulu participer à ça et donc nous on l'a dénoncé. On a rencontré plein d'associations sur place. Ça a été le tract, il a été très bien reçu par beaucoup de gens, par toutes les organisations qui étaient là, par des jeunes. Il y avait énormément de jeunes. Donc je pense que c'était vraiment important d'y aller. Peut-être aussi, on peut quand même dire un mot, parce que donc, là, aujourd'hui, nous sommes le 17 juin. Il se passe des choses au niveau international. Est-ce qu'on peut peut-être dire quand même un mot sur la politique, quelle a été la présence de l'Inde dans le conflit entre les États-Unis et Israël, l'Iran, le Liban, enfin dans toute cette situation-là, puisque c'était aussi un des enjeux de ce soi-disant G7. Qu'est-ce qu'on peut dire un peu là-dessus? Est-ce que vous avez envie de dire quelque chose sur la participation de Modi? Qu'est-ce qu'il a fait dans le cadre de cette guerre? Et du génocide.
1: Ouais. Pourra peut-être aussi aborder un peu le rôle du Pakistan, d'ailleurs.
0: Voilà. Alors, vas-y.
1: Non, vas-y, je laisse nos spécialistes in the house d'abord.
0: Il n'y a pas de spécialiste. La parole est ouverte. Vas-y, Marek, dis quand même quelques mots.
1: Mais je ne sais pas. Je pense que Parto, Odipandjana, tous les camarades présents ici pourront rajouter, préciser un peu le ressentiment qu'on a depuis un an. Mais Modi, qui se croyait surpuissant, qui se pensait être l'homme fort de l'Asie et le bout de l'arc réactionnaire qui va de Milley, Trump, Netanyahou, l'année dernière, avec le conflit autour du Cachemire, a réalisé qu'il n'avait aucune opunité, qu'il était relégué à sa position de chef d'État du tiers-monde, entre guillemets, face à un Trump le mettant au pas et se rendant compte bah, que le Pakistan n'était pas aussi dépourvu d'alliés qu'il le pensait. Et je pense qu'on l'a quand même vu avec le rôle quand même majeur que joue l'État pakistanais dans les négociations entre les États-Unis et l'Iran, ce qui n'est quand même pas rien, ce qui quand même rebat les cartes géopolitiques, en sachant évidemment qu'il y a la question aussi du voisin chinois qui se joue. Et on découvre un Modi qui, bah, depuis 10 ans, se pensait être un Superman géopolitique international, et là qui se retrouve depuis un an assez fébrile, prêt à, passif-agressif, on va dire, diplomatiquement avec Trump, et voulant bien redevenir son meilleur ami, essayant de séduire Macron, essayant de séduire Lula, donc jouant aussi la carte BRICS. Et si en rapprochement avec la Chine un peu malaisée, donc, ben, mais en même temps, je crois qu'on aura, on aura l'occasion de le dire, quand même malheureusement encore très fort en politique nationale. Mais bon, c'est un rappel quand même que voilà, Modi n'est pas invincible et que voilà. Après, je laisse mes camarades continuer et préciser.
0: Je vais juste dire sur la, la pendant la manifestation, donc lorsque nous avons distribué les tracts, donc. Pour dire qui était Modi et quelle était sa politique en Inde. C'était ça le but, c'était d'essayer de faire connaître la situation en Inde au regard des droits de l'homme, des droits humains. Et donc c'était ça le but, c'était vraiment d'expliquer qui était Modi. Que, voilà. Et ce qui est assez étonnant, à part les associations que nous avons rencontrées, qui elles étaient avaient des gens qui étaient des militants, mais sinon c'est vrai que parmi les manifestations, dont souvent certains étaient quand même très jeunes, en fait, peu de gens connaissaient Modi. Et en fait, ils avaient envie d'en savoir plus. Il y avait une vraie curiosité. Pourquoi est-ce que le Premier ministre de l'Inde vient ici? Et c'était assez étonnant de voir qu'il n'y avait pas beaucoup de gens connaissaient Modi, ou alors ils ne savaient pas grand-chose, en fait, finalement, là-dessus. Donc, du coup, on a reçu quand même un accueil qui était quand même intéressant de la part, notamment, des jeunes militants. Est-ce que quelqu'un veut rajouter quelque chose, peut-être, sur la politique internationale de Modi de ces derniers mois?
2: Après, je pense que c'est sans doute aussi ce qui est intéressant, c'est que Modi, c'est un allié d'Israël, surtout. Donc, en fait, ça l'arrange, en vrai. Et ça lui permet aussi d'avoir une position, une posture au niveau des BRICS où il n'a pas eu à prendre officiellement position, ce qui l'a avantagé par rapport à l'Iran. Même s'il y a ce fameux incident où les États-Unis ont coulé le navire iranien dans les côtes sri-lankaises. Mais c'est parce que Modi et l'Inde ont refusé de protéger, de prendre leurs responsabilités. Donc, ils se sont déchargés. Donc, je pense qu'il y a une double analyse, c'est que ça arrange aussi Modi et qui, du coup, peut aussi jouer la carte des BRICS et d'une alliance de circonstances avec la Chine et surtout le rapprochement avec la Russie.
0: J'ajoute qu'il y a quelques jours, l'Amérique, les États-Unis ont tiré aussi sur 3 bateaux indiens et il y a quand même 3 marins indiens qui sont morts. Et que la réaction de Narendra Modi était quand même très faible. Il a pas, il y a eu quelques, il a pratiquement, il s'est rien passé quoi. Donc c'est toujours l'idée que Modi, il se prosterne devant Trump, devant les soi-disant grandes puissances du monde. Et c'est une situation. C'est moi qui le dis. Il est quand même un peu ridicule sur la scène internationale. Personne ne le connaît. Il est là, un coup il va là, quand il va là. Enfin c'est quand même c'est pas une politique étrangère très très glorieuse quoi. Le Pakistan effectivement il est beaucoup plus il est dans les négociations et c'est quand même il est là
2: après le Pakistan c'est aussi il est promu parce que c'est un puppet. Il faut avoir aussi cette lecture je pense un peu plus critique où pour l'Inde c'est arrangeant quand même parce que ça leur permet de aussi garder les liens privilégiés avec la Russie, ce qui leur permet aussi d'entretenir un discours quand même avec la Chine. Finalement, pour le moment, ils ne sont pas perdants, quel que soit...
0: L'Inde, tu veux dire
2: ouais. Donc finalement, cette réserve, bon, c'est parce qu'ils ne peuvent pas se permettre, mais si on regarde maintenant l'Europe par rapport à Trump, ils ne font pas de vagues non plus.
0: Pourtant, c'est sûr. Voilà.
2: Donc pourquoi est-ce que l'Inde ferait différemment? Alors que, je pense qu'il faut aussi avoir ce regard critique et voir aussi comment l'Inde gagne sur ce positionnement un peu ambigu.
0: Est-ce que vous voulez rajouter quelque chose, peut-être, Dipanjana, tu voudrais dire quelque chose? Allez, on est

0: enfin de position de la part du gouvernement indien et de Modi, qui est plutôt réservé, voire silencieux sur ben voilà, sur ces bateaux qui ont été coulés.
1: Ouais.
2: D'accord. Donc, est-ce qu'on rajoute quelque chose sur la situation internationale, l'aura de Modi sur la scène internationale? Narendra Modi est attendu demain, donc le 18, nous sommes aujourd'hui le 17 juin. Il va finir sa tournée européenne aussi à Paris encore. Donc, il est toujours présent à Paris. Il se veut en train de faire des grandes embrassades avec Emmanuel Macron. Voilà, bon, on apprécie. Voilà.
0: Et je pense que cette amitié géopolitique, évidemment, ne se limite pas à l'individualité de Macron et de Modi, doit se comprendre aussi dans l'intérêt de cette alliance franco-indienne vis-à-vis de l'espace dit Indo-Pacifique, où Modi, quand même, dans son rapport à la France et à Macron et à la Macronie, c'est de se positionner comme un peu le second de bord de l'impérialisme français dans son projet indo-pacifique.
2: Sans oublier que Modi, enfin l'Inde, achète aussi des Rafales, hein, donc à plusieurs milliards d'euros. Donc tout ça, ça entretient les relations entre les relations soi-disant bilatérales. Comment ils appellent ça la relation bilatérale entre la France et l'Inde. Les Rafales, les sous-marins, enfin bon, toutes sortes de choses comme ça. Donc les relations entre Macron et Modi sont excellentes. Et pendant ce temps-là, sont au beau fixe. Et pendant ce temps-là, en Inde, les gens ne trouvent pas de travail. Il y a le pouvoir d'achat. Ça suit pas. Enfin voilà, il y a une inflation quand même terrible. Il y a des millions de personnes qui viennent sur le marché du travail. Il n'y a pas de travail. Mais bon, ça n'empêche pas, Modi, il arrive comme ça, il va aux États-Unis, il va voir Trump, il va voir Macron, etc., etc. Il achète des Rafales, et pendant ce temps-là, l'Inde, ça ne va pas très bien, quand même. Hein. On en reparlera, peut-être après donc un autre petit morceau de musique, et on va continuer à parler de la situation en Inde, cette fois-ci.
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Tilak. Donc nous revenons dans notre émission L'Inde en lutte, donc sur 106.3 FM. On va quand même revenir sur la présence de Narendra Modi en France. Donc il a été au G7, comme on l'a dit tout à l'heure. Mais il a été aussi deux jours à Nice pour un événement qui s'appelle le Bharat Innovates. Donc c'était à Nice pendant deux jours avant le G7. Et donc il est attendu demain, puisque nous enregistrons aujourd'hui, nous sommes le 17 juin, demain le 18 juin, dans un événement à Paris qui s'appelle Vivatech. Donc partout, est-ce que tu peux nous dire quelle est justement la, la, la le

0: but un petit peu de cette, cette présence de Narendra Modi sur toutes ces, ces événements, c'est quoi? C'est la, essayer de montrer qu'il est, que l'Inde est au niveau technologique, les IT et tout ça. Vas-y, qu'est-ce que tu peux nous dire là-dessus?
1: Merci, Joy. So Bharat innovates, which means India innovates. Bharat is the name, which was a traditional name of India, which now the this Modi government is trying to use. It means India innovates. And very interestingly, I just read that this was being hosted in Nice by IIT Delhi, which is one of the premier technological institutions in India. Now the person.
2: Okay. Alors Bharat innovates tout simplement veut dire ce que innove Bharat. Bharat étant le nom traditionnel de l'Inde, notamment un nom assez connoté hindou que le gouvernement Modi cherche à imposer. Et donc cette rencontre a eu lieu à l'IIT, donc l'Institute
1: India and Technology.
2: Voilà. Donc l'Institut de technologie indien de Delhi, qui est quand même une institution très importante scientifique. Donc il y a eu cette rencontre.
1: Yeah. But interestingly, the person who is hosting this program in Nice, who is now the head of the board of governors of IIT Delhi, is a person called Harish Salve, who was an ex-advocate general of India and who actually has led most of the important cases against the political prisoners in India, like the Bhima Koregaon case.
2: La personne en charge de ce projet est Imal Sarvesh.
1: Harish
2: Sarvesh, donc qui est une grande figure du baron indien, qui a mené de nombreux procès, notamment le procès de Bhima Koregaon. Le procès de Bhima Koregaon, qui est opposé l'État à des militants dalits.
1: Hosting in Nice. And he is apparently now living in France.
2: Donc ce monsieur qui donc réside en France et a d'ailleurs était l'hôte du programme à Nice.
1: Yeah. And what he had to say about this program was that this is to basically focus on what India and or Indian companies can do using artificial intelligence.
2: Donc le but était de montrer ce que les compagnies indiennes de technologie pouvaient faire, notamment, enfin précisément par l'utilisation de l'intelligence artificielle.
1: And very specifically saying that Indian companies will not develop artificial intelligence, but will use artificial intelligence developed by other countries like France to use in India. So this basically again goes back to the same thing that this type of technologies will be developed by countries in the West and Indian companies are supposed to use it, which can lead to loss of jobs or employment in India.
2: Et donc cette rencontre a statué que les compagnies indiennes ne développeraient pas l'intelligence artificielle en Inde, mais utiliserait une intelligence artificielle développée dans des pays comme la France, ce qui aurait forcément des conséquences sur l'emploi et l'économie de l'Inde. N'utilisera pas des capacités indiennes.
1: So we understand what sort of alliances Modi is developing with, for example, France or US by his visits here, and how what effect it will have on the employment in India, which is, whatever we say, is still a labor-intensive society.
2: Et bon, c'est un exemple assez clair des conséquences socio-économiques des visites de Modi en France ou aux États-Unis sur la société indienne et notamment le monde de l'emploi, parce qu'il faut quand même le rappeler que l'Inde est encore aujourd'hui une société très labor intensive qui repose sur un salariat, la force de travail, une force de travail majeure et salarié exploité.
0: Parto, je crois que déjà maintenant les gens qui avaient investi dans les emplois liés à l'informatique, au développement de l'informatique, l'intelligence artificielle, notamment à Bangalore où on disait que c'était un grand centre de développement et tout ça, il commence à y avoir beaucoup de gens qui sont déçus. Il y a de moins en moins de travail dans l'informatique. Est-ce que c'est exact?
1: Yeah. So yeah, lot of people work in the informatics. I mean, that is what India is known all the world for IT. But there are very specific nature of this employment. Number one is that the major focus of India's IT industry is to provide solutions to companies outside India.
2: Alors, il faut savoir que l'informatique est encore un grand employeur en Inde, que l'Inde se positionne toujours un peu comme voilà, un géant asiatique de l'informatique. Et bon, mais il faut prendre en compte quand même plusieurs conjectures. La première, c'est que l'informatique en Inde est toujours, se positionne comme une technologie de solution.
1: And a part of it, or a large part now, from for which there is a pushback from the United States, is actually sending like very cheap IT workers to the US to work at rates which are much lower than what they would be paying their local employees. So this is the model of employment of IT in India.
2: Et ça se voit notamment dans la grande présence de migration professionnelle d'ingénieurs informatiques aux États-Unis, qui sont payés beaucoup moins, qu'ils seraient même payés moins aux États-Unis qu'ils ne le seraient en Inde même. Donc forcément, ça affecte énormément ce secteur.
3: I want to continue with this topic because it's a long on topic, because if you go for the research part or development part of the IT, it's never happened in India. Mm. Is if all the big projects happens outside, in the even if it is an American company, it happens in France, Germany, so people come with the project. 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They sometimes work until 8-10 at the night and weekends, and generally they are under Indian management, so if they don't, they will be replaced within overnight. So
2: il faut vraiment un peu critiquer cette image de l'Inde comme géant informatique, parce que d'abord, la grande majorité de la production ne vient pas de développement technologique fait en Inde même, mais généralement sont de la mise en œuvre de développement en Europe, aux États-Unis. Aussi, un peu cette image de l'Inde comme paradis de l'ingénieur informatique doit être un peu nuancée, parce que les ingénieurs informatiques en Inde, ce qui explique en grande partie leur migration, sont quand même relativement précaires, ont des contraintes temporelles dans leur emploi particulièrement fortes. Aussi, n'ont pas, contrairement en Europe, sont payés en heures supplémentaires et peuvent être renvoyés très très facilement. Donc voilà, ce n'est pas... être ingénieur informatique, travailler dans l'informatique en Inde n'est pas forcément un métier sécurisant.
0: On va parler des dernières élections qui ont eu lieu en Inde. Les élections, ce n'est pas des élections régionales, c'est des élections des États. Il y a eu 4 États qui ont reconduit l'assemblée, on va dire, locale. Il y a le West Bengal, le Bengale occidental, l'Assam, le Tamil Nadu, donc au sud, et le Kerala aussi au sud. Et il y a eu des résultats absolument incroyables qui n'étaient absolument pas attendus, notamment au West Bengal. Donc on va en parler un petit peu longuement avec Partho et Dipanjana aussi. Après, on va aussi évidemment revenir sur ce qui s'est passé au Tamil Nadu et au Kerala. Voilà, donc, et on va aussi parler de ce qu'on appelle le SIR en anglais. Ça a été beaucoup de gens ont dit que c'était un vol de la démocratie. La démocratie a été largement atteinte par ce système qui était au départ censé être un système de recomposition des listes électorales, c'est-à-dire on devait recompter les listes électorales, qui pouvait voter, qui pouvait pas voter. Et donc au Bengale occidental, il y a même des gens qui disent que ce système de recomptage des gens sur les listes électorales a permis au final la victoire du parti au pouvoir de Narendra Modi, le BJP, donc on rappelle ici qui est un parti fascisant, un parti extrémiste, hindou. Donc peut-être, est-ce que en quelques mots, Parto, tu peux nous dire qu'est-ce que c'est que le SIR?
1: Yeah, merci, Joy. So as you said, the victor in the elections finally was BJP, the party of Modi, and they won a huge victory. And the party which was ruling, the Trinamool Congress, was reduced to around 80 seats from around 220 seats. And this is the first time in West Bengal that the BJP has come to power. So that is the most notable thing of the election.
2: Aux élections récentes au Bengale occidental, ont été le terrain vraiment d'un changement radical du paysage politique, où d'abord le BJP a connu une victoire assez écrasante contre le Trinamool Congress qui était au pouvoir depuis plusieurs décennies, enfin depuis une décennie. How long Mamta has been in power?
1: 15 years.
2: Ah oui, 15 ans, donc 15 ans. Quand même, 15 ans, c'est immense. Donc bon, ce qui était le parti hégémonique, et donc, mais là qui a passé de 80 à 20 sièges, ce qui est très peu.
0: C'est revenu à 80 sièges.
2: C'est la première fois depuis l'histoire de l'Inde indépendante que le BJP arrive au pouvoir au Bengale occidental, qui est considéré historiquement un bastion, on va dire, de la gauche ou des politiques progressistes en Inde.
1: Yes, so as Marek said, West Bengal was ruled by a left coalition for 35 years, following which this Trinamool Congress defeated them and came to power mostly on a very populist platform.
2: Le Bengale a été pendant très longtemps mené par des coalitions de gauche, dominées d'ailleurs par le Parti communiste indien, qui, in which year, Parto, was it defeated by Mamta?
1: 2011.
2: Mais en 2011, dont l'hégémonie avait été brisée par Mamata Banerjee du Trinamool Congress, qui lui avait une politique beaucoup plus populiste.
1: Yes, but over the last 15 years, it is true that the Trinamool Congress government was involved in high level corruption, lot of anti-people policies. And for example, crimes against women, like we saw in the Arjikar movement over last year. So there was discontent against this government.
2: Depuis quelques années, le Trinamool Congress pâtit d'une impopularité grandissante et d'un brûlieu dans plusieurs scandales, notamment de corruption, aussi de cas de violence contre les femmes de la part de ses militants. Et donc voilà, il paye un peu de d'erreurs politiques récentes.
0: Juste pour ajouter à ce que dit Parto, tu as parlé du Arjikar Hospital, qui est quand même quelque chose qui était extrêmement grave, qui s'est passé à Calcutta. Il s'agit du meurtre d'une docteure dans un hôpital. Et l'assassin et la direction de l'hôpital. Elle a été violée et tuée. Hein, donc voilà, merci Dipanjana. Et qu'elle a été. Enfin voilà, ça a été étouffé. L'affaire a été étouffée sur fond parce que les gens appartenaient au parti de Mamata Banerjee, donc le Trinamool Congress. Et c'est important de le rappeler parce que c'est un événement qui a été extrêmement important au West Bengal, qui a aussi donné lieu à des grandes manifestations des femmes, et pas que des femmes, mais des hommes aussi. Donc c'était important de le rappeler, quoi. Merci, vas-y.
1: But the Trinamool Congress government was a strong opponent of the BJP, and for the BJP, it was a very important point to be able to take power in West Bengal. And here, this SIR has played a very important role.
2: Il faut quand même dire que le Trinamool Congress, aussi bien au Bengale que sur la scène nationale, était considéré, enfin, se positionnait fortement comme un adversaire assez féroce du BJP. Et c'est là que, justement, le SIR a joué un rôle très important.
0: Alors, je vais juste donner quelques chiffres sur le SIR. Tu vas me corriger peut-être. Le SIR, donc, c'est le Special Intensive Revision. Hein.
1: Oui,
0: donc, il y a eu 9 millions de personnes en moins sur les listes électorales par rapport aux élections précédentes. Sur les 9 millions de personnes donc, qui ont été rayées, qui n'ont pas pu voter, il y avait des gens qui étaient absents, qui étaient partis, qui avaient déménagé, qui étaient dans d'autres États, des morts. Enfin bon, il y avait des gens qui étaient décédés. Mais par contre, il y a quand même 2,7 millions de personnes qui étaient là et à qui on a demandé de prouver qu'ils pouvaient voter sur place. Mais là où c'est intéressant de voir, et quand on dit que ça a été un vol électoral, c'est que sur les 2 700 000 personnes, on s'aperçoit que c'est une majorité, enfin il y a beaucoup, pas une majorité, mais beaucoup de gens qui sont des musulmans, et aussi pratiquement 90% des gens, ou alors ce sont des gens de toute façon dalits ou pauvres, qui ont été comme ça rayés des listes électorales, et qui n'ont pas pu faire appel, c'est-à-dire qu'ils ont tout fait pour qu'il n'y ait pas de possibilité de faire appel. Je crois que les gens qui ont pu faire appel, ils étaient très très peu. Donc ce qui veut dire qu'au total, c'est par rapport aux élections qui avaient eu lieu 5 ans avant, 9 millions de personnes n'ont pas, en tout cas, et dont 2 700 000 personnes ont été purement et simplement rayées des listes. Est-ce que tu confirmes ça?
1: Now there are 6 million persons, 6 million people who have to appeal to a tribunal to be included in the voters list. So this 6 million persons couldn't vote, and now their entire existence has now come under question. So this number is 6 million.
2: Donc 6 millions de personnes sont en train de faire appel pour être intégrées sur les listes électorales. Mais bon, la conséquence, c'est que même l'existence, on va dire, civique et politique de ces personnes est remise en cause par cette affaire du SIR.
1: This is because the new government, which has come, the BJP, has now made that the 6 million persons cannot apply for any government help or government jobs or the schemes which they are introducing for providing some help to women or for providing some ration like free food, etc. So the 6 million persons' position in society has now become questionable.
2: Et ces 6 millions donc, de personnes, qui, comme on l'a rappelé, sont en grande majorité musulmans, dalits ou pauvres, se voient en plus privés de toute possibilité de sécurité sociale ou de postuler avec succès à des emplois de la fonction publique.
1: Yeah, but I think there is a more deeper political consequence of the SIR than just this technical issues we are talking about. And that is the SIR, this SIR, has brought into the entire narrative this question of infiltration from Bangladesh.
2: Alors, c'est bien plus qu'un grand bug technique, le SIR. C'est aussi une question politique et géopolitique, parce que, notamment, la question de la tension avec le Bangladesh à côté.
1: So every Muslim in West Bengal is now under a question mark that whether they are infiltrators from Bangladesh, and the situation is like, as you see about the hatred against immigrants in Europe or in the US, the same situation has been created against the Muslims, and many have now started being to be deported back into Bangladesh, even though they might be Indian citizens.
2: Cette marginalisation électorale de 5 millions de personnes, en grande partie musulmans, est renforcée, mais en gros, voilà, cette politique complotiste que la majorité, enfin les musulmans au Bengale occidental seraient des Bangladeshis infiltrés en Inde, et donc justifie une politique de renvoi manu militari de ces devenus non-votants au Bangladesh.
1: So this gave rise to a result, which is that because of this fear of the Muslim infiltrators, the BJP for the first time could consolidate the Hindu votes in West Bengal. This, I think, has been the most important change which has happened. Votes in West Bengal was never along religious lines. It was always along ideological lines, left versus right. For the first time, BJP has been able to consolidate Hindus, cutting across class, caste, gender, to vote for BJP as Hindus.
2: Cette démonisation ou du possible infiltré bangladeshi a permis en grande partie au BJP de cimenter un électorat hindou en sachant que traditionnellement au Bengale, le vote ne se fait pas sur des bases communautaires religieuses, mais plus sur des bases idéologiques, mais que donc là, notamment par cette démonisation islamophobe, le BJP a réussi à consolider Ovant Hindou à travers les barrières de classe et de caste.
1: So this actually follows a very old formula which the RSS had proposed in the 1950s, that if Hindus in India, cutting across all differences, vote as Hindus, then parties backed by the RSS can win elections in 95% of constituencies in India. And this, for the first time, they have been able to do in West Bengal.
2: Et cela est une implémentation pratique du projet initial du RSS qui stipule que s'il y a un vote hindou cohésif au-delà de barrières de classe et de caste, dans chaque région et nationalement, 95% de l'électorat donc hindou permet la victoire d'un bloc hindou, entre autres, particulièrement défendu par le Sangh Parivar.
3: I think we should go a little deeper in West Bengal because this SIR worked very well this time in West Bengal, especially because of the last government, Mamata Banerjee and Trinamool Congress. Mamata Banerjee is the one who first bought, BJP gave a big window to West Bengal. And now when this SIR and even before that, when this Hindu Rashtra thing came in the concept, Mamata Banerjee started giving more support to the Muslim side to get the vote from the Muslims. And that made a clear discrimination between people in West Bengal where they played very well, the BJP, to make that discrimination and the aid of Muslims.
2: Oui, il faut aussi quand même parler de la responsabilité de Mamata Banerjee, du gouvernement du Trinamool Congress, qui face à cette politisation d'un électorat hindou par le BJP, cette idée d'Hindu Rashtra, a choisi d'avoir une politique électorale clientéliste vis-à-vis des minorités musulmanes du Bengale occidental, ce qui a permis de reconsolider ce bloc hindou pro-BJP en face et donc participer à sa galvanisation et sa victoire.
3: Yes, and if we see that just people who were not polarized, like if you think like they were just looking for a replacement, like that was the first guess, like because the Mamata Banerjee government is so corrupt in every possible way that they want a replacement. But you can see how they have the people, normal people, even city people, everybody has polarized in the religious basic, which Parthav has just explained, the what is the main like agenda of RSS to divide people.
4: Replacement in which sense?
2: Replacement in which sense?
1: To replace with another party.
3: Another party, okay.
2: Yeah, yeah, yeah. Il faut aussi voir la colère qui s'est manifestée vis-à-vis de la corruption du gouvernement de Mamata Banerjee, mais qui se fait contexte polarisé communautairement entre un bloc hindou et un bloc musulman.
0: Je vais rajouter à ça, pour compléter ce que tu as dit, Dipanjana, et comme tu as présenté aussi, c'est un parti populiste. C'est surtout Mamata Banerjee. Elle est populiste. Voilà. Et ça veut dire aussi qu'à la fin, elle a aussi voulu donner à la fin des gages à la communauté hindoue. Oui. Donc il y a la polarisation. Elle était aussi. Voilà, il y avait les hindous. Après, on lui a dit non, vous étiez les hindous, les musulmans. Donc elle a dit je vais construire des temples hindous par-ci et par-là. Donc c'est aussi une politique
3: corruption type.
0: Et la corruption absolument dont on a parlé.
3: But who became the chief minister, he has been caught and mocked by Modi.
0: Absolutely.
3: By a huge corruption which has been video recorded that he has taken
0: on va donner quand même son nom.
3: 5 million or 5 something.
0: 5 million, on l'a vu en train de prendre de l'argent.
3: Ouais.
0: Shubhendu Adhikari.
3: And after that, to save his back, he changed to BJP and now he is the chief minister of BJP.
0: Voilà, mais ça c'est la politique indienne. Il faut rappeler que Shubhendu Adhikari, il était lui-même le numéro 2 du parti du Trinamool Congress de Mamata Banerjee et maintenant il est devenu, il est passé au BJP et il est devenu le premier, le chef du gouvernement de West Bengal. Peut-être, vas-y, tu veux dire quelque chose, vas-y, Aslam.
5: I think the polarization is the second issue. The first is basically the SIR itself.
0: Yeah.
5: If there was no SIR, this election was stolen actually by BJP and RSS.
2: La question de la polarisation de l'électorat est plutôt secondaire. Vraiment, le premier problème. Le premier problème est le SIR en lui-même.
5: Because if there are so many reports, actually, there was so many investigation done by a lot of journalists regarding per seat, actually. And of course, this is the first government, actually, since independence, the West Bengal have, without any social movement.
2: Alors, il y a eu beaucoup de discussions et d'analyses des résultats électoraux. Là, on a en face de nous un gouvernement qui a été élu sans mouvement social.
5: And the reason, basically, they played very well. It's not just West Bengal, it's in Assam also. They, as mentioned by Joy, that it's 9 million and then it was like 6 million considered as absentee and dead disease. And they have to prove their citizenship to India, actually.
6: Yeah, that's only in West Bengal.
5: West Bengal, I'm talking about West Bengal only.
6: Yeah.
5: Yeah.
2: Ils ont joué donc très finement avec cette affaire des millions d'électeurs devenus inexistants.
0: Alors, juste, je rappelle, parce que pour donner quelques chiffres complémentaires, il y avait 294 sièges, 294 seats, et il y avait 70 millions d'électeurs. Mais ce que tu dis, Aslam, c'est quelque chose qui a été débattu à la suite des élections. Et là, je me tourne vers Dipanjana et Barto. Est-ce que s'il n'y avait pas eu le SIR, le SAR, est-ce que le BJP aurait quand même gagné ou pas?
1: Yeah, so there is definitely some seats around, means by the calculations which has been done, I have gone seat by seat to look at the distribution. There are around 20 seats where the number of or the difference in the votes between the Trinamool Congress and the BJP is less or rather more than that which the number of people who have been removed by the SIR. But beyond that, we cannot really explain the results just on the basis of the technical differences coming from SIR.
2: Alors oui, si on regarde une répartition des différents sièges des circonscriptions du Bengale occidental, on voit que dans plusieurs cas, il y a une différence de voix qui paraît fortement expliquée par le SIR, mais on ne peut pas seulement expliquer la victoire du BJP par cette affaire.
1: More importantly, what the BJP could do in many seats was that they had control over the election machinery. And with the election machinery, which till now was in the control of Trinamool Congress, they could now could force the electorate not to vote for the Trinamool Congress. It is not a direct result of the SIR, but their control over the election machinery.
2: En ce sens, ce n'est pas directement une conséquence du SIR, mais plus du changement de la direction de la machinerie électorale bengali, qui pendant longtemps était dans les mains du Trinamool Congress, mais qui est passé dans les mains du BJP, et donc qui a permis par le haut cette influence, un peu ce matraquage électoral.
3: And just to add that when the investigation was demanded against it, suddenly there is an accident and all the electoral machine has been burned. There is a fire.
2: Et quand il y a eu une demande d'enquête, comme par hasard, à ce moment, il bug informatique, toutes les machines ont grillé.
0: On va peut-être passer à faire un petit tour aussi par le Tamil Nadu avec toi, Delon. Je voudrais quand même juste, pour compléter et finir peut-être sur le West Bengal, dire qu'après ces élections, il y a eu des violences. Il y a eu quand même des violences, c'est-à-dire que beaucoup de violences, il y a eu des morts. Donc on a parlé de la polarisation. Il y a eu la conséquence aussi quelques
3: Even
0: semaines
3: the day
0: après.
3: Of counting,
0: voilà, le jour où on comptait les voix et tout ça. Donc le Bengale occidental a connu encore une fois une vague de violence entre les hindous, les musulmans, le BJP, des règlements de compte entre les partis politiques, etc., etc. Et voilà, donc c'est aussi une des conséquences de ce vote. Et de toute façon, même si le résultat, enfin, je pense, ne peut pas, le SAR, on ne peut pas dire ou vraiment de façon définitive qu'il a eu le résultat du vote aurait complètement changé, mais le fait est indiscutablement que ça a été un vol. Et que la démocratie, elle n'a pas marché au Bengale occidental. Donc ça veut dire que le BJP, il est quand même prêt à tout pour essayer de prendre le pouvoir partout en Inde. Et peut-être même, effectivement, dans les régions du Sud. L'instant, il n'est pas encore là, mais on va quand même parler de ce qui s'est passé dans le Sud. Et parce que l'objectif, je crois aussi, du BJP, c'est de faire le Hindu Rashtra, c'est-à-dire un pays entiers qui seraient soi-disant hindous. Alors donc, ils sont avec le Bengale occidental, ça faisait effectivement partie de leur objectif, alors de prendre le Bengale occidental.
2: Avant de laisser la parole à Delon, je voudrais juste compléter quelque chose, parce que notre émission s'intéresse beaucoup à la diaspora et la place de l'Inde, et notamment de la politique indienne dans le monde. C'est que justement, ces petites machineries politiques bengalo-bengali, où notamment par sa corruption et ses pratiques de violence électorale, le Trinamool Congress, par exemple, aux dernières élections gagnées, en effet, pouvait attaquer par violence des agents électoraux ou des militants du BJP, participe à un réseau de fake news qui grossissent en disant qu'il y aurait un génocide anti-hindou au Bengale occidental, parce qu'en effet, des militants dalits pauvres ou musulmans attaquent en effet des agents électoraux hindous du BJP, et que cette machinerie par les réseaux sociaux de grossissement, de déformation ou de fake news a des influences très fortes. Ça circule énormément dans les communautés hindoues de l'île Maurice, d'Afrique du Sud et de Trinidad pour justifier l'idée qu'il y aurait un génocide hindou en Inde et que voilà, il faut soutenir Modi coûte que coûte si vous êtes un hindou aux États-Unis, à Trinidad ou à Fidji.
0: Alors, Delon,
2: la parole à Delon.
0: Delon, qu'est-ce qui s'est passé à Tamil Nadu alors ? C'est un acteur, je crois, qui a été.
7: C'est des élections qui sont intéressantes parce qu'il y a une sorte de tsunami politique. Depuis les années 60, en fait, vous avez deux partis dravidiens qui alternent. Ils ont à peu près les mêmes positions politiques, anti-imposition de l'Indi, du pouvoir du Nord, anti-BJP. Et là, vous avez un acteur qui a été élu, mais ce n'est pas nouveau à Sri Lanka. Ça fait partie de la tradition politique. MJR, Jayalalitha, Kanhaiya Deli aussi, les grands leaders d'IMK et MDK, sont liés au monde.
0: T'as dit Sri Lanka, mais tu parlais
7: De l'Inde,
0: Tamil Nadu.
7: Oui. Du Tamil Nadu, oui. Sont liés à l'industrie du cinéma, Kamala Sen a son parti, Vijayakanth, qui a été un opposant aussi au DMK, a eu son parti. Donc c'est pas quelque chose de nouveau. Rajanikanth, il y avait cette opportunité éventuellement il y a 10 ans qui se présente, il n'a pas osé. Là, Vijay est venu, en fait, le tsunami, c'est que, contrairement aux prévisions de la plupart des instituts de sondage, il a obtenu 108 sièges en fait, aux élections sur 234. Il est largement devenu première puissance politique. Le DMK qui était au pouvoir en fait, n'en a eu que 73. Et son leader, Staline, a perdu en fait, face à un élu du TVK, le parti de Vijay. Donc ça, c'est assez intéressant. Et l'autre parti, en fait, qui s'était dravidien, DMK, qui s'était allié au BJP, en fait, a aussi fait des scores assez faibles, 53%. Donc là, on a du coup enfin, ce qui est aussi intéressant, c'est la constitution du gouvernement. Parce que même avec 108 élus, en fait, ils n'avaient pas assez d'élus pour pouvoir constituer le gouvernement seul. Donc le DMK a envoyé certains de ses alliés politiques, donc c'est les partis communistes C'est le parti musulman qui avait un élu et un parti de Dalit, proche en fait de l'héritage des Dalit Panthers, en fait, qui avait aussi deux élus. Et fait intéressant, c'est que vous avez aussi une scission au sein de l'AIADMK, où vous avez une vingtaine d'élus qui ont décidé de soutenir aussi Vijay. Donc vous avez là du coup une première révolution au sein de la scène intérieure. Alors certains disent que c'est contre les partis dravidiens. Moi j'ai plutôt une autre interprétation, c'est que c'est un nouveau parti dravidien, mais plus jeune, qui arrive. Le AIADMK, on peut considérer qu'il est presque fini. Par contre, ce qui est intéressant, c'est le BJP. BJP, il était représenté au Tamil Nadu par le président du BJP, Stan Amalai, paradoxalement très apprécié au Tamil Nadu. C'est un ancien officier IPS qui a fait carrière à la base au Karnataka, qui a été, contrairement à Vijay, qui est un peu un héros du cinéma, lui, il est présenté comme un héros de la vraie vie. Très compétent, très méritocratique. Et ce qui est intéressant, c'est qu'après les élections... Alors lui, il était contre l'alliance entre le BJP et l'AIADMK. Et après les élections, il est parti à Delhi, en fait, et il a présenté sa démission pour créer son propre mouvement. Et là, ça va être un moment qui va être intéressant. Il a suivi un peu comme Vijay, il a créé en fait une sorte de mouvement de soutien pour préparer les prochaines élections législatives. En quittant le BJP, il a dit qu'en fait, il avait un problème de positionnement, comment être Tamoul et également BJP. Mais d'un autre côté, il est BJP compatible. Donc, ce qui est clair dans ces élections qui sont passées, c'est que le BJP, il n'a aucune chance d'être élu avec une étiquette BJP. Il peut avoir un élu qui est allié. Donc là, ce qui est intéressant, c'est que Vijay et Annamalai, ils vont conquérir pour le même segment, en fait, des jeunes, des femmes et la population principalement urbaine. Vijay, en fait, il y a beaucoup d'espoir qui est porté en lui. Alors, ce qui est intéressant, c'est que son gouvernement, pour la première fois, vous avez plus de Dalits. Vous avez 7 ou 8 Dalits qui ont des postes de ministère. Il n'y en avait que 4 chez les DMK. Il a donné un poste à un partenaire musulman. Vous avez
2: Vijay, qui est d'origine chrétienne aussi, ce qui est une première.
7: D'origine chrétienne. Il a 7 chrétiens dans son gouvernement. Il a 4 femmes dans son gouvernement. Il y a beaucoup de jeunes. C'est un gouvernement... un peu nouveau parce qu'il y a beaucoup de jeunes et de personnes qui arrivent en politique, donc on ne sait pas vraiment les capacités qu'ils ont. Et surtout, alors, sa campagne politique et sa victoire, elle a été soulignée comme propre, parce que contrairement aux habitudes du DMK, de l'AIADMK, il y a des voix qui étaient souvent achetées. Mais là, en fait, dans ces mesures, il y a beaucoup de mesures populistes où on offre de l'or, un sari pour des femmes qui vont se marier de ménages pauvres. On offre des 6 bouteilles de gaz par an, etc. Donc, d'une certaine façon, c'est aussi une manière d'acheter des voix. Donc, selon la réussite qu'il va avoir, on peut penser que s'il fait des maladresses ou... En sachant que le Tamil Nadu était l'un des États qui avait le meilleur développement en Inde. Donc là, il a une grosse responsabilité, c'est que s'il ne réussit pas à poursuivre ce développement-là, ça pourrait permettre à Annamalai peut-être de récupérer le pouvoir. Et peut-être ça peut être un modèle pour, dans les provinces, dans les régions du sud, en fait, créer d'autres Annamalai qui pourraient peut-être être des alliés de facto. Mais alors, Annamalai, on est entre deux, en fait, parce que peut-être que justement, il a une énorme image de quelqu'un qui compte sur la méritocratie. Il s'est déjà déclaré contre cette idée d'imposer pour les États du Sud 3 langues obligatoires dans le cursus universitaire. Il y a aussi cet autre élément qui pose problème avec le BJP. C'est un peu dans les manigances comme ça a pu se passer à West Bengal. Dans le Sud, ça serait qu'on attribue le nombre de sièges pour chaque État en fonction de sa population. Et les États du Sud ont respecté en fait l'idée qu'on devait contrôler les naissances, ce qui fait que de facto, les États du Sud, qui sont déjà minoritaires, verraient leur poids politique encore plus affaibli, ce qui ferait que le BJP aurait même plus besoin de gagner là-bas, en fait. Donc, y a beaucoup de choses qui sont intéressantes. Et en même temps, ce qui est intéressant, c'est qu'il y aura certainement un front commun si le BJP essaie d'imposer cette idée d'imposer le hindi comme une des trois langues obligatoires, imposer cette idée que le nombre de sièges au Lok Sabha doit être proportionnel. Là, il est sûr que le DMK, voire les DMK, vont aussi soutenir Vijay. Et ce mouvement dravidien, il existe toujours parce que, en tout cas, le Tamoul Nadu reste encore une terre de résistance et qui est très contente de voir que Karnataka, West Bengal, dès qu'il y a des mouvements de résistance dans les États du Nord-Est par rapport à cette imposition Hindi et BJP, ils sont là pour soutenir le mouvement. Donc,
0: tu veux rajouter quelque chose
2: Peut-être sur le Kerala.
0: Alors, vas-y sur le Kerala.
2: Alors, je n'aurai pas la précision légendaire d'Elon, comme on l'a vu sur le Tamil Nadu, mais le Kerala est aussi quand même un peu un séisme politique conséquent, puisque depuis l'indépendance de l'Inde, encore des gouvernements de coalition de gauche dirigés par le Parti communiste indien, gouverner l'État sans partage et sans changement, comme d'ailleurs possible comme au Bengale. Et là, donc depuis toutes ces décennies, le Congrès est arrivé au pouvoir. Donc certes, ce n'est pas le BJP. Il faut savoir que le Kerala, c'est un État qui est connu pour sa grande diversité religieuse, des communautés chrétiennes et musulmanes très, très, très démographiquement présentes. C'est un État aussi connu comme le Tamil Nadu, avec le Karnataka et le Sud en général, un peu comme un bastion progressiste, un modèle de développement social, et comme donc le Bengale aussi, une chasse gardée de la gauche et notamment du communisme en Inde. Mais voilà, il faut remettre quand même, critiquer un peu toutes ces idées reçues. Il faut se dire que les communautés de haute caste chrétienne, de propriété sont particulièrement conservatrices et soutiennent le BJP, sont souvent un peu des piliers locaux du BJP, que le Congrès au niveau national, au niveau fédéral, au niveau provincial a fait de grosses avancées en faisant des concessions majeures à un électorat hindou conservateur, que le BJP utilise à la fois un peu l'électorat hindou et l'électorat chrétien contre un ennemi musulman par son islamophobie qui le caractérise, et que le gouvernement communiste de Pinaki Vijayan depuis belle lurette fait quand même des concessions très fortes au secteur privé, au capitalisme, que Vijayan avait inauguré, je crois, l'entrée de l'État du Kerala à Wall Street se déplaçant à New York, qu'il avait mis en place une politique keynésienne qui ne disait pas son nom plus qu'un partage des richesses, que forcément, ce sont des compromis qui ont été coûteux et électoralement et qui rebattent les cartes de la politique aussi bien au Kerala, dans le Sud et dans toute l'Inde.
0: Vas-y, tu veux rajouter de là.
7: Juste une petite précision. Ce qui s'est passé au Tamil Nadu est aussi intéressant, c'est que le Congrès a fait le choix de s'associer avec le parti de Vijay.
0: Ouais.
7: Ce qui, au Lok Sabha, a une énorme importance,
0: ouais.
7: C'est que le DMK a décidé de siéger à part.
0: En dehors.
7: Ce qui veut dire qu'à l'avenir, le Congrès a perdu le soutien des deux partis dravidiens historiques. Donc, il dépend vraiment du succès du VGP, de Vijay et de son parti. S'il s'effondre, il serait très peu probable qu'Annamalai rejoigne le Congrès. Donc là, il y a eu un pari politique
0: Pour les auditeurs, tu peux juste rappeler qui est Annamalai quand même.
7: Annamalai, c'est l'ancien président du BJP au Tamil Nadu, et qui du coup là vient de lancer son mouvement et qui son positionnement est un peu particulier. Comme je le disais, il est très apprécié indépendamment du fait d'être.
0: Mais il n'est pas sous la bannière BJP.
7: Il était BJP, mais là il vient de quitter le BJP pour créer son propre mouvement. Mais il a
0: mouvement
7: été avec
0: le parti.
7: Mouvement pour le moment, il structure en fait.
0: Il se structure,
7: il a créé un centre pour former les futurs leaders avec le nom de Abdul Kalam. Donc on voit aussi le décentrement où il met en avant un nationaliste, une personne appréciée en Inde mais qui était musulman tamoul. Donc il y a tous ces aspects qui font que c'est intéressant.
0: Alors on va faire une petite pause musicale peut-être. Pour finir là-dessus, pour compléter là-dessus, on voit quand même que le BJP, il est quand même en train de partout en Inde d'avancer. C'est en tout cas pour nous d'ici, c'est quand même assez terrible. Nous qui ne soutenons pas le BJP. Et une des conséquences, et on en reviendra peut-être plus tard là-dessus, c'est aussi qu'au West Bengal, pour revenir au West Bengal, le parti qui était 15 ans au pouvoir de Trinamool Congress avec Mamata Banerjee, qui était quand même une femme assez, enfin qui avait pas mal de présence, on va dire comme ça, il a complètement explosé. Et il y a des gens du Trinamool Congress qui aujourd'hui ont rejoint le fameux BJP qui les a battus aux élections. Donc c'est quand même, c'est ça aussi la politique indienne. C'est aussi les gens qui passent d'un parti à l'autre. Voilà, on passe des communistes. Il y a même des communistes qui sont passés au BJP. Voilà, c'est aussi ça la politique indienne. Donc on va faire une petite pause musicale. Merci Tilak pour le prochain morceau. À tout de suite.
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0: Merci Tilak pour ce morceau. Donc, alors là, on va passer à une interview que j'ai enregistrée donc moi-même il y a quelques jours. C'est l'interview d'un avocat indien qui s'appelle Akram. Et donc, qui est un avocat qui défend les victimes en Uttar Pradesh de meurtre, hein, on va le dire comme ça, des gens qui ont été tués parce que musulmans. Hein, donc, il avait défendu des gens qui étaient des musulmans, qui étaient qui ont été tués, torturés pour certains d'entre eux. Et donc, il est au barreau donc d'une des villes d'Uttar Pradesh. Et il y a un film qui s'appelle Encountering Hate, qui a été réalisé par Lalit Vachani, donc qui est un réalisateur aussi indien de Delhi, et donc qui a suivi le travail donc de Akram, hein, de l'avocat Akram. Et il a notamment décrit trois cas très précis de victimes donc de lynchage, quelqu'un qui a été torturé, dont on a coupé la main, voilà, et comme ça, ce sont des gens des hautes castes, hein, des jats qui sont arrivés, qui les ont torturés, massacrés. Donc trois, voilà, des choses, et ce que dit aussi, on va écouter un petit court extrait, hein, de l'interview qu'on a fait. Alors l'interview dure 20 minutes, on va écouter un petit court extrait de 2-3 minutes en anglais, donc, et qu'après, Marek va traduire et aussi résumer, hein, si tu veux bien, Marek. Alors voilà, c'est pas très c'est pas très professionnel, mais c'est pas grave, on le fait comme ça, on est entre nous. Donc voilà, l'idée c'est d'écouter un peu ce que nous dit Akram sur les meurtres de quelqu'un qui s'appelle Mukin Vasin, qui sont deux frères qui ont été accusés faussement comme étant des membres de gangs et qui ont été emprisonnés. Les parents aussi étaient emprisonnés, ils ont eu droit à une embuscade, hein, de la police. Il y a eu un lynchage complet de Daoud Chaghi aussi. C'était vraiment une affaire de lynchage. Ce sont tout d'un coup des groupes de hindous surexcités qui sont rentrés dans un village et qui se sont dit, le premier musulman qu'on trouve, on le tue. Et c'est tombé donc sur Ishlak Salmani, donc qui a... Daoud Chaghi, il s'appelle Daoud Chaghi, et aussi un cas de quelqu'un qui a perdu sa main. C'est aussi pareil, ce sont un groupe de jeunes qui sont arrivés comme ça et qui ont pris au hasard un monsieur qui s'appelle Ishlak Salmani, donc qui a été torturé, on lui a coupé clairement la main. Et on a déposé son corps qui était ensangloté sur les rails d'un train, et donc pour dire que à la police que finalement ça aurait été un train qui aurait coupé sa main, puisqu'il a complètement perdu sa main, il est encore très malade. Donc c'est un travail formidable que fait cet avocat, donc qui s'appelle Akram. Et j'espère qu'un jour, peut-être dans le cadre de notre ciné-club Aslam, on aura l'occasion de montrer ce film qui s'appelle Encountering Hate, donc un film de Lalit Vachani. Donc est-ce que tu peux, Tilak, nous lancer un petit extrait de 2 minutes en anglais, mais tout de suite derrière on revient avec vous. Merci.
1: When he was killed, the mother and father was in prison, and later both the parents are now struggling in their own lives, regularly visiting courts, and there's a very concerning for them. They are in around 50s and 60s, and they are regularly every month regularly going to court. This is very problematic.
2: We have also to mention that all these three cases that you have highlighted in this film, they are Muslims.
1: Yes. They are the Muslim.
2: Yeah. Mm. So, who are the perpetrators? Who are the killers of these people?
1: So, particularly in first case, of Vasquez Daoud.
2: Munir. You can say the name because they have names, of course.
1: Yes, first case of Daoud.
2: Daoud. The lynching.
1: The person who was lynched. Because there were a lot of, because there were a group who came and, you know, killed that old person, brutally beaten up. And
2: his father.
1: The Daoud. Killed. And the attackers were from another village. They were from, you know, local dominant caste. So they first plan, you know, everything. They motivated youth, and then they plan to kill a Muslim. And
0: voilà, désolé, on va couper un petit peu l'interview, peut-être. Donc, est-ce que tu peux nous résumer ce que vient de dire Akram,
3: dans ce l'avocat. Que il faut retenir de ce petit extrait qui résume un peu vraiment la, comment dire, la fabrique politique de ce genre de cas, c'est que donc ce Daoud qui a été donc tué par un groupe de jeunes hindous politisés. D'abord, les coupables. Sont hindous, mais aussi viennent d'un groupe de caste dominante, donc la caste la plus politiquement et socialement influente dans le village. Donc il y a aussi cette dimension de caste, et que ces meurtres, qui sont, enfin, ces lynchages, qui sont souvent présentés comme des moments, on va dire, instantanés de fanatisme, entre guillemets, non, au contraire, sont souvent pensés, programmé, même si la victime n'a pas été si ciblée, le but est de cibler une communauté, un groupe ou une personne. Et donc, c'est pensé politiquement et notamment, comment dire, renforcé par cette mobilisation de jeunes désemparés qui deviennent très vite des suprémacistes hindous.
0: Alors, Tilak, on va écouter un deuxième extrait un petit peu plus loin. Donc, voilà. On va réécouter aussi un extrait de l'interview de Akram. Donc, vas-y, si tu peux nous lancer un extrait un petit peu plus loin.
1: You know, there was some kind of fake rumors and they were very enthusiastic to take revenge, to teach a lesson to a Muslim. So, that's they plan accordingly and they... on the bike, they went to the village Vinepu, and they entered into village and they found a Muslim person sitting outside his own house, and then they attacked.
2: He was the first Muslim that they found.
1: They found.
2: It was this. This is the. This was.
1: Yeah,
2: the they were aware
1: that because they were from neighboring village, so they were aware about when we can find a Muslim person. So they entered in.

0: souvent liée, visite des personnes qui justement qui transgresseraient en étant dans un endroit ou un lieu ou ayant accès à quelque chose que leur communauté de caste n'a pas accès. Et donc là, on voit aussi, bah, c'est le cas d'un point de vue hindou-musulman. Et bon, tout ça part aussi d'une rumeur complètement infondée de crimes musulmans, donc, qui est relayée par les réseaux sociaux et donc, qui justifie ces actes de haine communale de caste et religieuse.
1: Alors on va écouter un dernier extrait, peut-être un peu plus loin. Donc Tilak, si tu peux trouver un dernier extrait.
2: Pressure from the attackers because of the political influence and they have some criminal elements. So they sometimes approaching to criminals and criminals are calling to the victims and witnesses. So this is a kind of situation on the ground.
3: He wants justice, in fact, for his father.
2: Definitely. Because of his, and he's also under threat.
3: He's under threat himself, yeah.
2: Yeah, himself. He is under threat.
3: By the attackers.
2: Yes. And the second case is about, as I mentioned, is about Akhlaq. He went to Panipat during lockdown for searching work. He is a barber, so he was working in his own shop in UP, but all shops were shut down during the lockdown. He went to Haryana, and he was sitting in a park, and he was, by asking his name, so he was attacked. Then his hand, and he was dragged into a house, and his hand was chopped by a saw machine. And
3: he was thrown, tortured.
2: Yes. And he was brutally attacked in the head. There was head injury. It was very brutally attacked. Upper part of the body, there was. Notice space where they have left unhurt. And they're thrown on.
0: Alors souvent dans ces cas, les groupes de lynchage se joignent, on va dire entre guillemets, d'éléments criminels des localités qui joignent ces groupes désœuvrés et bon, renforcent un peu une méthodologie, on va dire, d'intimidation, de prédation sur leurs victimes. Et dans le deuxième cas, donc sur un homme qui s'appelait Akhlaq, c'était un barbier, donc il faut préciser aussi que barbier c'est une occupation de caste relativement assez déconsidérée et qui souvent est reléguée à des basses castes hindoues, mais aussi beaucoup de groupes musulmans. Pendant le Covid, tous les magasins étaient fermés, que cherchant du travail, il traversait Panipat, où il n'habite pas, et que lorsqu'on a été vu dans un endroit, et donc visiblement vu comme étranger, qu'on lui a demandé son nom, et que ça a révélé un nom musulman, encore une fois, on a considéré... justifiant le fait qu'il est dans un endroit où il ne devait pas être en tant que musulman, il a été pris à partie, lynché et traîné dans une maison où on lui a coupé la main avec une tronçonneuse électrique.
1: Alors, on va peut-être arrêter les extraits maintenant. Je rappelle simplement, donc l'interview qui dure 20 minutes, elle est intégrale. On peut retrouver peut-être l'intégralité de l'interview en anglais prochainement, j'espère, sur la chaîne YouTube de IAPI. On va essayer vraiment de la mettre. Peut-être aussi avec la traduction en français. Ce qu'on n'a pas dit dans l'interview là, et ce qu'on n'a pas montré comme extrait, c'est aussi de dire que, y compris donc l'avocat Akram et aussi les gens, donc le fils de Daoud, donc la personne qui a été lynchée, sont menacées. Sont que non seulement elles sont victimes, c'est-à-dire qu'il a perdu son père, hein, mais il y a des menaces encore, il ne faut pas en faire trop, et il y a des menaces qui pèsent sur eux. Et donc c'est vraiment très intéressant, et je pense qu'il faut vraiment encourager, enfin en tout cas on est totalement solidaire du travail d'Akram, qui fait un travail remarquable, qui essaye malgré tous les dangers de défendre ces personnes qui sont victimes comme ça de meurtres, de l'un.

0: lynchage, de torture, hein, puisque on vient d'entendre quelqu'un dont on voit dans le film qu'il a aussi des problèmes psychologiques, ce qui est normal. Il n'a pas encore totalement retrouvé tous ses esprits. Voilà, on lui a découpé sa main, C'est vraiment quelque chose de terrible. Et vraiment, j'espère qu'on prochainement, on pourra, dans le cadre du Ciné-Club d'Ayapi, montrer ce film intégralement. Et on invitera évidemment tous les auditeurs de Fréquence Paris Pluriel. On va parler maintenant d'un nouveau parti. Alors, est-ce qu'on peut dire que c'est un parti ou pas? C'est Aslam qui va nous dire ça. Donc, le parti des cockroaches, donc des... Comment on dit en français, cockroaches?
1: Cafards.
0: Cafards, le parti des cafards. Et qu'est-ce que c'est ce parti des cafards, Aslam? Tu peux nous dire un peu comment il est né, qu'est-ce que c'est exactement?
2: It started by basically internet joke, a satire. After the Supreme Court judge said that these unemployed youths are like cockroaches.
1: Alors, c'est un parti qui a choisi le nom des cafards parce qu'un juge de la Cour suprême a considéré que les jeunes sans emploi, les jeunes en grande partie sans emploi, étaient pour la société comme des cafards.
2: Basically, this called Cockroach Janata Party is basically came out of anger of youth. And it's not just paper leak, it's a lot of issues, unemployment, price rise, the difficulty that we're facing every day, actually.
1: Ce parti reflète les considérations et les peurs de la jeunesse indienne qui est affectée par de nombreux problèmes, la hausse des prix, l'absence d'emploi, la corruption.
2: Although it's basically, if you talk about just paper leak, more than 2 million students are affected by this whole paper leak thing.
0: Alors, can you just remind what kind it's of paper leak?
2: Basically, it's NEET.
0: NEET. What is NEET? Yeah.
2: Medical entrance.
3: All India medical.
0: I know, but maybe you can speak to the audience. What is exactly NEET?
2: It basically, it's a medical examination to be a doctor, actually.
1: Le NEET est un examen médical d'état pour devenir médecin.
2: Yeah, it's like, but the problem is not just this, because as I said earlier, it's not about this paper only. Every paper is leaked. Almost every paper is leaked in India.
1: Ah oui, donc la plupart des devoirs pour les examens, des intitulés d'examen, généralement sont fuités.
0: Il faut juste rappeler simplement que ce sont des fuites des examens,
3: des 2.3 million people about to give it.
0: Parle devant le micro peut-être.
3: 2.3 million people are about to applying for this and it's leaked, so it's cancelled. And it's not the first time, it's happened in 2024.
1: 2,3 millions de personnes postulées au NEET et à cause de la fuite, les examens ont dû être annulés. Ce n'est pas la première fois que c'est arrivé.
2: Sometimes, you just wonder that it's the only... You just get to know that it's leaked, like it was... Otherwise, I think there are major people are actually already compromised.
1: Généralement, c'est prévu. La fuite est profondément prévisible et la presse s'en empare et donc l'institution est en grande partie compromise.
2: So the argument actually comes when the upper caste in India, when they accuse Dalits for reservation, that they're getting benefit from reservation. So the argument, the counter argument is basically they are buying the papers, the upper caste, the money who have the people who have money. So they're buying these papers to appear in the exam or to be a fake doctor or engineer or whatever the paper is actually.
1: Il y a quelque chose d'ironique puisque les castes dominantes réactionnaires qui généralement répandent une idée hostile que les castes, les groupes de castes dalites ou de entre guillemets basse caste en gros bénéficieraient de trop de discrimination positive et donc mangeraient l'emploi réservé à des castes plus à d'autres personnes plus méritantes de haute caste. Là c'est des cas justement d'énormément d'individus de groupes de haute caste qui par corruption, s'achètent les examens pour tricher et avoir accès à des emplois relativement sécures.
0: Tu disais, Aslam, que ce mouvement de jeunes, hein, qui est plutôt né, je crois, sur les réseaux sociaux, hein, ça n'est pas simplement pour dire que pour parler des fuites aux examens, des fuites pour les examens, mais c'est un mouvement qui est plus général. C'est ça que tu dis, hein, c'est ça?
2: It's like there is a, as I told you, that it's not just the exam actually. It's a lot of other issues. Like if you see the interviews, people who went to Jantar Mantar or Lucknow or they are speaking out.
0: Tu peux juste te rappeler qu'il y a un leader, on va dire comme ça, qui habite aux États-Unis, hein, qui a appelé à manifester au Jantar Mantar à Delhi.
2: Yeah. Hein, so it's.
0: Il s'appelle Abhijit Dibke, hein, c'est ça. Et qui lui habite aux États-Unis, qui est revenu en Inde pour essayer de monter, enfin de
2: Abhijit,
0: répandre le mouvement.
2: Yeah. Abhijit Dibke is the one who basically started this satire online, actually.
0: Voilà. Donc ça, il a fait donc une satire en ligne avec les cancres là, les
1: cafards.
0: Les cafards. Parce que le Surya Kant, il avait dit,
2: but the representation of youth is like this anger is very genuine. The anger is very genuine.
1: Cette colère est très généralisée parmi la jeunesse.
2: But the question is that people are asking actually, while standing in solidarity with all kind of this youth movement, that they already had this kind of experience in 2012 with the Aam Aadmi Party actually. And which is basically was very much middle class, so-called, which we called bourgeoisie in terms of the movement, actually. It's just only talking about merely a corruption, but not talking about the corporate loot itself and the land grab of by the state and by the corporate.
1: Alors, si c'est important forcément de souvenir un tel mouvement, il faut savoir qu'on a déjà vu de tels mouvements dans le passé, notamment récemment en 2012, à travers le mouvement autour du Aam Aadmi Party qui dénonçait la corruption. Cette corruption que dénonce aussi le parti des cafards, mais qui, comment dire, manifeste surtout des anxiétés et des revendications liées à la classe moyenne, où il y a une critique morale de la corruption, mais pas de remise en cause du secteur privé, du vol des terres et on peut dire de l'économie capitaliste indienne.
2: So the question is basically to question the privatization of education, the saffronization of education itself, and demanding the actual demand, like the 10% of the total budget should go into the education, should go into the health, should go into the other facilities, social.
1: Et dans le mouvement, il ne se dégage pas une critique qui serait essentielle, que d'une critique donc de la privatisation forcenée de la santé, de l'éducation, et que justement, le budget de l'État devrait avant tout aller à des secteurs essentiels comme l'éducation et la santé.
0: Alors, est-ce que c'est un mouvement qui va durer dans le temps, ou alors est-ce que c'est un pchit comme il y en a déjà eu? Est-ce que c'est la Gen Z, comme on pourrait dire, ou pas? Qu'est-ce que tu en penses?
2: It's depending on how they're going to approach further. It's again, I'm saying how they're going to approach further. If they talk regularly on this, that it's very, we should be part the constitutional, non-violent, and everything. The whole expression has to become actually in this whole picture. If you not include the students who are not even able to continue their school journey, their college journey, so you have to ask the question of people who are basically not able to go to school, to college. So what about those? It's only 2.2 million, or maybe let's say how many people able to appear for NEET. So if the question remain this superficial, that would be hard to cover the whole youth of a country which basically facing the trajectory of unemployment and to avail resources.
1: On peut critiquer dans le mouvement une superficialité un peu générale où il y a un discours très républicain sur la méritocratie, pas limitant la méritocratie, mais pardon, je me suis perdu dans ce que j'allais dire. Mais un discours sur la constitution, sur le nécessité d'avoir une mobilisation non violente, mais qui justement viennent d'une frustration de classe moyenne sur le fait de ne pas être accepté, alors que ne s'adresse pas aux étudiants, aux groupes d'étudiants les plus précaires, ceux qui n'arrivent même pas d'ailleurs à arriver aux études. Donc voilà, il y a une difficulté justement de créer un peu une masse comme ça organique autour de la question.
0: On verra bien hein, ce que va devenir ce mouvement hein, donc, du parti des cafards, hein, CJP. Il demande aussi la démission du ministre de l'Éducation. Hein, c'est une de leurs demandes. On verra bien ce que ça donne. Voilà, donc on va finir l'émission maintenant en musique avec Tilak. On va souhaiter à tous les auditeurs de FPP et donc évidemment les gens, tous nos amis de la diaspora indienne progressiste, on va dire comme ça, de passer un bel été. On espère vous retrouver à la rentrée en septembre pour d'autres émissions de L'Un dans Lutte. Petit rappel aussi, on en reparlera j'espère en septembre, il y aura aussi l'inauguration du temple Babs dont on a déjà parlé. Voilà, donc on verra bien qu'est-ce que ça donne cette histoire. Et voilà, on espère qu'on a appris beaucoup de choses sur ce qui s'est passé en Inde. Et puis à très bientôt les amis. Take care everyone and enjoy your summer everyone. Thank you very much. Salut.

Voilà, ambiance de l'océan Indien sur Fréquence Paris Pluriel dans l'émission Écho des îles Comores. On espère que vous avez passé une agréable semaine sur nos antennes et que la semaine a été agréable. C'était la rentrée pour ceux qui, les enfants, les boutchous. Allez, un petit coucou spécial à tous, à tous les étudiants élèves qui ont... Bien sûr, passer cette rentrée, et du côté des Comores aussi, hein, c'est la rentrée. On a eu le ministre de l'Éducation qui a donné des lois et des indications aux professeurs. On aura l'occasion de l'écouter dans le journal tout à l'heure en langue comorienne. Et puis, on continue. On espère tout à l'heure l'invité de notre émission d'aujourd'hui. Hein. Aujourd'hui, on est le samedi 5 septembre. 2026 et il est déjà 20h dans quelques minutes, même dans une minute. Et puis un petit coucou spécial à celui qui nous écoute, qui nous suit, Toyir, et à toute sa famille, sa femme, ses enfants, Najma, à tous ceux qui nous suivent. Sans oublier du côté de Grigny qui nous écoute aussi, Hashimiya, Mali, Kaidel, Mounir, Samir, à tous ceux-là. Et puis un petit coucou spécial du côté de Nantes, à ceux qui nous suivent, Faima. Et aussi du côté de l'île de la Réunion, bien sûr, qui puissent nous suivre sur www.rfpp.net ou sur notre partenaire duniaweb.net. Voilà. Donc, émission Écho des îles Comores avec Abou. Abdourahmane ne sera pas présent aujourd'hui, mais bon, il sera là, vous inquiétez pas. Les deux sons que vous avez écoutés tout à l'heure, c'était le premier Zilé avec... Wayo, le clip est déjà disponible. On vous rappelle que c'était l'artiste de l'océan Indien dans l'édition Trophée des îles de la Lune. On aura l'occasion d'en parler, hein, puisque ce sera notre invité d'aujourd'hui. Et Pazilé, ceux qui organisent, la présidente qui organise le concours de Trophée des arts et de la culture de l'océan Indien, ce sera l'occasion de la voir si ça se passe bien, puisque ça se déroule du côté de l'île de la Réunion. Et puis on a eu Caporal Chris avec Zoom Mars qui vient nous proposer le titre Houché. Bien sûr, c'est des titres de l'été. Vous pouvez bien sûr le suivre et puis il y aura un classement. Allez, on fera un petit classement la semaine prochaine. Et on devait avoir comme invité tout à l'heure, comme invité aujourd'hui, Ryan et... notre star internationale, Rillois, mais cependant un petit souci puisqu'ils participent aux journées associatives qui se débutent durant ces débuts de mois de rentrée en septembre. Donc, ils ne pourront pas être là aujourd'hui. Donc, rendez-vous et puis pour une prochaine fois dans ce mois, vous inquiétez pas. Allez, on va vous faire écouter Goulam et Seize et les deux duos de cet été. Et on revient sur www.rfpp.net, www.duniaweb.net, 106.3 FM pour ceux qui nous suivent. Et voilà, et c'est parti! Ça sent l'été. Ils appellent ça le zouk comorien. Ça fait depuis longtemps. Avec un petit coucou clin d'œil spécial à Shamsia Sagam.

0: Dans quelques instants, nous serons avec notre invitée qui sera là. Elle est très prise, mais elle est avec nous en direct sur Fréquence FM, Paris, Fréquence Paris Pluriel, excusez-moi, qui est avec nous. Et, alors, attendez, je vais essayer de le mettre à... Est-ce que... Alors, je le mets en direct. Alors, il y a de la musique aussi. Voilà. Est-ce que tu m'entends ?
1: Oui, bonsoir.
0: Bonsoir.
1: Je t'entends, Baka.
0: Bonsoir. Alors, Ondata, ce n'est pas la première fois qu'on a l'occasion de parler et de parler d'activités culturelles et autres. Cependant, je t'ai invité pour nous parler d'un événement qui va se dérouler du côté de l'île de la Réunion. Cet événement que tu as réalisé avec ton association, l'association L'Ami de l'Océan Indien, c'est bien ça ?
1: Oui, c'est bien ça.
0: Alors, pour commencer, qu'est-ce que c'est exactement les trophées des arts et des talents des îles de l'Océan Indien ? Quelle est votre ambition par rapport à cet événement ?
1: Alors, avant de rentrer dans le vif du sujet, je voulais déjà te remercier pour cette invitation.
0: Merci.
1: Effectivement, l'association L'Ami de l'Océan Indien, c'est une association qui existe depuis plusieurs années. Et là, cette année, justement, on va fêter nos 20 ans. Et nous sommes situés à l'île de la Réunion sur Saint-Denis.

0: D'un désir, ben, je ne sais pas si tu te souviens, depuis qu'on a créé l'association en 2006, étant donné qu'on était loin de nos racines, de ce qu'on avait vécu à La Réunion, tout ça là, quand on se retrouvait en France, on avait soif de notre culture des îles. Et du coup, on s'est dit, ben, c'est ce qui serait bien, c'est de valoriser tous nos talents qui se trouvent en Europe. Et ailleurs, enfin à La Réunion, dans les quatre coins du monde, mais en France. Et donc en 2011, on devait commencer à organiser ces tas de toits, mais comme on n'avait pas encore assez de ressources, assez de, on ne connaissait pas encore tous les talents, c'était pas encore un événement, on va dire de tendance, puisque c'était encore, on connaissait, on faisait pas encore des trophées à l'époque. Et on avait du mal à retrouver des talents. Donc à ce moment-là, on a organisé le trophée des arts et des talents comoriens, puisqu'on avait du mal à retrouver dans ces îles-là. Et c'est là qu'on a eu la belle surprise. Au contraire, il y avait des talents qu'on est allé chercher, et comme on dit, on est allé chercher un par un pour les mettre en lumière, pour qu'on puisse juste, après en faisant les trophée de l'océan, et bien savoir que dans toutes les îles, on peut trouver tous les talents, et l'objectif, c'était de les mettre en lumière, de les mettre sur une même scène, et une scène qui servait de tremplin pour qu'on puisse montrer leurs talents et en faire profiter tout le monde.
1: D'accord. Alors, on voit que le concours comment dire, ne se limite pas qu'à la musique. Pourquoi s'ouvrir à tant de diversité de domaines?
0: Alors c'est important parce que, comme on dit, la culture, c'est pas que la musique. La culture, les talents, il y a différents domaines. Donc il y a beaucoup de, je dirais, il y a beaucoup d'événements qui existent et qui priment que la musique. Or, si on prime que la musique, alors qu'on a d'autres talents qui peuvent inspirer, qui peuvent justement donner envie, qui peuvent faire rêver. Eh bien, il faut faire rêver. Il faut faire rêver les nouvelles générations à venir, en mettant en avant, eh bien, les exemples de sociétés qui réussissent. Et nous, on s'est ouvert pour plusieurs raisons, donc pour fêter nos talents, pour les faire rayonner, et pour aussi faire rêver tout le monde, et donner plus de chance à tout le monde, hein, tout simplement. Et qu'on puisse s'inspirer d'eux.
1: Alors, qu'est-ce qui vous a impressionné
0: Et
1: Oui.
0: oui, et je disais la spécificité de ce trophée, des trophées des arts et des talents de l'océan Indien qu'on a mis en place ici à La Réunion, c'est que nous avons voulu que ce trophée soit inclusif également, c'est-à-dire faire briller également les talents porteurs d'handicap dans différents domaines, que ce soit la musique, le sport et autres. Et on était très satisfaits parce qu'il y en a beaucoup qui ont répondu, puisque habituellement, quand on voit des remises de trophées, ce ne sont que des personnes, on va dire, contribuées, des personnes normales. Et alors que nous avons des porteurs d'handicap qui sont aussi brillants que ces personnes normales-là. Donc, ils ont aussi leur place, hein, et on a voulu qu'on soit tous ensemble, des personnes porteurs d'handicap et des personnes normales, pour une société plus juste, plus égalitaire.
1: D'accord. Très important, bien sûr, de comme tu disais, inclure tout le monde dans ce genre d'événement. Alors, qu'est-ce qui vous a impressionné dans les talents de l'océan Indien? Et pour toi, est-ce qu'ils sont suffisamment visibles aujourd'hui?
0: Alors, ce qui nous a impressionné, c'est qu'on est une multitude de je vais y arriver, multitude de talents divers et variés, impressionnants, mais qui ne sont pas assez valorisés. C'est-à-dire que quand on voit des trophées, des remises de trophées, de récompenses dans l'Hexagone, Il y a au niveau de la participation, du taux de participation.

0: participation des talents qui viennent de l'océan Indien ne sont pas représentatifs de tous les talents que nous avons. Donc, on s'est dit non, il faut, on est capable de faire notre, de faire rayonner nos talents même des îles. On va créer notre événement pour les talents des îles de l'océan Indien afin qu'on se retrouve tous, bien qu'on crée cette synergie, cette énergie également de se retrouver dans la vie, le partage et surtout la fierté. La fierté de toutes ces îles qui se retrouvent sur un même.
1: Alors, ah, on a perdu la connexion. Oui,
0: La
1: allô?
0: pierre d'Ao.
1: Oui, la pierre aussi, mais
0: Oui.
1: c'est bon. Donc, tu disais qu'on se retrouve.
0: Oui, pour fêter ensemble sur un même plateau. Donc, cette fierté au niveau des talents des îles.
1: D'accord. On rappelle qu'on est en direct, hein, de l'île de la Réunion. Un petit coucou à toute la diaspora. Voilà, donc, s'il y a des coupures, vous veuillez nous excuser. Alors, comment faites-vous pour repérer les talents de l'océan Indien et ceux qui vivent dans la diaspora?
0: Eh bien, c'est pas compliqué parce que ça fait, comme je disais tout à l'heure, ça fait 20 ans qu'on est dans cette association et qu'on, c'est un travail qu'on a déjà commencé depuis plusieurs années. Donc, c'est nos partenaires et puis au niveau de l'actualité également. Donc, on a déjà des personnes qui sont inscrites sur notre site www.lami avec un Y de l'océan indien.re. Les candidatures sont lancées depuis le mois d'août. Et puis, il y a aussi, nous, comme je disais, les partenaires ou les professionnels qui inscrivent déjà leurs talents et différentes catégories. Et cette année, venir à la catégorie, cette année, l'année dernière, quand on a organisé la première édition, toujours à la Cité des Arts, on avait primé 16 catégories. Comme l'association fête les 20 ans d'existence, eh bien, pour marquer le coup, on va offrir 20 trophées, 20 catégories. Donc,
1: D'accord.
0: ça va être un événement très spécial cette année.
1: D'accord. Bon,
0: La
1: bah,
0: deuxième de l'année.
1: alors, je vous invite à aller, hein, sur le site www.lamideloceanindien.re et vous verrez aussi le lauréat de l'année 2025, puisque c'est la deuxième édition cette année. Et vous verrez qu'il y a des grands talents qui ont été récompensés dans Zili, laquelle on a, vous avez entendu tout à l'heure un des titres. Et puis ben aussi des grands de La Réunion, des Comores, de Madagascar. Donc voilà, et des sportifs et plein de choses. As-tu un message à... Oui.
0: Oui, d'ailleurs, je voulais féliciter les lauréats de la première édition, comme tu as cité. On a eu en fait, et on garde le même format au niveau de l'organisation, c'est-à-dire il y a les nominés, et puis il y a une catégorie spéciale qui est le trophée d'honneur, le trophée meilleure personnalité. Et le troisième, c'était le trophée
1: Trophée de révélateur.
0: révélateur, révélation, meilleure révélation, merci. Et l'année dernière, on a eu cet honneur de primer notre pionnier, Monsieur Firmin Viry, de La Réunion, par rapport à son parcours du Maloya, par rapport à tout ce qu'il a pu transmettre. Donc, nous étions, il y a eu beaucoup d'émotions. Justement à la Cité des Arts l'année dernière par rapport à cette remise de trophée. Et puis à notre artiste mauricien, mais le nom m'échappe.
1: Brian Bourguet. Ah oui, l'artiste mauricien qui. Alors, c'est. Alors, j'ai oublié son nom. Désiré François.
0: Alors, Désiré François, c'est dans la catégorie
1: Meilleur artiste.
0: musique. Mais là, je meilleur artiste, mais là je parle de la catégorie des catégories comment dire, exceptionnelles. C'était trois trophées et
1: Oui, alors, personnel.
0: personnalité El Aboudou,
1: Voilà, Ismaël Abdou,
0: meilleure
1: oui.
0: personnalité en donc trophée d'honneur Firmin Viry et le troisième révélation Le jeune Mauricien, j'oublie son nom.
1: Bruyant Mauguerre.
0: Brian. Yes. Exactement.
1: Voilà.
0: Donc, c'est spécifique. Et on a les autres catégories, les nominations.
1: D'accord.
0: Et cette année, c'est plus difficile, mais avec plus de trophées.
1: D'accord. Alors, pour plus d'informations, vous pouvez bien sûr aller sur le site de l'AMI de l'océan indien.re pour ceux et ceux qui souhaitent participer. Je sais qu'il y en a qui ont déjà fait leur candidature. C'est jusqu'à quand exactement?
0: Alors, de tête, c'est jusqu'au 25 septembre. Mmh. Pour les candidatures, ensuite, il y aura la phase des votes.
1: D'accord. Donc, voilà, ben pour ceux et celles qui souhaitent participer, qui sont de l'océan Indien, l'île Maurice, Mayotte, Madagascar, bien sûr les Comores, La Réunion et Mayotte, donc n'hésitez pas à y aller, à participer à ce concours. Je vous cite déjà quelques exemples de grandes personnalités qui ont remporté le concours. Alors, il y a Zili, jeune artiste, et meilleur artiste, Désiré François, qui a été récompensé. As-tu un dernier mot à dire?
0: Oui, ben écoutez, surtout, je voudrais surtout remercier à toutes ces participants, parce qu'en fait, le trophée naît de la volonté de l'association, mais il existe parce que nos talents existent, parce que nos talents nous font rêver, parce que nos talents ont du talent, tout simplement. Et on a besoin de voir ces personnes qui brillent, on a besoin d'avoir de l'espoir, de se projeter en eux. Et juste pour ça, je leur dis merci pour tout le travail qu'ils fournissent, parce que pour arriver au niveau où ils sont, c'est beaucoup d'investissement, beaucoup de sacrifices. Et surtout, le fait de croire en notre projet, ça nous a donné beaucoup de motivation. Ils croient en nous, on croit en eux. Et je profite aussi pour remercier tous nos partenaires qui nous ont soutenus la première édition et qui nous soutiennent encore cette année pour la deuxième édition, parce que sans eux, on ne peut pas aussi le projet ne serait pas ce qu'il est si on n'a pas leur force, leur participation, leur contribution. Donc merci à tous ces partenaires et à tous nos partenaires et à toutes les personnes, aux bénévoles de l'association que je n'oublie pas, à toutes les personnes qui participent de loin, de près comme de loin, à l'organisation de cet événement. Au public, aux personnes qui prennent part aussi, aux remettants, aux trophées, aux invités. Donc franchement, c'est un grand événement, c'est le grand rendez-vous qu'on a chaque année. Enfin, c'est l'un des grands rendez-vous puisqu'on a d'autres événements, mais celui-là, c'est un rendez-vous à ne pas rater.
1: Merci.
0: Je souhaite bonne chance à tous les participants pour cette année encore une fois.
1: Merci à Madame Andata de nous avoir donné l'occasion de parler de cet événement, parce que voilà, ça tient à cœur de mettre en avant nos îles, mais de l'océan Indien. Et grâce à cet événement, nous avons la chance de les voir sur scène et participer, mais en avant, et que le meilleur gagne. Mais vous savez, c'est toujours de la fraternité entre les peuples durant ce genre d'événement, et le partage aussi. Et donc ça, c'est très important. Ben, je te remercie de nous avoir donné du temps. Je sais qu'il est tard à l'île de la Réunion. Il est 20h30, 22h30 plutôt. Oh. Et tu as eu une longue journée associative aujourd'hui. Et ben, on te remercie. Oh. Puis on se donne rendez-vous pour une prochaine fois. Je pense que ce sera lors des nominations de la liste des personnes qui vont participer et pour les votes. Merci encore.
0: Une longue journée associative que j'ai enchaînée aussi on a des rendez-vous aussi au Barachois ce soir, puisqu'il y a le marché de nuit, tous les premiers samedis du mois. Donc, je suis partie avec donc mes collègues justement pour qu'on puisse soutenir aussi les stands, les commerçants, les participants, etc. Donc, oui, j'ai une longue journée aujourd'hui, mais on soutient toujours les talents, même quand on est fatigué. Okay. Mais c'est un plaisir.
1: C'est un plaisir. Merci encore. Et puis, on vous souhaite passer une très bonne soirée. Rendez-vous, je pense qu'on sera à la fin du mois pour les nominations. N'hésitez pas à vous inscrire si vous êtes artiste de l'océan Indien. Bon, là, nous sommes dans une émission des Comores, mais pour ceux qui nous écoutent et qui sont des autres îles, n'hésitez pas à aller sur www.lamideleocéanindien.re et vous proposer votre candidature pour pouvoir participer à cet événement. Ça se déroulera. Alors peut-être que vous aurez l'occasion d'y aller, participer et avoir du soleil aussi. Ce sera au début de mois, en fin de mois de novembre. C'est bien ça.
0: Voilà, c'est le 28 novembre et je laisse le téléphone pour ceux qui veulent nous contacter, c'est le 06 93 86 66 58.
1: Voilà, n'hésitez pas. Merci encore, Madame la Présidente, Madame Ndata, et puis vous souhaite passer une très bonne soirée.
0: Merci, bonne soirée également. Au revoir, Baka.
1: Au revoir.

C'est ça aussi la fraternité du peuple de l'océan Indien et ça me rappelle aussi qu'il y aura aussi en 2027 le jeu des îles qui se déroulera aux Comores. Donc on espère que ça se prépare bien. D'après les infos qu'on a, bah, ça commence à bien se préparer. Hein. Donc on espère que tout sera au top. Ce sera la première fois que les Comores vont réaliser cet événement. Et donc, ce sera l'occasion de participer pour ceux qui auront l'occasion d'aller au pays. Alors, ça se passera au mois d'août, d'après les dates qui ont été fixées. Donc, ce sera en plein mois de vacances. Et j'imagine qu'il y aura du monde. Donc, voilà. Profitez au maximum hein, de ça. On va continuer sur Fréquence Paris Pluriel. Vous pouvez bien sûr nous suivre sur 106.3 FM. On va écouter un des artistes qu'on devait accueillir aujourd'hui, mais comme je vous l'indiquais, dû à des actions associatives, il a dû décommander aujourd'hui, mais on essaiera de l'avoir dans ce mois. Ce serait M. RDJB avec Capo et qui vient nous parler des enfants, Moana, sur Fréquence Paris Pluriel.

sur dans l'émission, excusez-moi, Écho des îles Comores, on continue à vous faire plaisir. Il est 20h passées de 37 minutes, encore 23 minutes pour vous faire partager. On va vous parler aussi d'un événement qui va se dérouler le 12 septembre du côté, encore une fois, du côté de l'île de la Réunion. Un événement caritatif pour aider une association pour qui aide des enfants. Alors cette association Maesha qui met en avant bien sûr leur action pour aider à faire venir des enfants pour se soigner. On aura l'occasion d'en parler sur Dunia Web demain puisqu'on n'a pas eu la possibilité de les avoir dans notre émission aujourd'hui. Mais n'hésitez pas à y aller parce que à participer pour ceux qui sont qui se trouve à l'île de la Réunion et qui nous écoute, ou je vous invite à aller sur leur site pour pouvoir les aider. Alors, le Madilis, pour ceux qui se trouvent du côté de l'île de la Réunion, se passera le samedi 12 septembre 2026. Le Madilis du cœur, c'est de 9h à 16h au centre Iman Shafir, 70 rue de la République, 97-400 à Saint-Denis. Voilà. On n'oublie pas aussi l'événement proposé par notre invité de la semaine prochaine, M. Bakar Swalihi, qui viendra nous parler de son association, association qui se trouve du côté de la Courneuve. Et il viendra nous parler la semaine prochaine de son association. C'est un ancien élu de la Courneuve qui met qui met en avant cette association pour pouvoir aider les gens de la Courneuve et autres, hein, bien sûr, de la population de la Courneuve. Donc c'est JMC, je m'engage pour ma communauté. Ça se déroulera le dimanche 13 septembre de 11h à 13h et ça se passera à la Courneuve. N'hésitez pas à participer. On revient dans quelques instants avec Samra et bonne écoute.

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1: Monsieur le Président, on dit...
2: Avant de laisser parler, Monsieur le Président, on va vous parler d'un événement qui va se dérouler du côté de Marseille et on va parler du sport. C'est pas du foot de la Ligue 1, mais c'est du foot africain puisque les Comores vont participer à un match amical contre le Sénégal. Ça va se dérouler du côté de Marseille. Alors vous savez que Marseille, c'est c'est la deuxième capitale, voilà, deuxième capitale des Comores et il y aura du monde. Donc on vous invite à participer à cet événement, puisque il est souvent rare d'avoir notre équipe nationale en France. Donc on vous invite à venir participer à ce match contre le Sénégal. Alors j'ai pas plus d'informations parce que j'avais lu sur mais on viendra vous en parler. Il y a

0: Alors, veuillez m'excuser. Alors, pour la deuxième, deuxième info sportive, excusez-moi, je voulais indiquer que les Comores pourront cette fois-ci jouer à domicile puisque le stade de Malouzine est homologué temporairement. Donc, on espère que ça va bien se passer durant ces matchs internationaux. Et donc, on aura l'occasion de voir l'équipe nationale aux Comores pour le prochain match international. Allez, vu qu'on parle de l'équipe nationale, on va écouter Laissez la corde de M. Joe Banjo qui a fait un bon son. Hein.
1: De pétrole, énorme pétrole. Et nous, on voudrait vous dire aujourd'hui que ce pétrole existe depuis très très très longtemps, mais qu'on l'exploite peut-être pas assez bien. Ce pétrole, il se trouve dans les fonds marins, effectivement, comoriens. Ce pétrole s'appelle

0: Dalila Djiwilo.
1: Voilà. Sur Fréquence Paris Pluriel, sur 106.3 FM et avec notre partenaire DeniaWeb.net, vous pouvez bien sûr nous suivre. On vous rappelle aussi qu'il ne nous reste pas beaucoup de temps. Donc, si vous souhaitez faire une petite dédicace, tiens, Najma qui fait un petit coucou à toute la famille, à son papa, à ses sœurs, sans oublier ses oncles et toute la famille qui se trouve du côté de l'île de La Réunion et qui se trouve du côté de Champigny. Elle va terminer avec... pas terminer, allez, on va duboer pour elle, pour notre stagiaire qui n'a pas pu venir aujourd'hui, mais elle sera là la semaine prochaine. On espère que tout se passe bien pour elle. N'hésitez pas, bien sûr, à nous faire un petit coucou sur nos sites et nos liens. Pour ceux qui veulent réécouter l'émission, vous pouvez bien sûr le réécouter sur rfpp.net ou sur denisweb.net. Donc voilà, et vous pouvez bien sûr nous appeler la semaine prochaine, hein, parce que là c'est un peu juste, au 01 40 05 06 10, pour ceux qui veulent participer. Allez, on va se terminer par Djiboué. Non, il y en a encore deux titres, allez, deux titres. On va profiter encore au maximum quand même. Allez, c'est parti.

Djiboué. Eh oui, on va se terminer cette session de musique. Et cette émission aujourd'hui, samedi 5 septembre 2026, avec le, allez, un titre indémodable de Monsieur Jean-Romain Kudza Bahalé Lena. Alors, je vais terminer en vous faisant une petite spéciale dédicace à Madame qui nous écoute, j'espère, et à Kaiden. Et je vous rappelle que vous pouvez bien sûr retrouver Jatra dans quelques instants, l'émission de jazz pour vous faire plaisir. Et vous nous retrouverez la semaine prochaine. Nous serons avec l'association JMC de M. Bakary Swali, ancien élu de la Courneuve, qui viendra parler de son association. Voilà, très bonne écoute sur Fréquence Paris Pluriel dans l'émission Écho des îles Comores. On vous rappelle qu'on aura l'occasion, puisqu'on espérait avoir l'invité RDJB, mais ce sera pour la fois prochaine, dans ce mois. Voilà. Et un spécial dédicace à lui et à toute l'équipe qui seront en tournage pour le prochain clip de... Ah, surprise. Mais j'ai entendu qu'il y avait Djouban à l'intérieur dans le clip. Donc voilà. Allez, passez une très bonne soirée et merci de nous avoir écoutés.

Bonjour à tous, bonjour à toutes. Vous êtes à l'écoute de Fréquence Paris Pluriel 106.3 en compagnie de Jatra. Jatra, le magazine du jazz et des musiques du monde sur FPP 106.3. À la technique et au micro, Olivier, pour 90 minutes de musique, avec un invité aujourd'hui, Christophe Negri, qui vient nous présenter son album « État d'âme » et nous parler de ses dates au Baiser Salé le 22 mai. Mais pour finir ce mois d'avril, le disque Reverso, Between Two Silences, c'est un trio, Ryan Keberl au trombone, Frank Wurst au piano et Vincent Courtois au violoncelle. On va écouter le neuvième morceau de l'album, Gyrostride.

Vous êtes à l'écoute de Fréquence Paris Pluriel 106.3 en compagnie de Jatra, nouvel album de Gustavo Cortinas. Il est accompagné de Dave King et de Saya Spencer. Dave King, c'est un batteur, celui qui est dans le générique de Jatra, The Bat Plus. Gustavo Cortina, lui aussi, c'est un batteur. Deux batteurs, une chanteuse et batteuse en même temps. Ça fait beaucoup de percussions. C'est un projet assez intéressant. Dialogue with the Ancestors. Un disque plein d'improvisation qui fait un lien entre le passé et le présent. Qui explique aussi que la batterie peut chanter. Un disque, nous repasserons parce qu'il y a beaucoup de choses à dire. Il y a une dizaine de pages d'explications par rapport à ce qui a été fait. Nous, on écoutait le sixième morceau de l'album, Dialogue with the Ancestors. On continue l'émission avec...

0: le nom d'artiste Christophe en créole.
1: Et Negri, ça vient d'où?
0: Alors, est-ce que ça vient de la négritude? Je ne sais pas. Je n'ai pas vraiment encore fait de recherche, mais je sais que bon, mes parents sont musiciens. Il y a aussi pas mal de musiciens connus sur Paris, dont Yann, qui est mon cousin éloigné. Donc voilà, on est une famille de musiciens. Après, le nom Negri, certainement, il y a des origines. Il faudrait que je fasse une recherche, peut-être.
1: Autre chose, vous venez d'une famille de musiciens et nous, tout de suite, quand on dit « Ah, c'est un musicien qui vient des Antilles, il fait de la musique, donc c'est de la percussion. »
0: Ben, c'est vrai que notre culture a une empreinte forte au niveau de la percussion. On a beaucoup de percussionnistes. C'est l'essence de notre culture par rapport à l'histoire. Donc forcément, quand on vient de là-bas, on a cette familiarité, en fait, et ça s'associe beaucoup à notre culture et après à notre musique. Donc après, je connais beaucoup de musiciens qui n'ont pas forcément ce côté percussion, qui sont originaires des Antilles, mais ça y contribue fortement. En tout cas, pour moi, c'est l'essence même de ma musique, quoi.
1: On parle des Antilles, et quand on parle des Antilles, on parle un peu de la variété, donc les voix, les chansons, le jazz. Il y a une grande école de jazz avec des très grand musicien. Nous avons reçu Sonny Troupé il n'y a pas longtemps et on a fait un peu l'étalage de tous ces musiciens qui ont jalonné l'histoire des Antilles. Comment êtes-vous arrivé à faire du jazz?
0: Je suis parti en 2010 faire mon école de musique dans le nord de la France, à Tourcoing. Donc du coup, j'ai fait une école de musique actuelle où il y avait un petit peu tous les codes. Voilà, il n'y avait pas vraiment un style de prédilection dans cette école-là. J'avais le blues, j'avais le rock, j'avais le métal, j'avais la salsa, la musique cubaine. Et le jazz, où j'avais des petites notions. Mais c'est vrai qu'en Guadeloupe, j'avais déjà cette oreille de pouvoir écouter les grands standards. D'ailleurs, j'ai fait un arrangement d'un standard pour moi qui a été une découverte au jazz, Tech 5. Et en live, je le joue en Tech 3. Voilà, et je l'ai arrangé à ma sauce. Grâce à cette écoute, ce standard-là, j'ai pu m'ouvrir un petit peu. Je me suis dit, tiens, c'est quelque chose de différents qui me parlaient par rapport à l'histoire. Et après avoir fait effectivement mon école de musique, le F2M, j'ai eu encore ces notions et du coup après j'ai eu envie de me faire perfectionner au conservatoire de Tourcoing et de Lille. Et de là, je me suis rencontré beaucoup de musiciens jazz, j'ai beaucoup échangé, beaucoup fait des sessions, j'ai intégré des groupes et c'est là où le monde du jazz s'est offert à moi.
1: Tourcoing, c'est un peu décalé par rapport à Paris. Et Paris, c'est quand même une scène très vivante. Il y a une scène de jazz dans le Nord, Lille, Roubaix, Tourcoing?
0: Oui, déjà, il y a un gros festival, le Tourcoing Jazz Festival. Il y a aussi un jazz club, j'oublie le nom, mais où il y a une grosse programmation toute l'année. Le jazz, c'est très, très... il y a de tous les styles. Donc là, même j'ai découvert des groupes de reggae, ça joue rock et tout. Mais il y a une culture jazz, il y a de super musiciens de jazz là-bas, saxophonistes. Donc il y a une culture quand même, il y a un conservatoire où j'ai étudié, où j'ai rencontré beaucoup d'amis musiciens qui sont devenus mes amis. L'Hospice d'Avray, voilà, le jazz club où d'ailleurs Sony, Grégory Priva se sont déjà produits là-bas. Et j'espère qu'après avec Edindam, justement, on y travaille pour pouvoir jouer là-bas aussi.
1: Ça nous ramène à votre disque, oui. Premier disque, oui. Qui s'appelle, comme je l'ai dit tout à l'heure, État d'âme. Premier disque, moi je dis que tout musicien, il faut se rappeler des grands musiciens, que ce soit Beethoven, que ce soit Mahler ou autre. Dans leur première œuvre, on entend beaucoup de choses qu'il y avait autour d'eux, que ce soit leur professeur, et beaucoup d'envie. Vous, ce n'est pas que du jazz pur, il y a plein d'éléments qui sont à l'intérieur de l'album.
0: Bien sûr, ben, déjà, État d'âme, c'est des émotions que j'ai voulu retranscrire. État d'âme, que je le dis, même lors de la release party, j'ai fait un concept aussi à la bougie où j'ai voulu que mon public soit autour de moi, rentre un petit peu dans mon univers musical. Chaque morceau véhicule une émotion que j'ai ressentie à un moment de ma vie, que ce soit dans des moments un peu plus douloureux ou des moments un peu plus joyeux. Voilà, l'essence du Gwoka. Chaque morceau véhicule aussi une émotion au niveau du rythme, parce qu'il faut savoir dans le Gwoka, voilà, il y a les 7 rythmes qui véhiculent des émotions différentes. Donc il y a ce côté aussi sensible à mes ancêtres. Puis voilà, j'ai voulu délivrer toutes ces émotions en notes.
1: Alors, pour que les auditeurs comprennent un petit peu le sens de votre musique, on va écouter le deuxième morceau de l'album.
0: Pani, on sait le chemin. Donc, c'est du créole. Pani, il n'y a pas. Il n'y a pas que seul chemin. J'ai voulu retranscrire ça à travers le rythme, à travers les mélodies aussi, à travers

0: Je fais évoluer aussi la musique traditionnelle chez moi vers la modernité.
1: Le guoka est omniprésent sur ce morceau.
0: Oui, c'est l'essence. C'est l'essence. Je ne veux pas dire qu'il n'y a que du guoka. Je ne veux pas dire que je fais du guoka moderne. Je ne fais pas du guoka jazz. Je fais du jazz caribéen. Mais au niveau sentiment, les rythmes, je puise effectivement dans l'essence rythmique de la musique de chez moi, quoi.

0: Nous retrouvons notre invité aujourd'hui, Christophe Negri, pour la sortie de l'album État d'âme, et puis également parce qu'il sera en concert au Baiser Salé le 22 mai, à deux heures différentes d'ailleurs.
1: Ouais, il y a même deux concerts. Premier concert à 19h30 et deuxième concert à 21h30.
0: La sortie d'album était au studio de l'Ermitage, magnifique salle je trouve. Oui. Vous êtes passé après Sonny Troupé.
1: Oui.
0: Il y a une émulsion entre les musiciens de la même génération.
1: Bien sûr, entre nous déjà, avec Sonny, ça a été vraiment un plaisir de travailler. On a beaucoup travaillé en interne sur comment on allait mettre en place notre... On a appelé ça le lienage. Lienage, ça veut dire c'est... On se lie, on se soutient dans les deux projets. On a voulu faire une communication commune parce qu'on s'est dit, voilà, on est deux batteurs guadeloupéens. Hein. On a sorti nos deux albums à la même période. Le hasard, vraiment le hasard a fait qu'il soit la veille de mon concert. Donc c'était vraiment tout à fait normal qu'on mette ça en place. Et en fait, moi j'ai été invité à son concert. Moi je l'ai invité à mon concert. Donc c'était pour nous tout à fait normal. C'est que comme ça aussi on peut faire évoluer notre musique. On peut élever notre musique, notre culture et le faire connaître au monde entier. Dire que nous aussi on est solidaires. Quoi. Donc après il y a les autres confrères, Arnaud Dolmen, Grégory Louis et même d'autres musiciens, Sylvain, Rancy, où on est conscient un peu de notre culture et on essaie de mettre les choses en place.
0: Pour... À l'intérieur des musiciens qui vous accompagnent, il y a déjà des musiciens qui ont une référence assurée.
1: Oui, déjà au niveau du quartet, j'ai trois excellents musiciens qui ont tous effectivement cette expérience. Ilias Ferfera au saxophone ténor, qui est directeur dans son projet aussi. Il a un projet personnel aussi qui est super, qui aussi mélange ses racines d'Algérie à la musique qu'il a étudiée, le jazz. Ensuite, nous avons Julien Caetano aussi qui a sorti un super album il y a quelques années qui mélange aussi sa culture de Brésil à la musique jazz. Et puis Zachary Abraham qui est un excellent contrebassiste et qui vient de sortir un album avec sa fratrie, Clélia, Cynthia qui sont des sœurs aussi, où j'ai l'occasion aussi de faire partie de leur projet. Et du coup, Zachary accompagne aussi les plus grands, Mario Canonge. Donc, ils sont tous vecteurs dans ce projet-là de bonnes ondes et puis de professionnalisme. À côté de ça, j'ai mon frère qui est invité sur deux titres, qui est Tambouillé, qui est un peu mon binôme sur le projet, parce que c'est vrai que la musique traditionnelle, c'était pas la première écoute chez moi. Mon père, c'est un fanatique de la musique populaire d'Haïti, le compas, le zouk, la biguine. Il a sorti 6 albums. C'est après qu'il s'est intéressé un peu, et par rapport à nous aussi, on a un peu éveillé son esprit par rapport à ça. Il a un peu intégré la musique traditionnelle, mais grâce à mon frère, qui a commencé à étudier le tambour de son plus jeune âge, moi, quand je suis parti en métropole, j'ai eu ce besoin de retourner aux sources. Et c'est de là qu'on s'est aussi mis ensemble pour pouvoir travailler la musique ensemble. Il m'a enseigné un peu les rythmes, et de mon côté, j'ai continué. Donc, mon frère Julianis Negrit. Ensuite, j'ai Fred Wizor, qui est un parolier, qui a su mettre des paroles au sentiment d'état d'âme. Et pour la petite anecdote, il est venu à mon concert au Baiser Salé en 2022 ou 2023. Et il a écrit les paroles en direct. En écoutant état d'âme, il a écrit les paroles en direct et il m'a remis la feuille. Et du coup, il m'a dit, ça c'est pour toi. Et moi, je lui ai dit, écoute, quand j'enregistre l'album, c'est toi qui diras ces mots. Et du coup, il a su donner toutes les émotions, toutes les intonations. Donc Fred Luzor, après j'ai ma compagne, Marie-Céline, qui chante le dernier titre de l'album, « Lorsque Loïs s'endormira », donc qui est aussi le fil conducteur de l'album à travers la direction artistique de la pochette. Loïs, c'est un peu mon nouveau moi qui a su aussi m'élever en tant que papa. Elle m'a appris beaucoup de choses sur moi en tant que comme, en tant que papa, et aussi combiner ça à ma vie professionnelle. Donc... C'est toutes ces personnes-là, et à côté de ça, j'ai Sylvain Rancy, excellent pianiste, qui m'a aidé au tout début pour les premières compositions au niveau des arrangements. On a Ruzi Boa aussi, où j'ai continué le chemin avec lui pour certaines compositions. Et Xavier Belin, qui m'a aidé aussi pour la composition de certains titres. Donc c'est ces trois compositeurs-là qui sont sur l'album, et c'est des personnes super importantes dans mon parcours. Quoi.
0: Quand on écoute votre musique, on entend... avec le saxophone, un jazz plus ou moins classique. Et quand on entend tout ce qui est autour, la musique percue et haute, on se retrouve devant une création assez intéressante.
1: Voilà, j'ai étudié le jazz. C'est une musique que j'adore jouer. J'ai accompagné et j'accompagne encore beaucoup d'artistes dans ce milieu-là. Ce que je trouve intéressant, c'est que le gros cas, a la même histoire, quelque part, que le jazz, mais on a cet apport dense où moi, je me dis, en fait, j'ai pas envie de faire des choses qui me parlent pas. Par exemple, faire du swing, ça peut être un passage dans un morceau, mais c'est pas ma culture. Moi, ce que j'ai envie d'apporter, c'est ma culture et la faire évoluer vers mes influences. Donc, le Gruka, on a ce côté dense que j'ai voulu garder aussi, parce que dès que je joue ce rythme-là, les gens, ça on dirait que ça parle ça, à l'étranger. Et du coup, j'ai voulu garder quand même ce côté trance qui est un peu l'essence de la jeunesse du Gruka, pour l'associer après au jazz qui a un peu la même histoire. Et du coup, c'est assez marrant en fait. C'est pour ça que maintenant, il y a beaucoup de projets autour du jazz caribéen qui voient le jour et du coup, tant mieux en fait. Je pense que c'est super intéressant parce que quand on dit on va voir un concert de jazz, c'est vrai que les gens s'attendent à effectivement qu'on joue les standards ou des choses très, très ciblées. Mais quand les gens viennent me voir en concert, ils me disent « Ah ouais, mais je ne connaissais pas le Gruka. » Franchement, c'est super plaisant, c'est super sympa à écouter. Et puis, c'est dansant. Et puis, il y a ce côté aussi improvisation qu'on a dans les deux musiques. C'est deux musiques différentes, mais en même temps qui se ressemblent.
0: Le Gruka, en fin de compte, j'en parlais l'autre jour avec Sonny Troupé, c'est un lien culturel très fort pour toute la population, puisque c'est une tradition.
1: Bien sûr.
0: Le jazz, il est né dans les Antilles, hein, il n'est pas né ailleurs, même si après il se modifie, il y a le jazz européen, on ne va pas faire l'histoire du jazz, mais l'essence, elle est dans les Antilles.
1: Bien sûr, et puis voilà, il y a le jazz new-yorkais aussi, voilà, il y a le lien est avec notre passé esclavagiste, quoi. Les chants, le travail des chants, le blues. C'est un peu le Gruka, c'est un peu notre blues à l'époque aussi, le travail des chants. Chaque rythme aussi retraduit un moment de travail, un moment de travail des femmes, le travail, le chant, la coupe de la canne. Il y a certains rythmes qui retraduisent ça, en fait. Donc, c'est la même histoire, différente.
0: Où c'est différent, c'est que quand on regarde, par exemple, les États-Unis, où on avait interdit les instruments, donc on a beaucoup plus développé la danse, quand on regarde du côté... des Antilles, justement, là, la musique a pu se développer et partir sur les États-Unis. Mais au départ, vu que la musique pouvait être jouée, les percussions et autres, on retrouve automatiquement à cet endroit-là.
1: Bien sûr, bien sûr, bien sûr, tout est lié, en fait. Et il y a la Guadeloupe, il y a la Martinique, il y a le Brésil, il y a Mayotte, il y a la Réunion. C'est extraordinaire que... cette histoire-là est générée, en tout cas, divers branches, en fait. Et il y a des similitudes, quelque part. Parce que moi, j'ai été en Guyane, j'ai fait une semaine de résidence en Guyane, et il y a des rites qui se ressemblent au Gruka. Le Kaseko, c'est comme un tomblac, quoi. Alors, les accents, peut-être l'accentuation n'est pas pareille, peut-être l'émotion n'est pas pareille, mais le rythme est pratiquement pareil, quoi. Donc, il y a des rites qui sont similaires, il y a des rites qui sont différents, mais qui évoquent aussi la même émotion. Voilà, ça, toujours assez intéressant d'aller aussi regarder ce que font les îles d'à côté, les pays comme Guyane, et voir les similitudes et les différences. Moi, j'espère aller à New York pour voir comment ça se passe.
0: Je vous le souhaite, et surtout de jouer là-bas et de faire connaître votre musique. On va écouter un deuxième morceau. C'est le troisième de l'album que je trouve dans son...
1: Du coup, c'est le morceau « Yéla Boisjolan » et c'est un lien avec nos rythmes d'Afrique. L'afrobeat, plus précisément du Nigeria. Et j'ai voulu faire le pont aussi avec l'essence rythmique de l'Afrique, avec les mélodies créoles. Un peu le chemin inverse, c'est-à-dire que là, je ne pars pas vraiment d'un rythme traditionnel Gruka, je pars d'un rythme d'Afrique et que je mélange aux mélodies créoles. Voilà, j'ai rythmiquement, au niveau de l'instrumentation, j'ai voulu retraduire ça. Et après, Lila Boisjolan, c'est un peu mon moment où j'étais un peu le mieux dans ma vie. Avec ma compagne, on s'est retrouvés à Boisjolan, qui est la plage de mon enfance.

0: Vous êtes à l'écoute de Fréquence Paris Pluriel 106.3 en compagnie de Jatra, avec notre invité aujourd'hui, Christophe Negri, qui vient nous parler de la sortie de son album État d'âme et des concerts qu'il aura le 22 mai au Baiser Salé.
1: Ça, c'est la première de la tournée qui s'annonce.
0: Quand on regarde la pochette, il y a une violence, mais cette violence, elle est logique. Violence dans la couleur, violence dans les symboles qui sont exprimés, puisque quand on voit des chaînes avec un boulet, ça ne peut pas vraiment être autre chose qu'une violence. État d'âme, là aussi, ça plante le décor. Qu'est-ce que vous vouliez représenter avec cette image très forte ?
1: Mais c'est marrant que... C'est vrai que vous êtes un peu la deuxième, troisième personne qui me dit que ça reflète un peu une violence. Et puis quand on écoute le premier titre, on se dit « Ah, mais ça va !» Mais c'est pas... Après, c'est vrai que lors des compositions, j'étais dans un moment... Certaines compositions, j'étais dans des moments pas simples pour moi, dans ma tête. Des émotions pas simples à gérer. Déjà, il y a une éclipse. C'est pas vraiment un boulet, c'est une éclipse solaire. Donc on se dit, après l'éclipse, il y a un renouveau. Voilà. Mais j'ai voulu que ce soit flashy à travers le graphisme, parce que c'est pour ça que j'ai voulu aussi faire vraiment un concept. Et les chaînes brisées représentent un peu... Ben, on a brisé les chaînes. Je suis reconnaissant de mes ancêtres, du combat qu'ils ont livré pour que je puisse être là aujourd'hui et vous parler de ma musique, qui est l'essence du Goka. Aussi, comment je fais évoluer en brisant les chaînes, en quelque part, les codes, en faisant évoluer la musique à travers mes études au niveau du Goka, ce que j'ai compris avec mes mentors, ce que je vois, et puis comment moi je veux retranscrire les choses. Donc je brise un peu les codes en restant conscient des codes qui sont bien ancrés. Après, au niveau du visage, le visage coupé, ben, ça veut dire qu'il y a une suite.
0: Il a de beaux yeux bleus, noté.
1: Il y a de beaux yeux avec le fœtus de ma fille, Loïse, donc qui est un peu le fil conducteur et la jeunesse du projet, un peu où j'ai voulu lui faire un peu ce petit clin d'œil, dire que papa a sorti cet album-là. Il y a un morceau pour elle qui me servait pour aussi, d'ailleurs, lorsque Loïse s'endormira, c'est une mélodie que je chantais pour l'endormir à sa naissance. Et jusqu'à maintenant, bon, ça marche un peu moins en ce moment, mais c'était la seule mélodie qui l'a calmée en voiture. Dès qu'on mettait « Lorsque Loïse s'endormira », ben, elle se calmait. Maman chante. Et du coup, c'est pour ça que maman chante aussi. Donc, l'œil avec le fœtus, le visage coupé en deux, ça veut dire que pour moi, il y a une suite sur le second album par rapport à ça, avec une toute autre graphisme, un tout autre concept. Puis voilà, le côté un peu sombre que j'ai voulu retraduire à travers quand même des lumières assez flashy, mais il y a un côté un peu à un moment très sombre dans ma vie où j'ai voulu faire un petit clin d'œil à travers le graphisme et à travers les différentes compositions.
0: Alors moi qui le regarde sans avoir ces éléments-là, j'ai vu que derrière, le soleil apparaissait et que dans le sens de l'histoire, c'est le soleil qui va, après que les chaînes soient brisées, apparaître.
1: Exact.
0: Et ça donne une vision par rapport au côté politique de toute votre génération, qui était moins revendicatrice. On parlait du zouk, du compas, de tas de musique, où il y avait ce côté festif qui correspondait à quelque chose. Rien n'arrive gratuitement. Là, cette génération qui arrive, elle assume ses choix, elle assume la parole.
1: Oui, bien sûr. Bien sûr, ben, on est tous conscients. Par exemple, j'accompagne aussi une artiste qui s'appelle Seliawa, qui a sorti un album et on est encore sur des dates pour promouvoir le projet, et qui est encore une autre branche de la résultante de tout ce passé, en fait. Et quand je la côtoie, on a des discussions par rapport à nos déséquilibres aussi de notre pays et de notre passé. Il y a mon confrère Arnaud Dolmen, qui est maintenant l'un des meilleurs batteurs actuels de France, qui a aussi cette conscience, Sony. Donc voilà, nos ancêtres, on est vraiment reconnaissants du combat et de la souffrance qu'ils ont dû endurer. Et on se doit, en fait, quelque part, tout le monde n'est pas forcément aussi proche de cela. Mais moi, en tant que musicien, en tant que porte-parole, à l'étranger, en France, moi j'espère pouvoir présenter ça à l'étranger. Il faut que je sois bien ancré dans ce que je suis pour dire, bon voilà, il y a eu ça, c'est du passé, mais il y a eu ça, et maintenant, voilà ce qu'on en fait. à travers nos différentes présentations, que ce soit moi, que ce soit Célia Wa, que ce soit Arnaud. Et donc, c'est très important pour nous de pouvoir le retranscrire quoi, et le transmettre. Voilà.
0: Parce que la colonisation, en fin de compte, ce que beaucoup de gens en France ne voient pas, c'est qu'à force d'avoir mis une personne à une place en l'enfonçant dans la tête que c'était sa place, c'était les nouvelles valeurs qui imprimaient la réalité de l'avenir, ça détruit beaucoup de valeurs intérieures de chaque être humain. Je le vois parce que je connais particulièrement l'Afrique. Je pense qu'aux Antilles, c'est la même chose. Et quand arrive un monsieur Trump qui tout à coup dit « bah tiens, moi, Cuba, ça m'appartient », quelque part, je dis « mais est-ce que ce retour en arrière ne correspond pas un peu à la vision que les Blancs ont eue quand ils sont arrivés il y a 200, 300, 400 ans ?»
1: Bien sûr, bien sûr. Moi, vous parlez un peu de... Même moi encore, ça se retraduit un peu sur notre éducation, en fait. Et du coup, je vois dans mon comportement, et j'ai une fille maintenant, je vois un petit peu comment il y a des choses qui sont ancrées et que je n'ai pas eues par mes parents qui sont encore plus proches du passé, qui ont eu aussi encore... qui a découlé d'une éducation très dure. Et tout ça découle un peu de ce qui nous a été infligé, quoi. De ce côté où on garde toutes les émotions... On ne dit pas « je t'aime ». Moi, je sais que c'est des choses qui sont ancrées par rapport à notre passé, en fait. Le côté où on a du mal à retranscrire nos émotions. S'il y a des choses qui sont ancrées, on est conscient de ça. On est conscient. Moi, je suis conscient qu'il y a encore des choses à travailler. Voilà. Mais ça découle effectivement de ce passé esclavagiste qui a été horrible, quoi, pour nos ancêtres.
0: Alors, comment en sortir ? Alors, je sais que « état d'âme », le discours musical et autres que vous avez, ça permet une ouverture vers l'avenir.
1: Bien sûr. Oui, c'est exactement ça. À travers, bon, état d'âme, c'est une étape. Moi, j'espère développer d'autres projets, pour soit un deuxième album, soit à travers d'autres actions, pour démocratiser. Moi, j'ai un projet aussi de méthode de batterie, parce que le gros cas aussi... est traditionnel, mais est devenu moderne aussi à travers vraiment une méthode créée par Gérard Lockel. Gérard Lockel, qui est un guitariste à la base jazz et qui a décidé de rentrer chez lui et de créer la musique de chez lui avec des instruments harmoniques et qui a vraiment créé une harmonie groka, une méthode de batterie groka et qui est dans un bouquin, deux bouquins qui ne sont pas évidentes à comprendre. Justement, je pense qu'il a aussi fait ça pour que ce soit gardé aussi en Guadeloupe. Mais moi, je cherche à ce que ce soit démocratisé et mettre au bout du jour. C'est pour ça que j'avais aussi sorti des vidéos où je montrais un petit peu comment se jouent tous les rythmes de batterie modernes, que ce soit Gérard Lockel, parce qu'il n'y a pas que Gérard, il y a aussi Café, Edouard Ignol, qui a aussi développé un goka moderne et a pris tout ce qui se fait maintenant. Mais mettre ça sur du papier et pouvoir le présenter un petit peu dans tous les conservatoires, même des Antilles, Trinidad, aller à Cuba, en France. Et voilà, c'est une manière pour moi aussi de transmettre et faire évoluer et faire perdurer notre culture à ma manière, quoi.
0: Les rapports qu'il y a entre les îles des Antilles, parce que vous avez abordé Cuba... Mais il y en a tellement, que ça soit Haïti, Porto Rico. On entend plein de musiciens de jazz, ils vont tous vers les États-Unis, ce qui est un peu logique. Et on est surpris de la qualité de ces musiciens-là. Est-ce qu'il y a des passerelles qui sont en train de se créer entre toutes ces îles ?
1: Bien sûr, il y a des choses qui sont en place. Il y a des choses qui sont en place. Il y a des choses qui se mettent en place. Par exemple, je sais que Célia, elle part à la République dominicaine présenter son projet. Je sais qu'il y a un dispositif, en tout cas, même entre l'Afrique et... Donc, je sais qu'il y a des choses qui sont en place entre la Martinique et la Guadeloupe, ça se fait déjà. Guyane, Guadeloupe, ça se fait. Oui, il y a des choses déjà en place.
0: C'est Célia que nous avons reçue l'année dernière dans l'émission.
1: Qui ?
0: Célia.
1: Célia, ouais. Ah, vous l'avez reçue ? Eh
0: bien, oui.
1: Voilà.
0: Mais ça fait plaisir parce que c'est le hasard que je reçoive beaucoup d'artistes des Antilles ou de La Réunion. Mais on va dire des dom-toms, je ne sais pas si on peut employer
1: bien sûr,
0: le terme, qui ont vraiment beaucoup de choses à dire et qui maintenant les disent. Et ça, c'est impeccable. On va écouter un troisième morceau de l'album, c'est le sixième, Déséquilibre.
1: Donc Déséquilibre qui est aussi À l'époque, quand j'ai composé, c'était un déséquilibre émotionnel. Donc, effectivement, il y a eu cette période un peu sombre. Quand j'y sombre, bon, j'étais pas quand même. Je m'entends. Mais il y a eu ce déséquilibre émotionnel qui a eu où j'ai eu un ras-le-bol un peu de certains comportements. Il y a des choses que je ne comprenais pas, le rapport entre humains. Il y a aussi le déséquilibre du rythme, le Lairoise que j'ai retranscrit en batterie, où c'est un rythme qui se joue un peu. On a cet aspect un peu déséquilibrant. Et puis le Lairoise, c'est le rythme de revendication, quoi, rébellion. Donc il y a ce côté aussi rébellion, déséquilibre. Il faut savoir que le Lairoise aussi, c'était joué aussi dans les Lairoise, les soirées, et aussi dans les veillées mortuaires, où c'était les messieurs un peu ivres qui dansaient. Et du coup, le marqueur devait suivre un peu le déséquilibre départ. Donc c'est ce que j'ai voulu retranscrire aussi au niveau du rythme. Et aussi, j'ai, à travers le clip, par la suite avec mon directeur vidéaste qui a écrit le scénario du clip, on a voulu aussi retranscrire le déséquilibre de chez moi. C'est-à-dire à travers le déséquilibre économique, le déséquilibre où on nous a donné du chlordécone, on nous a fait comprendre pendant des années que c'était bon pour nous, et maintenant on a un fort taux de maladies en fait liées à ça. Le déséquilibre, le chômage chez nous aussi, la précarité. Donc c'est tous ces petits points-là que j'ai voulu montrer dans le clip, c'est tous ces leviers-là que je véhicule dans ce morceau-là.

0: retour avec notre invité Christophe Négritte qui vient nous parler d'État d'âme, son album. Quand on voit la position géographique des Antilles, on se dit, est-ce que les États-Unis sont pas plus attirants que la France ?
1: Ah ben, c'est sûr, hein, c'est plus proche déjà. Hein. Mais on nous fait passer par la France pour aller aux États-Unis. Ça, c'est... bon, à un moment, il y avait quand même une compagnie, mais c'est pas resté longtemps. C'est vrai que des fois, ça fait pas rêver non plus, hein, comment ça se passe là-bas aussi. Je pense que culturellement, dans tous les cas, il y a des choses à apprendre et à montrer aussi. Montrer. Je pense qu'il y a déjà un travail qui a déjà été fait par Sony, qui s'est déjà beaucoup retrouvé là-bas en résidence. Arnaud aussi. Mais je sais que tôt ou tard, il faudra que j'y aille.
0: Alors, vous avez abordé le côté musical, le côté des racines, le côté de l'esclavage. Quels sont vos rapports avec l'Afrique ?
1: Mes rapports avec l'Afrique, j'en ai pas tant que ça, mais j'ai déjà été quand même quatre fois, Guinée-Conakry, Cap-Vert, j'ai été à Marrakech et plus récemment Côte d'Ivoire. J'ai été un petit peu dans les cultures et ça m'a beaucoup parlé. Déjà la première fois quand j'étais en Afrique, ça m'a happé quoi. Tout de suite, il y a une énergie que je voyais qu'à la télé, mais le vivre en réalité, ça m'a quand même parlé en termes de quartier, les enfants dans la rue qui jouent au foot pieds nus. Moi, c'est des choses que j'ai vécues chez moi dans mon enfance. Et puis, j'ai essayé un petit peu de voir ce qui se passe culturellement au niveau de la musique, voir les ponts avec les percussions. Par exemple, pour l'arrangement, donc j'ai fait un séjour à Marrakech. J'ai été dans les communautés Gnawa. Ils m'ont expliqué un petit peu l'histoire de leur musique à travers les kaokabous. Et c'est là où j'ai voulu faire un petit clin d'œil à travers ce titre-là, en arrangeant, en mettant un peu l'énergie rythmique de cette communauté-là, en utilisant les kaokabous, qui est leur signe de libération. Il faut savoir qu'eux, ils n'ont pas eu cette abolition. Certains d'entre eux ont réussi à longer la côte ouest, à remonter vers le nord de l'Afrique et à créer leur communauté, ancestrale, avec cette ferraille qui est le brisage des chaînes. Et du coup, j'ai fait tout de suite le parallèle. Je me suis dit, ah ouais, c'est assez fou quand même. Il m'expliquait ça. Je me suis dit, waouh, nous, on a eu ça aussi en Guadeloupe. On a eu notre esclavage là-bas, mais on n'a pas pu se libérer de cette façon. Mais c'est aussi une manière pour eux de célébrer leur victoire en gardant l'aspect aussi très ancestral. J'ai pris par petits bouts. J'ai pas pu être immergé longtemps, j'espère pouvoir le faire avec mon projet par exemple, faire des lionnages comme je disais, des danses, des mélangés, voir ce qui fonctionne ensemble.
0: On va écouter un dernier morceau de l'album et se quitter après, c'est le 7e.
1: Oui, ma suite, oui. Qui est comme je disais, le clin d'œil à la communauté Gnawa à travers l'énergie ancestrale et rythmique. Mais aussi un petit clin d'œil à un standard de jazz, Merci, Merci, Merci, qui est un standard connu des États-Unis. J'ai voulu faire le lien entre le jazz, créole, encore une fois, Afrique, et ça donne mes suites. Mes, c'est en créole, c'est mélange. Feti, mes, feti. Quand on est petit, on fait des petites messes, quoi. Et 8 pour la signature rythmique, parce que qui est différente de chez nous. On n'a pas trop de rythme 6-8. On a un rythme qui s'appelle 6-8, mais notre énergie est plus binaire. Alors que là-bas, c'est très, très, très syncopé, quoi. On va dire ça comme ça.
0: Christophe, merci d'être venu dans l'émission. On rappelle que le 22 mai, vous avez deux concerts au Baiser Salé. C'est avec grand plaisir, vraiment, qu'on vous a reçu.
1: Merci beaucoup, Olivier, et à très vite.

Vous êtes à l'écoute de Fréquence Paris Pluriel 106.3 en compagnie de Jatra. La musique antillaise est en plein essor et ça fait plaisir de voir tous ces musiciens qui sont au devant de la scène. Là, on va écouter Sonny Troupé que nous recevions il n'y a pas très longtemps dans l'émission avec son quartet, mais aussi avec son addition de quintette. Le nom du disque est évident et le nom du morceau premier, Limier.

Vous êtes à l'écoute de Fréquence Paris Pluriel 106.3 en compagnie de Jatra. Guillaume Asbrook Sextet invite James Noël. James Noël, c'est un poète qui vient de Haïti, qui a des textes absolument magnifiques. Le sextet, lui, il invite des musiciens que nous connaissons déjà, puisque certains sont venus dans l'émission, comme Olivier Temim. Ils sont 6, ça donne une qualité remarquable et des textes vraiment très poignants. Là, on écoutait le 7e de l'album, Des mesures. On va faire un trait d'union entre les Antilles et puis l'Afrique avec l'album de Mansparole, Africassi. Le compositeur et percussionniste Mansparole joue justement ce rôle de lien, lui qui a traversé beaucoup de choses, en tout cas musicalement. Lui aussi parle des problèmes qu'il y a eu entre la déportation de beaucoup de populations venant d'Afrique vers les Amériques. Un disque qui mêle pas mal de styles musicaux entre justement encore une fois ces Antilles et cette Afrique. On va écouter l'8e morceau de l'album avec un poème de David Diop. Et ça s'appelle Afrique. Toujours une musique d'Abraham Mansparole Rodriguez.

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Javot Broderie, c'est une formation menée par une flûtiste, Lucie Jaillet. Nous l'avons rencontrée, elle sera bientôt dans l'émission. Javot, elle nous expliquera tout ça, mais le dernier morceau, celui que nous écoutions, c'était Foro Cremoso. Foro, c'est le Brésil. On a fait une petite boucle pour ce magnifique morceau qui est un hommage à Hermeto Pascoal, un très grand musicien brésilien décédé il y a à peu près

Jadra touche à sa fin. On se retrouvera la semaine prochaine avec une nouvelle programmation et un nouvel invité. Passez une bonne semaine. Au revoir.

0: Fréquence Paris, pluriel 106.3, nous sommes samedi, hein, samedi soir, donc voilà quoi, bienvenue à Star à l'affiche. Voilà, donc nous venons rapidement d'écouter pour vous mettre dans l'ambiance deux titres de Heavy, hein, qui était avec nous il y a deux semaines à peine. Nous avons écouté successivement The Clove, I Need You et Faut Vous Bouger. Donc c'est une ambiance de fête, hein, c'est fait exprès, Sébastien l'a choisi à dessein d'ailleurs. Voilà, je disais, nous sommes samedi soir, Star à l'affiché. Nous avons l'honneur de recevoir une voix, on peut le dire, hein?
1: Oui, oui.
0: Une dame grande, hein, qui a choisi de faire la musique et pas la plus simple, hein, et pas la plus facile non plus. Elle est cantatrice.
1: Bonsoir Pierre.
0: Bonsoir.
1: Bonsoir Sébastien.
0: Et bonsoir. S'appelle Nathalie Léonoff. Et c'est comme ça qu'au chant lyrique. En interprétant de grands airs, de Perrault et ses propres compositions, c'est ça?
1: Tout à fait.
0: Donc, bienvenue, vous êtes la star de la soirée.
1: Merci, merci de m'avoir invité.
0: Alors, je ne sais pas s'il faut commencer par échanger entre nous ou écouter d'abord ce que vous savez faire de mieux, donc chanter.
1: D'accord.
0: Mon avis, je pense, hein, on va poser un titre et après on échangera.
1: Très bien, parfait.
0: Donc, on écoute le tout premier titre.

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1: Vous ne rêvez pas, c'est Aoulaba. Elle chante bien Aoulaba. Je parlais justement de. Je parle partout plus. Pardon, de Nathalie Nonoff, hein, qui. En introduisant, j'ai dit, fait du chant lyrique. Et nous nous retrouvons en pleine Afrique. Hein. La musique reste la musique. On va dire que c'est un langage universel, comme on dit, c'est cela, non ?
2: Tout à fait.
1: Que, voilà, donc on peut partir de la musique classique et faire un son. Comment on peut appeler cette musique que vous faites là ?
2: World Music.
1: World Music, d'accord.
2: Moi, je n'ai pas un nom particulier.
1: Particulier, d'accord. Voilà. Donc, elle chante Aoulaba, vous avez bien entendu Aoulaba, hein, voilà. C'est bien en baoulé.
2: Voilà, un clin d'œil pour la Côte d'Ivoire.
1: Et pourtant, elle est bien d'ici.
2: Voilà, exactement. Bon. Et je chante avec Daddy Maya, un rappeur qui est en France, qui vit en France, et voilà, en baoulé.
1: Très bien. Bah, avant de continuer, nous allons faire connaissance. D'accord. Pour moi, pour nous, pour les auditeurs aussi qui ne vous connaissent pas ou qui vont vous découvrir. Alors, Nathalie Léonoff.
2: Oui, oui, Pierre.
1: Qui est Nathalie Léonoff, pour ceux qui ne vous connaissent pas?
2: Donc, je suis une cantatrice. J'interprète, j'ai une formation de musique classique. J'interprète des grands airs d'opéra, mais je chante aussi mes compositions, qui sont, que je compose avec un arrangeur qui est Michel Devaux. Et donc, je compose dans différentes langues, différentes couleurs de musique. J'interprète, je chante aussi pour des grands défilés de mode, pour différentes soirées de prestige, des grands galas. On me demande de monter aussi des spectacles pour différents organismes. Et...
1: Différents organismes. Donc vous chantez, vous partez du classique ou de la musique classique à... Ce que vous appelez world music, en fait, ce qu'on appelle world music, hein, qui est, le classique est aussi une musique du monde. Hein,
2: Tout à fait. Ouais.
1: Bon, ceci étant, pour désigner clairement ce son, enfin, on l'appelle, en fait, sur un plan stratégique ou commercial, world music, simplement.
2: Ouais, world music, tout simplement.
1: Donc, nous venons d'écouter Aoulaba. Aoulaba, c'est un baoulé.
2: Un baoulé.
1: Vous parlez baoulé ou vous avez essayé de vous faire aider par.
2: Non, je ne parle pas baoulé. J'ai traduit certaines paroles, par un ami. Qui m'a traduit des phrases écrites en français en baoulé, qui m'a aidé à prononcer. Et à partir de là, je chante donc quelques phrases en baoulé, en anglais et en français.
1: Très bien.
2: D'accord.
1: Voilà. Et je dis d'entrée que votre album s'appelle African Dream.
2: Ah ouais, African Dream.
1: D'où d'ailleurs le chant en différentes langues africaines. C'est pas seulement le baoulé, hein. Vous chantez en.
2: En Wolof pour le Sénégal.
1: En Bambara.
2: En Bambara, en Moré pour le Burkina Faso. En Jerma pour le Niger, en Zoulou pour l'Afrique du Sud, en arabe aussi pour la Mauritanie, donc en 7 langues africaines. Il y a des textes plus courts que d'autres, parce que ce n'était pas évident, pour moi, parce que j'ai travaillé cet album seul. Bon, la musique, on m'a aidé, Michel Devaux m'a aidé. Alors donc, il a fallu, ça n'a pas tellement été, ça n'a pas été évident même de traduire les textes et pour la prononciation, ça n'a pas été facile.
1: D'accord. Alors, je reviens à vous et à votre parcours surtout, parce qu'on ne fait pas de la musique classique comme ça en se levant un bon matin, on s'est décidé de devenir cantatrice. Je pense qu'on fait une formation.
2: Tout à fait. Bon, j'ai commencé à chanter à l'âge de 8 ans pour... Des villages en France, mais des grands standards. Mais à mon jeune âge, j'ai toujours voulu faire de la musique classique.
1: Pardon,
2: mais
1: quand vous avez commencé, vous faisiez de la variété plutôt ou...
2: Je faisais de la variété, mais j'avais une voix déjà. J'avais un don, voilà. Ben, c'est pas... J'avais quand même un don, même en étant petite, et j'avais une voix qui se portait à faire du classique. Et il a fallu que j'attende plusieurs années, que j'ai une certaine maturité pour pouvoir rentrer au conservatoire et puis pour étudier la musique classique. Parce que bon, j'ai étudié la musique classique 12 ans. Donc il a fallu que j'ai une rigueur, une hygiène de vie assez importante pour il fallait que je pense qu'à ça. Voilà, on est considérés comme des athlètes de haut niveau parce que bon, on a une rigueur et une hygiène de vie qui est assez importante pour que on puisse être, maîtriser son organe. Voilà. Pour il faut, c'est pas en 3, 4, 5, c'est au faut au moins 12 ans, hein, 12, 13 ans.
1: 12 ans à raison de combien d'heures
2: Il faut travailler tous les jours, du lundi au dimanche. Et il faut minimum 4 heures de musique par jour. C'est-à-dire vous travaillez sur vos partitions, vous travaillez votre voix, mais vous travaillez tout ce qui est à côté. Hein. Vous, voilà, vous écoutez des interprètes, de grands chanteurs, de différentes voix, pour essayer de trouver votre couleur de voix et pour essayer de trouver votre propre interprétation quand vous chantez. Vous voyez, c'est, y a une, voilà, c'est un travail régulier de très longue durée pour trouver cette, comment vous allez interpréter et ce qui va sortir de votre voix. Voilà. Il y a des choses qui vont sortir de votre voix au fur et à mesure du temps. Et, voilà. Et c'est un travail très long.
1: Très long, mais est-ce qu'apprenez-vous parallèlement à jouer d'un instrument?
2: Oui, par exemple. Oui, j'ai le piano. Bon, je ne suis pas pianiste, mais je, au niveau des vocalises, certes, pour ma partie au niveau de la partition, je pianote un petit peu. Voilà. Mais je
1: un
2: suis
1: petit
2: pas,
1: peu ou suffisamment bien
2: Un petit peu. Suffisamment pour me corriger quand je chante. Voilà.
1: Donc, vous avez appris pour... vous dites, vous corrigez pour ajuster votre
2: la
1: voix.
2: La clé de sol, pour... voilà, pour ma voix, pour m'ajuster quand je chante.
1: Voilà. D'accord, très bien. Alors, on va dire que vous, vous êtes venu présenter un album hein, qui s'appelle African Dream.
2: African Dream, tout à fait.
1: Qui comporte 8 titres. C'est ça, c'est 8
2: 10.
1: 10, 10 titres.
2: 10 titres.
1: Autant pour moi.
2: Oui, 10 titres.
1: Et 10 titres qui sont chantés en langue africaine, essentiellement.
2: Tout à fait. Oui, tout à fait. En 7 langues africaines, donc qui sont aussi il y a Maliyaro qui m'a proposé 2 titres à lui où j'ai rajouté ma petite touche personnelle. Voilà.
1: 10 titres. Nous allons découvrir le deuxième hein, qui s'appelle comment?
2: Entamana.
1: Entamana, qui veut dire
2: c'est
1: quoi?
2: Un clin d'œil.
1: Qui veut dire quoi Entamana?
2: On sait que tu es là, voilà, tu es présent. Voilà, c'est un clin d'œil pour la Mauritanie. Voilà.
1: D'accord, donc la Mauritanie est là, et vous êtes là, je vous vois. Hein,
2: oui,
1: vous êtes
2: merci.
1: Là. D'accord, donc nous allons écouter Entamana. Mm. Vous le prononcez bien. Hein.

0: Intamana.
1: Donc je m'adresse à Dieu. Voilà.
0: Je demande quoi ? Qui vous donne la chance de pouvoir.
1: Non, Dieu est là, ton message est lumière et adoucit nos vies. Voilà,
0: c'est beau ça.
1: C'est ça que je dis. C'est un message de paix.
0: Magnifique. Donc, vous avez célébré la femme dans Aulaba tout à l'heure.
1: Tout à fait.
0: Et puis, vous venez justement là, c'est. Vous demandez à Dieu de pouvoir amener l'harmonie et.
1: Voilà, dans ce monde qui est difficile actuellement, et de donner la paix. D'adoucir nos vies.
0: De registres de chants différents, parce que dans Aulaba, c'était de l'afropop plus ou moins, et puis bien là, vous êtes dans le lyrique.
1: Tout à fait. Là, j'étais dans le lyrique. Je fais même des you-you, même à un moment dans le morceau. Et...
0: Qu'est-ce qui vous est arrivé ? Ça vous a plu comme ça ? Vous avez dit, vous êtes dit, je m'exprime, j'y vais, et puis voilà, c'est ce que je veux faire, c'est ce que j'aime.
1: Faut pas se poser de questions. Je me suis pas posé de questions. J'ai dit, je vais chanter ça, comme ça, et voilà, c'est un message. Voilà, je m'adresse au monde. Voilà.
0: Alors, vous avez fait 12 années de conservatoire pour apprendre à chanter.
1: Tout à fait, plusieurs années, oui.
0: Plusieurs.
1: Et j'ai travaillé avec des maîtres de chant plusieurs années.
0: Et quand vous êtes sorti de là, qu'est-ce qui s'est passé ? Vous avez signé avec une maison ou vous avez décidé de faire de l'autoproduction ?
1: J'ai fait de l'autoproduction. J'ai sollicité différents organismes, j'ai frappé aux portes, voilà, j'ai frappé à plusieurs portes. Et petit à petit, je me suis fait connaître en frappant à certaines portes.
0: Vous êtes fait connaître en frappant à certaines portes, mais vous avez décidé finalement, compte tenu d'une certaine expérience aussi, enfin du vécu on va dire, et décidé de faire de l'autoprod. Enfin, bon.
1: Tout à fait, oui, parce que comme je compose, parce que bon, avant c'est vrai que je chantais beaucoup, surtout du classique, des concerts d'opéra pour des soirées de prestige. On me sollicitait même à l'étranger, en France, pour chanter uniquement que de l'opéra, que des concerts d'opéra. Et après, bon, j'ai voulu aussi composer parce que je voulais aussi créer des spectacles, participer à la création de certains spectacles comme des défilés de mode, tout ça. Et je me suis dit, bon, je peux aussi composer. J'avais envie de composer. Et je me suis autoproduit. Et on m'a sollicité aussi pour des événements. Comme...
0: Mais c'est pas évident quand on fait enfin, ce genre de musique de sortir du sérail, on dirait. Donc, c'est comme si les gens cherchent à vous cantonner dans ce que vous avez pris, dans ce qui existe depuis un temps, il me semble. Non, est-ce qu'on accepte facilement quelqu'un qui arrive avec ses idées, qui écrit, qui compose à sa manière ?
1: Dans le classique, c'est pas facile hein, d'accepter quelqu'un qui compose... On doit rester dans le classique. Mais j'ai commencé à composer, j'étais très jeune. Hein. Voilà. Et j'ai toujours voulu composer. Donc, je voulais faire du classique, mais je me disais, je continuerai à composer.
0: Voilà. Là, vous composez, ce n'est pas du classique. Cette fois-là, c'est quoi ? C'est de la variété ? C'est un autre genre musical ou...
1: C'est de la variété, mais en gardant mon timbre de voix, la couleur de ma voix. Voilà, parce que ça, c'est ce qui fait la petite touche, voilà, la grande touche.
0: La grande touche, on va dire, de Nathalie Leonoff.
1: Voilà.
0: Là, Nathalie Leonoff, il y a un titre qui s'appelle Mali.
1: Tout à fait.
0: Qui chante en bambara.
1: En bambara.
0: Et cette fois-ci, vous parlez de qui et de quoi ?
1: Alors, je parle de toutes les grandes villes du Mali. Mba Oufo. Je vous salue à Okokadinye, je vous aime, je parle du Mali en général et toutes les grandes villes qui représentent le Mali.
0: Alors, vous avez l'air d'aimer l'Afrique. Hein.
1: J'aime l'Afrique, hein. J'aime toute l'Afrique. Ouais.
0: Vous aimez l'Afrique profondément.
1: Donc là j'ai fait quelques titres, plusieurs titres de différents pays. C'est vrai qu'on m'a posé souvent la question, pourquoi tu n'as pas fait le Togo, pourquoi tu n'as pas fait... d'autres pays africains, mais si j'ai la possibilité, je ferai tous les pays. tous les pays d'Afrique.
0: Hein. Bon, vous avez le temps, hein,
1: oui, j'ai le temps.
0: Vous arrivez.
1: Bon,
0: là, sur un album, on ne peut pas faire tous les pays africains. Il y a quand même 54 pays en Afrique.
1: Exactement. Hein, non, exactement.
0: Donc là, on a besoin peut-être dans 5 albums, on vous en ferait. 5-6 albums.
1: 5-6 albums au moins, oui.
0: Nous écoutons Mali.

0: Mali. C'est le titre, hein, le troisième, c'est ça?
1: Oui, c'est ça, tout à fait.
2: Voilà. Alors, Nathalie.
1: Oui, Pierre.
2: Parce que là, je vois que on a écouté trois titres et c'est trois, on va dire, genres différents.
1: Différents, couleurs de musique différentes. Mmh. Hein? Donc, j'ai voulu oser, et... mais je m'adresse à l'Afrique.
2: Je comprends bien.
1: Hein, d'accord. Mmh. C'est vrai que, bon, le titre juste avant, il y avait beaucoup de percussions. Là, ça fait... C'est pas tout à fait...
2: Pas tout à fait ça, mais vous gardez le chant lyrique avec...
1: Je m'adresse à l'Afrique.
2: Tout à fait, en vous adressant à l'Afrique. Je veux dire, du chant, c'est lyrique, et en même temps, le rythme, le fond, c'est plutôt de la danse.
1: C'est tout à fait, c'était de la danse, là.
2: Vous aimez le métissage ?
1: Ça vous a plu ?
2: Beaucoup, oui. Vous aimez le métissage ?
1: Oui, j'aime bien le métissage. Oui, j'aime bien mélanger toutes les couleurs. Oui, j'aime beaucoup mélanger.
2: Mélanger, dans la vie aussi. Mélanger, dans les contacts de tous les jours, c'est aussi ça. De toute façon, comme on dit, le métissage est l'avenir du monde. Hein. Donc, c'est ça, hein, il me semble.
1: Exactement.
2: Alors, pour revenir à vous, vous avez fait le conservatoire.
1: D'accord.
2: Et vous vous êtes produite pendant un moment avec, dans le classique, on va dire. Hein, mm-hmm. Et il pourra finalement tomber dans la variété.
1: Dans la variété, voilà, par rapport à mes compositions. Mm-hmm. Parce que je voulais élargir. Je voulais aussi. Donc, faire des shows sur des défilés de mode, organiser des spectacles, même dans différents endroits, même en prison. On m'a sollicité pour chanter aussi en prison, monter un opéra, mais j'ai chanté aussi mes compositions. Je suis allée, pour toucher à différents endroits, voilà, par rapport à mes compositions.
2: Puisque nous y sommes, parlons des scènes que vous avez faites jusque-là. Hein. Enfin, vous avez fait des très grandes scènes aussi.
1: Oui. Donc, j'ai chanté à la salle Gaveau avec Miss France pour lors d'un gala en 2011. Mm-hmm. J'ai chanté la Marseillaise, là c'est encore différent, la Marseillaise sous l'Arc de Triomphe pour le 60e anniversaire des anciens combattants de France. J'ai chanté la Marseillaise dans différents cabinets de ministres ici à Paris. J'ai chanté aussi des hymnes pour la communauté européenne. J'ai l'espace Cardin. J'ai chanté aussi dans différentes grandes villes, une quinzaine de grandes villes en France, dans des châteaux, des grands musées. J'ai été sollicitée aussi par des artistes africains pour monter sur scène avec eux. Donc au New Morning, il n'y a pas très longtemps, avec Salih Niolo. Je suis aussi Toumani Diabaté, qui m'a fait venir aussi sur scène à Paris. J'ai chanté avec Mali Yaro aussi, Doura Bari, où j'ai participé... sur le tournage d'un clip sur Ebola au début de l'année 2015. Oui, j'ai chanté dans différentes grandes salles ici à Paris et dans toute la France et même à l'étranger.
2: Vous parlez tellement bien de ce que vous faites. Mm-hmm. Ceci me tente à vous demander juste de nous envoûter avec votre voix. Si ce n'est pas trop demandé, je pense que c'est possible.
1: Oui, tout à fait.
2: Ce que je veux dire, ça dit que là, on n'écoute pas les CD, mais on vous écoute en live. Hein,
1: d'accord, en live. Je vais me reculer un peu. Mais écoutez, je vais vous interpréter le Magnificat de Bach,
2: oui.
1: A cappella.
2: D'accord.
1: Donc...

0: Merci.
1: Bravo. Pas évident de faire comme ça.
0: C'est, hein. C'est assis, c'est maintenant.
1: C'est magnifique. Ça, c'est le magnificat de...
0: De Bach.
1: Bach. Sébastien Bach. Hein.
0: Voilà, tout à fait. Oui, oui, tout à fait.
1: Parfait. Alors, vous avez un talent réel. Hein.
0: Oui.
1: C'est la voyée et puis franchement, il y a l'émotion. C'est magnifique.
0: Merci beaucoup. Merci bien. Okay.
1: Non, c'est bien vous, vous êtes là. Vous êtes
0: oui,
1: bien
0: oui c'est moi, je suis présente. Hein, c'est, voilà.
1: Chers auditeurs, si vous avez des questions à poser, n'hésitez pas à faire le 01 40 05 06 10. 01 40 05 06 10. Pendant que Nathalie chantait, notre deuxième invité est entré. Hein, il s'agit de monsieur Victor, patron de la maison Parole Éclatée, c'est cela hein? Directeur, non, on va dire, c'est le boss, hein, c'est une maison qui s'occupe de beaucoup de choses, c'est une maison d'audition à la fois, qui fait la création d'entreprises, et puis d'autres formalités aussi administratives. En tout cas, il est là, il est parmi nous, il parlera de sa boîte mieux que moi. Bonsoir, monsieur.
2: Bonsoir.
1: Et bienvenue. Bienvenue. En tout cas, il est venu parler aussi d'un colloque qu'il organise le samedi 20 février 2016. C'est cela ?
2: Oui.
1: Alors, parlez-nous de vous d'abord. Qui êtes-vous et présentez-vous, tout simplement.
2: Oui, merci. J'ai déjà eu le plaisir de venir à votre micro il y a quelques années pour présenter mon ouvrage sur le cahier d'Aimé Césaire. Événements littéraires et facteurs de révolution. Là, j'organise depuis quelques mois maintenant, je prépare un colloque, un projet assez ambitieux, sur le thème « Diversités et cultures, ces personnes d'exception venues d'ailleurs ». Dans ce cadre-là, j'ai donné plusieurs conférences préparatoires. D'abord le 23 mai 2015. Ensuite, le 20 juin 2015. Le 3 octobre 2015. Le 31 octobre 2015.
1: Et là, c'est le programme de l'année.
2: Non, c'est tout ce que j'ai fait dans le cadre de la préparation du colloque. C'est une formule assez inhabituelle.
1: Très bien. Donc, maintenant que nous vous avons introduit,
2: ouais.
1: Nous redonnons la parole à Nathalie.
2: À Nathalie.
1: Et après, je reviendrai à vous.
2: D'abord, tous mes compliments pour sa voix.
0: Merci
2: Elle
0: beaucoup.
2: Était vraiment superbe.
0: Merci. Merci.
1: Alors, Nathalie.
0: Oui,
1: revenons
0: oui, Pierre.
1: À l'album que vous venez hein, mm-hmm. présenter, parce que l'événement, en fait, l'actu qui vous amène, c'est plutôt la présentation de cet album.
0: D'accord.
1: Qui s'appelle African Dream. Mais qui est sorti il y a combien de temps ?
0: Au mois de mai.
1: Au mois de mai, donc c'est récent, c'est tout chaud encore.
0: Tout à fait, au mois de mai. Et donc, voilà, il est sorti en début mai.
1: Mm-hmm.
0: Donc, il est disponible sur toutes les plateformes digitales. Voilà, sur Internet, Amazon, les gens peuvent le télécharger. Mmh. On peut l'écouter, il y a des extraits. Et
1: vous allez sur le net, faites African Dream de Nathalie Leonoff. Hein,
0: tout à fait.
1: Après tout ça, vous trouverez le titre ou là-bas. Intamana, Mali, Fima, et ainsi de suite. C'est ça.
0: Voilà.
1: Alors, comment ferait, par exemple, un auditeur ou celui qui veut vous contacter, pardon, simplement, au cas où il serait intéressé par ce que vous faites.
0: Donc, vous allez sur Google, vous tapez Nathalie Leonoff, Leonoff, L-E-O-N-O-2-F, d'accord ? Un nom, j'ai des origines russes. Mmh. Et sur Google, et puis on peut me contacter assez facilement. Il y a mes coordonnées, j'ai mon numéro de téléphone, Et on peut voir tout ce que le déroulement de ma carrière depuis plusieurs années.
1: Bien. Alors, qu'est-ce qu'on peut dire d'autre pour donner envie aux auditeurs d'acheter cet album ?
0: Ben écoutez, déjà, les personnes peuvent... Ils ont la possibilité d'écouter des extraits. Et je pense que... Moi, je le trouve intéressant. Parce que je pense que j'ai osé... mettre ma voix dans différentes couleurs africaines Et je souhaite aussi que continuer à donner ma voix pour différents pays africains et que certains artistes originaires d'Afrique puissent me solliciter, même si je pouvais mettre ma petite touche personnelle dans certains de leurs titres que j'ai déjà fait pour d'autres chanteurs originaires d'Afrique.
1: Très bien, nous allons avancer, nous allons écouter un titre aussi qui est intéressant. Hein,
0: maintenant, et... oui, ça va être Africa, donc c'est en Wolof.
1: Africa ou Fima plutôt?
0: Non, là c'est... Ah, c'est Fima, Fima, autant pour moi, mais à coup de pas. Donc là, c'est le titre qui a été composé par Mali Yaro. Mmh. C'est pour le FIMA, le Festival International de toute la mode africaine. Donc, Mali Yaro m'a sollicité pour que je mette ma petite touche personnelle sur son titre. Voilà, pour Alpha Tip, pour son festival.
1: Salut Nyolo, est-ce un lapsus révélateur?
0: Oui, parce que Sally Nyolo, j'ai participé aussi sur son dernier album, Tangerine. Mm-hmm. J'ai Le Faiseur de Pluie. Elle m'a sollicité aussi pour que je mette ma petite touche personnelle sur son album. Voilà, c'est un lapsus révélateur.
1: Très bien. Voilà. Donc, nous écoutons Fima.

0: Fima, extrait de l'album African Dream de Nathalie Leonoff. Fima. Vous parlez de la foire internationale, de la mode africaine, non ?
1: Tout à fait. Le festival dont est
0: Alfadi,
1: le président. Ouais, le président de ce festival. Et c'était l'hymne, c'était l'hymne de ce festival que a composé Mali Yarro.
0: Mais comment vous avez fait pour rencontrer Alfadi et puis c'est quoi au hasard de vos tournées? C'était comment vous avez été présenté par quelqu'un qui...
1: Oui, j'ai été présenté par quelqu'un qui m'a entendu chanter il y a quelques années et qui m'a présenté à Alfadi. Et Alfadi m'a demandé en 2011 de venir intervenir sur un de ses défilés, mais en chantant en hindi, une de mes compositions, et aussi chanter d'autres de mes compositions pour son festival en 2011. J'ai rencontré aussi Mali, qui m'a proposé de mettre ma petite touche personnelle sur son titre. Voilà. Donc,
0: vous avez été présenté et j'ai l'impression que vous avez eu un coup de foot l'un pour l'autre. Je parle du travail, hein.
1: Oui, non, mais voilà.
0: C'est clair.
1: Nous, voilà, donc Alfadi, donc après, il m'a demandé à plusieurs reprises d'intervenir lors de certaines de ces manifestations, donc au l'hippodrome de Vincennes aussi, pour le Grand Prix d'Afrique, il m'a sollicité, à l'UNESCO au mois de juin pour chanter l'hymne du Niger. Et je devais repartir sur le Niger au mois de novembre, mais par rapport aux événements actuels politiques, donc le festival a été reporté. Donc à plusieurs reprises, il m'a sollicité pour que j'intervienne sur ces galas ou sur ces défilés.
0: On va dire que ce n'est qu'une partie remise. Vous irez quand l'occasion se présentera.
1: Ah oui,
0: ou quand
1: je vais repartir. Quand ça sera un peu plus calme, je vais retourner au Niger parce que j'ai été très très bien accueillie par le Niger et voilà. Non, je retournerai au Niger.
0: Alors, c'est pas beaucoup de travail. Comment on fait pour produire ce genre d'album, vu que vous sortez d'un milieu, plutôt vous êtes chanteuse de formation, donc ok. Et dès là, maintenant, arrive à vous produire vous-même, comment ça se passe? C'est facile à faire ou vous bouchez par des gens qui maîtrisent la chaîne du disque?
1: Donc je suis autoproductrice. Non, c'est pas évident parce que même là, je continue à essayer de faire connaître cet album, d'accord. Bon, j'ai des radios à l'étranger qui passent certains de mes titres, surtout à Oulaba, qui plaît beaucoup. Mais donc non, pour le moment c'est pas. Puis avec la crise actuellement et ce qui se passe, les problèmes politiques actuels, donc tout est ralenti, quoi. Dans tous les corps de métier. Voilà, dans le spectacle.
0: Il n'y a pas que la musique,
1: effectivement. Voilà, et tout est ralenti. Et c'est vrai que j'ai sorti cet album depuis le mois de mai. Bon, j'ai eu des articles dans la presse, mais ça, beaucoup de choses sont ralenties à cause des événements.
0: Donc, bon.
1: Mais bon, c'est pas grave. Je continue et puis...
0: À partir du moment où l'album est bien accueilli, je pense qu'il y a espoir que d'un mois après demain, ça prendra. Et
1: tout à fait. Moi, je garde espoir.
0: Vous gardez espoir, mais c'est très bien. Il faut garder espoir. Alors, est-ce que, en dehors de...

0: C'est Léon qui est off.
1: Voilà, c'est Léon et off. Point com.
2: Okay,
1: bah, c'est plus facile à se rappeler hein, parce que.
2: Donc Léon off, ouais, comme ça se prononce, c'est avec deux F à la fin.
1: Voilà, Léon, deux F à la, voilà, deux F à la fin. Ouais.
0: Alors, qu'est-ce que vous souhaitez dire d'autre, justement, parce que nous approchons de la fin de notre entretien.
1: D'accord. Qu'est-ce que je pourrais dire? Donc, je suis ravie d'avoir présenté cet album, une partie de cet album ce soir. Mmh. Et j'espère que je vais continuer à donner ma voix sur le territoire africain et que je puisse, et certains artistes puissent me demander ma petite touche personnelle.
0: Vous découvrir et vous demander votre touche.
1: Ah hein, oui, tout à fait. Voilà. Et puis que je mélange avec d'autres rythmes, parce qu'il y a tellement de rythmes et tellement de styles de musique en Afrique. Mm-hmm. Et j'aimerais bien, je suis, même si dans leur langue, dans leur dialecte, il n'y a aucun problème. Voilà, je peux m'adapter. Voilà, et j'aimerais bien, j'aimerais beaucoup.
0: Elle vient de vous le dire hein, elle-même, donc n'hésitez pas en tout cas à aller sur son site, hein, c'est www.nathalieleonoff.com
1: et y a on peut voir beaucoup de choses, et ce que j'ai fait sur depuis plusieurs années, et voilà, je pense que...
0: Elle est cantatrice, hein, sinon vous tapez juste Nathalie, et Nathalie comme ça se prononce et ça s'écrit aussi, Nathalie, N-A-T-H-A-L-I-E, Leonoff.
1: Tout à fait.
0: Et vous tomberez sur son site et à ce moment-là, vous entrerez en contact avec elle. Hein.
1: Exactement. Et puis, voilà. On peut trouver mon numéro de téléphone. Voilà. Les gens peuvent m'appeler directement. Il n'y a aucun problème.
0: Très bien. Mais ne partez pas, restez avec nous. Hein,
1: parce non, je reste.
0: Et puis, je me tourne du côté de notre deuxième invité, Monsieur Otondji. Alors, vous... Venez-vous parler du colloque que vous organisez bientôt, hein?
3: Je parlais du colloque que j'organise les prochaines dates, c'est le 20 février 2016. Je pense qu'il faut retenir également le 26 mars et le 21 mai 2016. J'ai adopté une formule assez original. J'ai déjà fait 5 conférences préparatoires. Vous savez, dans un colloque, quand il y a 10 intervenants, ou même plus que ça, chacun dispose de 10 minutes de parole. 7 minutes parfois. Récemment, les 140, je crois, chefs d'État qui étaient au colloque, qui étaient à la conférence de la COP21, ont eu droit à 3 minutes chacun. Alors que le sujet abordé peut demander...
0: Oui, je veux bien, mais ce n'est pas
3: un
0: manque de considération quelque part de placer quelqu'un, une personnalité, pour prendre la parole pendant 3 minutes seulement.
3: Oui, comme ils sont 140.
0: Bon, mais 140, autant rester chez moi, je passe un coup de fil et je vous réponds et je reste là. Vous devenez vous parler 3 minutes. Je ne sais pas, hein, parce que moi, je pense que c'est un manque de considération quelque part. Parce que de placer une personnalité pour 3 minutes, ça, il faut le faire.
3: Non, je ne fais pas de reproche. Vous savez, pour qu'il se serre les mains déjà, ça a pris plusieurs heures. Voilà. Donc, c'est le principe du colloque.
0: Alors,
3: donc,
0: serrer la main à plus... À la limite, ils auraient pu éviter de serrer la main et prendre la parole. Ça leur aurait fait gagner du temps, je pense, non?
3: Bon, justement, heureusement qu'il y a eu la commission, comment dire, de négociations qui ont planché sur le travail après le départ des chefs d'État.
0: Sûr?
3: Oui, ils ont travaillé pendant 3 jours.
0: Est-ce qu'ils sont venus apporter leur contribution? Ils sont venus peut-être subir ces que
3: les chefs d'État, ils ont apporté le lustre de leur présence. Ils ont apporté un rayonnement particulier au colloque, à la conférence.
0: Est-ce que ces réunions vont servir l'Afrique ou c'est plutôt pour leur propre...
3: L'Afrique est concernée, bien entendu. L'Afrique est concernée, les pays pauvres, les pays...
0: C'est le problème qui se passe au fait, hein, assez souvent on dit que l'Afrique est concernée, assez souvent verbalement, sur le terrain on ne voit pas grand-chose.
3: Oui.
0: C'est ce qui est

0: grave, en fait. Parce qu'on a beau dire, hein, bon, il se passe des choses, je pense que nous, hommes de là-bas, nous savons comment ça se passe, pardon. Ouais. Juste ça. C'est pas pour faire la politique, mais là, il y a une certaine vérité qu'il faut savoir dire aussi.
1: Oui, il faut savoir que c'était dans l'agenda de la COP21, effectivement, de parler...
0: Trois minutes seulement.
1: Non, non, les trois minutes, c'est pour les chefs d'État. C'est pour les chefs d'État.
2: Oui, chaque chef d'État.
1: J'ai parlé de ça, oui, j'ai parlé de ça parce que c'est le principe des colloques. On a très peu de temps pour parler aux colloques. Et moi, je fais des conférences préparatoires précisément pour permettre à chaque intervenant de s'étendre un peu plus sur son sujet, et ce qui permet aussi au public d'en profiter un peu plus. Et dans cet esprit-là, j'ai déjà fait 5 conférences préparatoires.
0: Où chaque intervenant a 3 minutes ou plus ?
1: Non, 1 heure en moyenne.
0: Là, c'était une heure, il y a combien ? Il y a 2 intervenants ou 3 ? Parce qu'il y a 4 intervenants, c'est 4
1: oui,
0: heures de
1: parole. Il y en a parfois 2, il y en a parfois 3. Okay. Et parfois, il y en a un seul en plus de moi-même. Okay. Donc, et précisément, le 23 mai, c'était le lancement de ces conférences préparatoires. J'avais invité Pascal Adiamago, c'est un maître de conférence à l'université Paris 7. Mm-hmm. Il est ingénieur de l'École nationale des ponts et chaussées, docteur d'État, agrégé de mathématiques. Mais ce n'était pas pour nous parler de mathématiques que je l'avais invité, pour nous parler de Marcus Garvey, un grand génie organisationnel du monde noir. Mm-hmm. Et je l'ai invité dans le cadre, moi-même j'ai été reçu. Bon, disons que ces conférences-là et le colloque, c'est ma société qui les organise, Paroles éclatées, mais en partenariat avec des associations de loi du 1901, bon, en particulier Rencontres européennes Europoésie. Donc toutes les conférences préparatoires, je les ai casées dans le cadre des cafés poésie organisés tous les samedis par l'association Rencontres européennes Europoésie, qui est présidé par Joël Comte, monsieur Joël Comte, que j'ai eu le plaisir de te présenter dernièrement, et qui d'ailleurs t'envoie, de même qu'à Sébastien Morel, ses salutations amicales, de même qu'à tous les membres de Rencontres européennes. Il aurait bien aimé être là, mais il est en province. Il l'a invité à venir avec moi. Je me suis permis de l'inviter à venir avec moi s'il en avait le loisir.
0: Mais la prochaine fois, on le fera, il n'y a pas de souci. Quand il aura le temps, il sera le bienvenu.
1: D'accord. Il est en province en ce moment pour les vacances de fin d'année, en famille. Donc voilà, j'ai transmis ces salutations. L'autre association partenaire de mes événements, c'est le Conseil des Mariannes de la République et d'Europe. Donc voilà, et... La première conférence était donc Pascal Adiamago que j'avais invité. Et le 20 juin, j'ai invité M. Thierry Gaultier, qui est conférencier, membre du conseil d'administration de l'association Rencontre européenne Europoésie, à nous parler, à nous faire une communication sur Julien Green, un Américain à l'Académie française. Le samedi 3 octobre, c'était autour de M. Joël Comte, le président de l'association, Rencontre européenne Europoésie, de nous parler d'Assia Djebbar, un pont culturel entre l'Algérie et la France. Tandis que moi-même, je donnais une lecture intégrale d'une interview exclusive et originale que m'avait accordé le président Léopold Sédar Senghor, ancien président de la République du Sénégal, élu plus tard membre de l'Académie française. Je précise qu'Assia Djebbar est une Algérienne, d'origine, qui a été élu membre de l'Académie française en 2005 et qui nous a quittés l'année dernière. Elle est assez peu connue en France, alors que normalement, être élu à l'Académie française, c'est quand même une référence planétaire.
0: Je comprends, mais pourquoi ? Qu'est-ce qui fait qu'elle soit moins connue ?
1: Ben justement, c'est pour ça qu'on parle un peu d'elle, on parle un peu plus d'elle.
2: Ce soir.
1: C'est
2: l'occasion.
1: C'est l'occasion, justement. Non, elle est moins connue parce qu'elle vient d'ailleurs, précisément. Parce qu'elle n'était pas... Ben, les personnes qui viennent d'ailleurs, souvent, on les connaît un peu moins bien. C'est comme, bon, on a connu Léopold Sédar Senghor parce que lui, il était déjà très connu avant, il était président d'une république africaine, et qui était le premier noir d'ailleurs. Maintenant, il a fait des émules. Il y a un autre noir maintenant à l'Académie française, Danny Laferrière, je crois, mm-hmm. d'origine haïtienne. Donc l'Académie se renouvelle, l'Académie se diversifie, l'Académie intègre la diversité. C'est pour ça que, justement, j'ai dit à Nathalie...
2: Oui, Nathalie.
1: ...tout à l'heure, d'accord, mm-hmm. Qu'elle sera la bienvenue dans mon colloque si elle le souhaite. Parce qu'elle elle répond parfaitement aux critères de la diversité. D'accord. Elle est venue d'ailleurs, elle est française. Et à l'Académie française, il y a également d'ailleurs un Chinois. Son nom m'échappe. mais bon, ça va peut-être...
0: C'est très bien d'être admis à l'Académie française, de faire ce qu'on fait. Est-ce qu'il ne serait pas plus intéressant d'en prendre de la graine,
1: oui.
0: pour que les Africains organisent leur pays d'origine, ou sinon le continent, par rapport à ces expériences, on va dire?
1: Oui, l'Afrique s'organise, mais l'expérience internationale est aussi enrichissante pour l'Afrique.
0: Je suis d'accord avec vous, mais depuis le temps que les Africains courent un peu l'expérience internationale, hein, je suis en train de me demander si un jour ils arriveront à faire quelque chose. Hein, ça fait des siècles qu'ils courent après.
1: Oui, non. Mais ça fait des siècles que l'Académie française existe.
0: Ça fait des siècles que les Africains de par le monde sont aussi...
1: Quatre siècles.
0: Et justement.
1: Un Africain a intégré l'Académie seulement... il y a moins de 15 ans.
0: Très bien, mais ce n'est pas ce qui fera avancer rapidement l'Afrique, toujours est-il. Je pense que l'Africain... Donc, c'est aussi, ça va contribuer, ça forcément, ouais. mais je pense qu'il faudrait repenser le fonctionnement ou, je ne sais pas, pour pouvoir justement accélérer les choses. La preuve, hein, on voit bien Nathalie venir vers l'Afrique, ça veut dire qu'elle aime, elle apporte sa contribution quelque part. Ouais. Il faudrait aussi que les Africains comprennent et se prennent en main pour justement avancer, tout en évidemment en intégrant les organismes internationaux, ça c'est
1: discutable,
0: parce que
1: je crois qu'il y a
0: on ne peut pas vivre
1: fait.
0: À notre assise dans ce monde. Hein,
1: donc, Absolument. Il faut toujours le brassage. Mmh. Comme disait, je crois que c'est Montaigne qui disait qu'il fallait limer sa cervelle avec celle d'autrui. Mmh. Le contact avec l'autre est enrichissant pour l'un et l'autre.
2: Mmh.
1: Effectivement, je crois que l'Afrique évolue, l'Union africaine. Je crois qu'il y a maintenant... d'abord, l'Afrique est devenue Union africaine. Sur le modèle de l'Union européenne, alors que, en réalité, elle avait la chance depuis plus de 50 ans avant l'Europe de s'organiser comme un continent, comment dire,
0: uni. Je pense qu'on avait pensé à l'Union africaine avant.
1: Déjà.
0: Avant que les Européens n'y pensent.
1: Absolument. À la création de l'OUA à l'époque, l'Organisation de l'Unité Africaine, en 1963, il y avait deux thèses en présence à la conférence inaugurale. La thèse de Monrovia, dite la thèse des modérés, disons, dite thèse de Monrovia, et celle plus progressiste. Qui est celle de Kwame Nkrumah, la thèse du Ghana, qui prenait, lui, carrément, les États-Unis d'Afrique, avec un gouvernement continental, une armée continentale, des structures économiques continentales. Et l'une de ses priorités aurait été d'éradiquer la politique de l'apartheid en Afrique du Sud. Bon, et disons que, heureusement... les choses se sont passées quand même. L'Afrique du Sud a recouvré la démocratie de manière très pacifique. Hein? Sinon, ça aurait été... Bon, en tout cas, l'idée de l'Union africaine, l'idée des États-Unis d'Afrique, était née depuis 1963. Il a fallu, précisément, que l'Union européenne se crée avant que les Africains découvrent qu'ils peuvent créer une Union africaine.
0: Puisque nous parlons de l'Afrique, nous allons écouter Africa, le cinquième titre de l'album African Dream de Nathalie Leonoff.
2: D'accord. En Wolof.
0: Et après, nous reviendrons en plus en Wolof.
2: En Wolof.

0: Africa, extrait d'album African Dream de Nathalie Leonoff.
1: En Wolof.
0: En Wolof, en plus. Hein, Nathalie.
1: Voilà, un clin d'œil pour le Sénégal.
0: Oui.
1: Que je suis ravie d'interpréter.
0: Mais traduisez pour ceux qui ne comprennent pas.
1: Alors, je dis, je m'adresse donc au Sénégal. Beugenala, ça veut dire je t'aime. Déglou sa marole. Je écoute mon cœur. Déglou sa mabatte. Écoute ma voix. Je m'adresse au Sénégal.
0: Merci pour le Sénégal, merci pour l'Afrique, merci. Je pense que c'est pas Victor qui me contredira. Et je demandais aussi le point de vue de Victor au Tongi, hein, par rapport à la chanson que nous venons d'écouter.
2: Oui, une chanson superbe.
1: Donc Victor, vraiment, c'est moi qui chante. Hein.
2: Oui, donc je voulais savoir.
1: En Wolof.
2: Je l'ai demandé tout à l'heure en off. Mm-hmm. Si c'est elle qui chantait en wolof,
1: je lui ai dit oui. Je lui ai dit, je ne parle pas wolof. J'ai traduit ce texte, j'ai écrit ce texte en français.
2: Ouais.
1: On m'a traduit ça en wolof.
2: Ouais.
1: On m'a aidé à prononcer.
2: Ouais.
1: Voilà. Je ne parle pas chaque langue. Là, je ne les parle pas. Mais voilà, on m'a traduit les textes pour toutes les langues.
2: Je ne suis pas insensible à son attachement au Sénégal, d'autant plus que je viens de parler tout à l'heure. D'une interview exclusive que m'avait fait l'honneur de m'accorder l'ancien président du Sénégal, Léopold Sédar Senghor, qui m'a également fait l'honneur d'apprécier ma poésie alors que j'étais très jeune poète. Donc j'étais à Dakar précisément.
1: D'accord.
2: Mais c'était loin, hein, ça ne me rajeunit pas beaucoup non plus. C'était le 1er juin 1979 qu'il me recevait dans son palais.
0: Mmh.
2: Et je l'ai rencontré avant de prendre possession de mon poste. Du moins, j'ai été nommé, après l'avoir rencontré, à l'Université de Calabar, à un poste d'enseignement académique, qui est l'équivalent d'un poste de maître de conférence, en fait. Et donc, en voyant Senghor, j'avais prévu de venir en France immédiatement après. Je suis allé d'abord à Calabar, enseigné, et j'ai donné ma démission au bout de l'année académique 1979-1980 pour venir ici. Et je ne sais pas si le fait que j'ai pu abandonner un poste parce que je venais de démarrer ma carrière universitaire, parce qu'auparavant, j'enseignais dans les lycées et collèges du Gabon.
0: Mmh.
2: Donc je venais de démarrer une carrière universitaire de manière assez fulgurante, eu égard à mon grade professionnel qui était supérieur de deux catégories. À celui de mes collègues qui avaient un PhD, qui était docteur, à un moment où je n'avais encore aucun titre ni grade de docteur. J'ai quand même démissionné pour venir ici, pour tenir la parole que j'avais donnée, enfin pour réaliser ce que j'avais, le vœu que j'avais formé lors de mon entretien avec le président Senghor. Je ne sais pas si c'est un exemple qui a fait. Sans vouloir me prendre pour le nombril du monde, je ne crois pas trop non plus à des coïncidences absolues. Le fait est que 3 mois après ma démission, le président Senghor a lui aussi donné sa démission de son poste de chef d'État pour se consacrer à la culture. Et il a très bien réussi son pari puisqu'il a été élu membre de l'Académie française. Donc,
0: On va dire que c'est une heureuse coïncidence.
2: C'est une heureuse coïncidence. Donc le chant de En Wolof de Nathalie
1: Leonoff
2: me rappelle ces bons souvenirs.
0: N'est-ce pas? Merci. Alors revenons au pré-colloque. Vous organisez donc le 8 février prochain, 2016, je dis bien.
2: Le prochain, c'est le 20 février 2016.
0: Très bien. Alors, en quel endroit?
2: Ce sera probablement à la Maison du Délice. C'est un restaurant parisien qui est situé au 11 bis rue Traversière, dans le 12e arrondissement, métro Gare de Lyon.
0: Très bien.
2: Le café Poésie se déroule de 15h à 18h. On peut y manger aussi à partir de 13h si l'on veut. Et donc, après le 21, les dates suivantes.
0: C'est le 26 mars.
2: 26 mars. Et probablement le 21 mai 2016 également. Le but de la chose,
0: Attends, justement, puisque vous dites probablement,
2: oui.
0: Nous sommes dans la probabilité, il serait peut-être intéressant que vous laissiez vos propres coordonnées au oui. cas où le lieu changeait, enfin le lieu de... Parce que vous dites probablement, donc c'est que dire que c'est pas certain, c'est pas sûr.
2: Oui, d'accord. Pour les deux prochaines, c'est sûr en tout cas, le 20 février et le 26 mars. Donc, mes coordonnées, c'est Victor Moutondi. L'adresse mail, c'est Houtondi, Houtondi, Victor, en un seul mot, victor@yahoo.fr. Ou bien, Victor Moutondi, en un seul mot, @hotmail.fr, téléphone 06 68 69 07 76.
0: Bah, il serait intéressant que vous appeliez au fait vos deux adresses email.
2: Oui.
0: Parce qu'il y a la première adresse c'est qui est sur yahoo.fr. Hein, c'est
2: oui.
0: Ou Tonji, c'est ça, Victor?
2: Oui,
0: hein.
2: Oui.
0: Donc Houtondi. Et Victor, comme Victor, @yahoo.fr.
2: Oui.
0: Pour le second, justement, il faut commencer par le prénom Victor Houtondi.
2: Oui.
0: Donc c'est Victor, oui. Attaché, en minuscule bien sûr, Houtondi, @hotmail.fr.
2: Exactement.
0: Voilà, donc le téléphone, c'est le 06 68 69 07 76.
2: Oui.
0: Okay. Là, c'est pas et, précaution. Hein.
2: Oui. Je te remercie, Pierre. Mmh. Et je précise aussi qu'un copain musicien m'invite à me produire pour son anniversaire le 30 prochain, je crois que c'est mercredi, et, à un concert qu'il organise une soirée, un concert ou un récital, je ne sais pas trop. Enfin, le Rigoletto, au 337 rue de Belleville, métro Porte des Lilas, le concert Soul Funk Rap du groupe Afrostar avec Richard King, le 30 décembre 2015, pardon, à partir de 21h.
0: Très bien. Donc, alors, rapidement, je vais dire, quels sont le partenaire que vous avez, hein? Enfin, il y a bien un partenariat pour organiser tout ça, je pense, non?
2: Oui.
0: Il y a bien une ou des associations ou, je ne sais pas.
2: Il y a les associations que j'ai citées. Pour le colloque même, j'ai demandé le parrainage de la ville de Paris. Mmh. Voilà pourquoi je prends mon temps pour qu'au colloque, j'ai une salle de 300 places au moins entièrement remplie. Et au bout du colloque, il y aura un livre, les actes du colloque, qui constitue ma motivation principale. C'est pour ça que chaque intervenant qui me remet sa contribution écrite peut espérer être publié. Donc ce sera mon originalité. Et dorénavant, ma société va donc démarrer ses activités éditoriales avec cette édition-là. Il y aura d'autres livres qui vont suivre et d'autres associations intéressées par la publication des actes de leur colloque pourront toujours s'adresser à moi.
0: Très bien. Alors, nous sommes pratiquement à la fin. Hein, donc, vous allez faire un coucou spécial, si vous voulez, à une ou deux personnes. Nathalie aussi, rapidement.
1: Donc, moi, je vais embrasser Aïssata. Ma fille, je sais qu'elle m'écoute. Bisous, ma puce. Et je tiens à remercier Sébastien Morel de Fréquence Paris Pluriel, que j'ai rencontré lors de ma prestation à l'UNESCO pour quand j'ai chanté l'hymne du Niger. Je tiens à remercier encore Sébastien. Et merci à toi aussi, Pierre, et pour l'écoute de mon album.
0: Victor.
2: Oui, je voudrais attirer l'attention de nos auditeurs sur une page d'annonce de ma société. D'accord. Donc ma société Paroles Éclatées s'occupe de traduction, de conseils et services professionnels et d'édition. Et dans le cadre des conseils, elle s'occupe des formalités de création d'entreprise. Et je m'occupe également de formalités administratives pour des personnes qui ont besoin de cartes de séjour, qui ont des formalités de regroupement familial, qui ont des formalités en vue de leur naturalisation française.
0: Merci Victor, parce que nous sommes pratiquement à la fin. Si vous voulez en tout cas avoir un peu plus de renseignements sur Victor ou vous informer, faites des 06 68 69 07 76. 06 68 69 07 76.
2: Merci.
0: Voilà, c'était Star à l'affiche. Nous avons eu l'honneur de recevoir Nathalie Leonoff, qui
1: merci
0: est cantatrice, qui est nous voir.
1: Merci de m'avoir reçu.
0: Victor Ottomjou, qu'on ne présente plus sur la place de Paris, hein, parce que lui et le mot font un, parce qu'il aime la plume depuis du temps. Sébastien Morel, merci, qui est le Manitou, le maestro de cette émission, qui, sans qui il n'y aurait pas eu de mise en onde. Et Pierre Camara, bien entendu. On se dit à très bientôt.
2: Merci beaucoup. Merci Sébastien. Merci Pierre Camara.

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On s'est écouté ensuite de morceaux enchaînés de Body, Back Ben, Edgy, Cyanide. C'était Blood Roots et

Da Fly Hooligan, Tesla Ghost, l'état c'est moi, Huskin Ping, Glass Castle, Abstract Mindset, Exposority Mode.

Tragédie Calafi, New York Camping, featuring M.O.B. et Black Poet. Et en tout dernier lieu, on s'est écouté Elda Sensi et Jack Palombo, featuring Innocent et Sadatex. Et c'était le morceau de Not The Same. 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